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3: Chronique cinéma. Avec un film réalisé en 2011 par Daniel Auteuil, sa première réalisation, La fille du puisatier, un thème déjà tourné en 1940 par Marcel Pagnol. Cette deuxième version, même si elle n'égale pas celle de son auteur-réalisateur d'origine, perpétue néanmoins par le talent des comédiens toute la fraîcheur et l'authenticité du scénario. L'histoire de Patricia qui rencontre Jacques, elle a 18 ans, il en a 26, elle est jolie, il est pilote de chasse et beau garçon, un peu de clair de lune fera le reste. Et il n'y aura pas de troisième rendez-vous, Jacques est envoyé au front et Patricia attendra un enfant de cette rencontre. Un enfant sans père, un thème récurrent au cinéma. Dans les rôles principaux, et particulièrement dans cet extrait, Daniel Auteuil, Astrid Bergès-Frisbet, et Marianne Chazelle.
4: Ah, te voilà, toi.
5: Oui, me voilà. Bonjour, ma sœur.
4: Alors ?
5: Alors, me voilà. J'ai besoin de te parler à toi et à l'autre, là, qui fait semblant de ne pas me connaître.
6: Je ne sais que dire.
5: Il paraît que ton enfant est né.
6: Oui, père, il est né.
4: On veut finir comme ça.
5: Nathalie, puisque tu n'as rien à dire, tu ferais mieux de ne pas parler.
4: Non, je ne me tairai pas. Ce petit est né dans mon lit. Et c'est moi qui lave ses linges.
5: Toi, si tu n'arrêtes pas ton moulin à parole, je te frappe comme un drap de lit. Cet enfant, c'est un garçon. Et on m'a dit que ce garçon s'appelle Amoretti.
6: Comme moi.
5: Comme moi. C'est moi qui lui ai envoyé le nom par-dessus toi. Parce que le nom, c'est moi qui l'ai.
4: Et notre père, lui, comment il s'appelait? Et le père de notre père?
5: Cet enfant porte mon nom comme le premier-né après moi. Une fille, ça s'appelle Amanda, Noémie ou Isabelle. Un cadet ou un troisième garçon, ça s'appelle Pierre, André ou Paul. Mais un premier-né de Provence, on l'appelle par le nom de la famille. Et celui-là que je ne connais pas, il s'appelle Amoretti. Et moi, que ça me plaise ou non, je suis responsable pour lui.
4: Responsable en quoi?
5: En tout.
6: Père, que veux-tu que je fasse? Je t'obéirai.
4: Oui, dis un peu pourquoi tu es venu.
5: Je suis venu pour dire que c'est grave.
4: Eh bien, c'est grave. Nous sommes d'accord. Puisque tu n'avais que ça à nous dire, maintenant nous le savons. Ne nous fais plus perdre notre temps parce que nous, on travaille. Parce qu'il y a des choses encore plus graves. C'est que ce petit-là, il faut le nourrir et l'habiller.
5: Patricia, reste. J'ai quelque chose encore à te dire.
6: À propos de mon fils?
5: Oui et non. Felipe a une idée. Il dit que s'il te marie, l'enfant changera de nom et qu'il sera plus bâtard. T'en parleras sûrement. Il faut que tu lui dises non.
6: Bien, père.
4: Et puis elle trouvera mieux que ça. Il y a des aviateurs ici qui nous courent derrière. Elle n'a pas besoin de Felipe pour trouver à se marier et à bien se marier. Et si le petit change de nom, eh bien, il aura un très joli nom, un nom de la ville.
5: Ah, c'est comme ça! C'est ça que vous manigancez! Un seul crime, ce n'était pas assez! Et tu te prépares pour en faire d'autres! Je m'en doutais. Dans ces conditions, tu vas faire tes paquets et tu vas rentrer avec moi à la maison!
6: Avec mon fils?
5: Amène-le si tu veux, moi, je veux pas le savoir.
4: Alors il me semble qu'il vaut mieux qu'elle ne le porte pas chez toi. Tu comprends, c'est l'enfant du péché, la grosse honte de la famille.
5: La deuxième honte après toi.
4: Il n'y a qu'à laisser les deux ensemble. Moi, je peux l'élever, je m'en charge. Qu'est-ce que tu en dis? Tu es sourd?
5: C'est bien comme ça, mais elle, elle ne voudra pas.
6: Pourquoi pas, après tout, avec tante Nathalie, il ne sera pas abandonné.
5: Tu comprends bien que prendre cet enfant chez nous, moi, ça me fait mal au cœur. Moi, contre lui, j'ai la grosse colère. J'ai la rancune de tant de misère qui m'a faite. Seulement, toi, si tu ne l'as pas, tu vas languir, tu ne mangeras plus, tu vas devenir maigre, et finalement, tu me demanderas de venir le chercher.
4: Non, non, elle ne te le demandera pas.
5: Mais qu'est-ce que tu en sais, toi? Tu en as eu, toi, des enfants? Heureusement que non, tu en as eu 50. Et toi, pour dire des mensonges, tu crèves d'envie de l'emporter et tu fais celle qui ne veut pas? Mais qu'est-ce que c'est, cette hypocrisie? Moi, les hypocrites, je ne les aime pas. Quand on a envie de faire quelque chose, on le dit. Et si on ne le dit pas, on le fait.
6: Qu'as-tu fait?
5: Je vais le noyer.
4: Père, Pascal,
6: père.
4: Mais attends. Mais qu'est-ce que tu fais?
5: N'aie pas peur, imbécile. Tu vois pas qu'il est au soleil depuis 10 minutes?
6: Père, tu nous voudrais à la maison?
5: Toi, oui. Lui, je sais pas encore. Je ne le connais pas. On me laisse parler depuis une heure et personne n'a soulevé un coin de ce torchon. Oh, qu'il est petit. Il mange pas assez.
4: Si le lait de sa mère ne lui suffit pas, on peut essayer un bon saladier de pois chiche avec un oignon.
5: Il a des doigts avec des ongles.
4: J'en avais jamais vu avant.
5: Si, j'en avais vu, bien sûr, mais je n'en avais jamais regardé. Qu'est-ce que vous avez à le regarder? Vous n'avez pas eu le temps, vous autres, de le tripoter, de vous faire tirer l'oreille? Allez préparer les paquets, on part dans 10 minutes. Et dépêchez-vous, nom de Dieu! Oui, il ouvre les yeux. Amoretti, Férisette. Amoretti, le jeune. Fais vite ton plus beau sourire. C'est pour Amoretti, le vieux.

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Derrière ce qui peut vous paraître un simple bruit de fond, enregistré le 27 janvier 2006 à 19h en plein centre-ville, il y a en fait un rendez-vous de citoyens anonymes participant à une marche silencieuse pour une prise de conscience des violences routières. Révolte pacifique, ras-le-bol de citoyens face à des conducteurs meurtriers, tuant piétons, cyclistes, motards ou autres automobilistes. Au petit matin du 21 janvier 2006, à l'angle du boulevard de Brosse et de la place d'Arcy, de la ville de Dijon, un automobiliste roulant vite, trop vite, a fauché deux adolescentes, tuant l'une d'entre elles, blessant grièvement l'autre. L'automobiliste a pris la fuite. En France, les peines de justice sont-elles assez sévères pour punir de tels criminels ?

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2: Retrouvons Christine pour une page de musique classique.
3: La Norma de Vincenzo Bellini est un opéra de la période du Bel Canto dont la première représentation eut lieu à Milan en 1831. Cet opéra contient un des airs les plus fameux du répertoire, Casta Diva, chaste déesse, interprété par Norma au premier acte. Norma est une prêtresse gauloise. Nous allons donc écouter cet extrait, interprété par Maria Callas. Les chœurs et l'orchestre du théâtre de Milan sous la direction de Tullio Serafin.

De toute évidence, vivre, c'est s'effondrer progressivement. Les coups qui vous démolissent le plus spectaculairement, les grands coups soudains qui viennent ou semblent venir de l'extérieur, ceux dont on se souvient, ceux qu'on rend responsables de tout et dont on parle à ses amis dans les moments de faiblesse, ceux-là, tout d'abord, ne laissent pas de traces. Mais il existe un autre genre de coup, celui-ci venu de l'intérieur, et dont on s'aperçoit trop tard pour y remédier. Irrévocablement s'empare alors de nous la révélation que jamais plus vous ne serez celui que vous avez été. Francis Scott Fitzgerald.

Pink Floyd dans l'émission Anachronique.

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1: Je tiens en haute estime les personnes, qu'ils soient employés de banque, petits commerçants ou simples clients, qui ont été plusieurs fois victimes de hold-up. Leur mérite est de ne pas baisser les bras après avoir levé les mains bien haut.
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1: Je suis toujours circonspect par l'attitude de l'homme face au bruit. Il est soulagé lorsqu'un bruit cesse. Il est curieux lorsqu'un

Et c'est avec les sonorités endiablées de Louis Armstrong que nous terminons cette émission anachronique, préparée par Henri Dieudonné Parju et Charles Hamel. Auparavant, vous avez pu écouter les chansons et musiques d'Alain Souchon, Jean Coutarel, Ultra Milkmaids, Yves Simon, Diabolus in Musica, les Heasley Boys, Vincenzo Bellini, Pink Floyd, les Mouettes, et donc juste à l'instant, Louis Armstrong. Vous avez croisé les textes d'Alain Souchon, Christine et Éric Jaffray. Nous avons eu le plaisir d'accueillir dans notre studio pour leur lecture Alain, Tangioval, Christian, Michel, Christine, Éric et Catherine. Nous vous avons proposé un reportage, une marche silencieuse avec des citoyens anonymes et un extrait de l'excellent film de Daniel Auteuil, La fille du puisatier. Nous terminons cette émission avec la voix de Michel Colucci, dit Coluche. En 1980, ce grand humoriste

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1: Il est 3h.
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3: Aujourd'hui, nous sommes le 4 juin, nous allons parler d'un escrimeur français de renom.
4: L'escrimeur français Jean-Claude Magnan est né le 4 juin 1941. Champion de France de fleuret à multiples reprises, le 14 octobre 1964 à Tokyo, celui qui participe à ses deuxièmes Olympiades va vivre une drôle de finale olympique de fleuret. Opposé au Polonais Egon Franke, Jean-Claude peut apporter au contingent tricolore sa toute première breloque dorée de ses jeux en terre nippone. Bien en jambes, sûr de sa force, Magnan est à l'attaque à de nombreux tours. Par deux fois, il touche inévitablement son adversaire, mais les lampions ne s'allument pas. Mais le match est serré et c'est Franke qui s'imposera finalement 5 touches à 4. Magnan prend donc l'argent. Pas le temps d'être déçu, deux jours plus tard, il faut aller chercher la médaille de bronze avec l'équipe de France de fleuret. L'or, il le touchera justement en équipe 4 ans plus tard à Mexico. En 1972, revoilà le bronze en équipe, mais surtout une édition à Munich qui restera certainement gravée dans sa mémoire, lui qui aura la lourde tâche de porter l'étendard tricolore dans le stade olympique bavarois. En effet, il est le porte-drapeau de la délégation française lors de la cérémonie d'ouverture des Jeux olympiques de Munich. Quelques décennies plus tard, il aura l'occasion de vivre les épopées olympiques à Atlanta en 1996 de sa fille Clotilde, elle aussi fleurettiste, et de son neveu, un certain Jean Galfione.
3: Allez, on se retrouve demain. Demain, nous consacrerons donc notre portrait du jour à un très grand joueur de la petite balle jaune. Mais pour en savoir un peu plus, rendez-vous demain, même heure, même endroit, pour d'autres histoires d'un jour, avec Mémoire Sport.

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Chers amis de l'accordéon, bonjour, bienvenue sur RVM, votre radio passion. Bonne matinée dans l'émission Accordéon Fête, proposée par Jean-Vladis et Luc. Bonjour Luc, ça va bien ? Oui, ça va très très bien. Nouveau et beau programme avec ces as de l'accordéon, les Mousquetaires et l'Union Nationale des Accordéonistes de France. Et oui, pour ouvrir Accordéon en fait, découvrons les Mousquetaires de l'accordéon et de l'Académie de l'accordéon. On commence avec Marcel Azola, qui a perpétué l'œuvre des Mousquetaires de l'accordéon en fondant également l'Académie et l'Union Nationale des Accordéonistes de France. Marcel Azola gagne son premier concours devant le jury des Mousquetaires. Il a accompagné beaucoup d'artistes, dont Jacques Brel, fameux Chauffe Marcel, Yves Montand, Edith Piaf, Tino Rossi, Annie Cordy, entre autres Gilbert Bécaud, Barbara, c'est vrai. Marcel Azola, un accordéoniste à multiples facettes, variété, classique, jazz, musette, chanson, un virtuose de l'accordéon. On va l'écouter quand même. Marcel Azola dans deux passodobles, Miraca et Galito. Ce sera pour mes amis postiers de Bétizy, Dominique et Gilles.

Eh oui, c'était Marcel Azzola, un talent phénoménal avec la simplicité pour ses deux passodobles, Miraca et Galito. Et on continue à accorder en fête avec Louis Péguri, un des fondateurs des Mousquetaires de l'accordéon en 1948, avec deux princes, Médard Ferrero et V. Marceau. Louis Péguri a également accompagné Miss Tinguette et a été musicien de bal, et il a créé un orchestre de tango aussi, hein. J'avais dit, il était parrain musical de Marcel Azzola. Non, je l'avais pas dit. Donc, on va écouter Louis Péguri dans une de ses compositions en solo, en accordéon solo, Lucia.

technique et virtuosité, c'était Louis Peguri qui vous interprétait Lucia. On continue avec Médard Ferrero, accordéoniste et pédagogue. Il est le premier accordéoniste à jouer de la musique classique en solo. Il a accompagné également la chanteuse Lucienne Boyer avec Deux Princes, Louis Peguri et V. Marceau. V. Marceau, tu sais que V. Marceau, c'est pas Victor ou non, c'est Verschuren Marceau. Et c'est pour ça, comme c'est trop long, il a dit V. Marceau, voilà. Il a changé carrément son nom, quoi. Il n'a pas changé, mais enfin, voilà. Il constitue les mousquetaires de l'accordéon. Le cinéma s'intéresse beaucoup à lui pour tourner quelques films. Nombreuses récompenses, concours, plein de concours, titulaire des plus grands prix de festivals de musique. Louis Peguri, dans une de ses compositions, Il ne va pas pleuvoir, mais le titre, c'est Averse.

déménager avec cette technique monstrueuse, cette dextérité. C'était Médard Ferrero qui vous interprétait à Vers. Le quatrième accordéoniste des mousquetaires de l'accordéon, Adolphe de Prince, en 1948, avec V. Marceau, Louis Péguri et Médard Ferrero, Adolphe le Prince fonde les mousquetaires de l'accordéon. Ils sont ensemble, à l'initiative de l'Union nationale des accordéonistes de France, De Prince sera président de 1954 à 1957 avec Marcel Azola, jouera aussi Jos Baselli et André Astier. De Prince a accompagné Fréhel, Marie Dubois, Maurice Chevalier, Jean Gabin, Fernandel, Edith Piaf et Tino Rossi. Nous allons écouter Adolphe De Prince dans Galant Bavardage, une pièce concertante enregistrée en 1933, une de ses compositions.

On peut dire que c'était un formidable galant bavardage interprété par Adolphe de Prince accompagné de son orchestre. Magnifique interprétation de la technicité et de la virtuosité. On continue, Jo Rossi, accordéoniste français, apprend l'accordéon avec un des mousquetaires, Médard Ferrero. Il crée avec Marcel Azéola, Jos Baselli, André Astier, l'Académie de l'accordéon. Il accompagne également Patachou, Barbara, Enrico Macias, Georges Moustakis, Juliette Gréco. Une composition de Charles Péguri qui va interpréter reproche Jo Rossi le talent, la virtuosité. Il lui manquait aussi un doigt à la main droite. Il a été obligé de retravailler toute sa technique. Donc vous l'écoutez, vous allez voir, c'est génial. Jo Rossi reproche.

C'était Reproche par Joe Rossi. Magnifique, magnifique interprétation. On poursuit avec André Astier qui fait partie de l'Académie de l'accordéon. Il a œuvré au sein de l'UNAF, l'Union nationale des accordéonistes français. Grand compositeur, André Astier fait partie des grands de son époque. Il a travaillé pour que l'accordéon soit au panthéon des instruments de l'accordéon. Ses compositions nécessitent une grande technicité. André Astier, dans une de ses compositions, exactement, ça va aller très vite, ça s'intitule Espresso.

Formidable, André Astier dans Espresso. On continue avec Jos Baselli, le fondateur de l'Académie de l'accordéon. Il consacre une grande partie à cette académie et à la formation des futurs talents de l'accordéon. Il accompagne Barbara Patachou. Il lance une émission de télé en 1972, Le Monde de l'accordéon, et aussi Les Princes de l'accordéon. Il a accompagné beaucoup, beaucoup d'autres artistes. Il a été aussi prix de l'Académie Charles Cros en 1957. Oscar de l'American accordéoniste Ashoshachon. J'essaie de faire... Bon, c'est pas terrible. Enfin bref. Qualifié de virtuose élégant de l'accordéon, on écoute Jos Baselli dans Montmartre Musette.

Montmartre-Musette par Jos Baselli. Il fait partie des plus grands maîtres de l'accordéon, Daniel Colin, dans une composition de Gus Viseur et Joseph Colombo, L'imprévu, interprété par ce maestro de l'accordéon, Daniel Colin, au jeu fin et brillant. On écoute L'imprévu, Daniel Colin.

Bravissimo, la virtuosité maîtrisée, surnommée l'accordéoniste aux doigts d'acier, Daniel Colas, dans l'imprévu. Oui, on va en profiter, parce qu'on a écouté quand même une des plus belles poches des accordéonistes français, avec le Club des Mousquetaires, l'Académie de l'accordéon, l'Union nationale des accordéonistes français. On fait une petite pause après tous ces merveilleux accordéonistes. Nous sommes toujours dans Radio... Non, Accordé en Fête, Radio Valois-Mussin, 93.7, Radio Passion. Vous pouvez nous écouter sur cette bande FM. Il y a le streaming et le podcast. Le streaming, c'est le jour, le dimanche, de 9h à 10h, rvmfm.com. Les podcasts programmés par notre ami qui est à côté de moi, M. Luc, rvmfm.com. Les rediffusions, si on a tout loupé. C'est le mardi à 11h et le jeudi à 5h. Bon, j'ai rien oublié. Non, chef, il me met le pouce comme si j'avais gagné. Allez, on va écouter. On va écouter. La valse des As. J'ai perdu ma fiche. Non, je l'ai, elle est là. Composition de Georges Jacques, pardon. La valse des As par trois légendes de l'accordéon. On ne les présente plus, Yvette Horner, Joe Hérossi, Alain Musichini, la valse des As.

jeu époustouflant, brio de ces trois as de l'accordéon. Yvette Horner, Joël Rossi, Alain Musichini, La Valse des As. Magnifique morceau, virtuosité également de Georges Lamel. Perle de cristal par l'inégalable monstre, le géant de l'accordéon. André Verschuren, Perle de cristal.

interprétation, grande dextérité, un magicien et un grand virtuose de l'accordéon, André Verschuren, dans Perles de cristal. On continue avec Émile Prudhomme, accordéoniste au style musette, d'une famille de musiciens mimi. Il grandit dans cette ambiance, apprend le piano au départ et ensuite l'accordéon. Il devient un accordéoniste remarquable. Émile Vacher était son maître. Mimi devient la grande vedette du club de l'accordéon et est aussi l'accompagnateur de chanteurs et de chanteuses. Il tourne plusieurs films et devient une vedette du cinéma. Il participe à 14 Tours de France. Il compose quelques titres comptant parmi les plus beaux fleurons de la valse. Musette, Émile Prudhomme pour une samba, cette fois-ci la canne du Canada.

Le talent, le style, Musette, c'était Émile Prud'homme. Une chanson, un grand succès. Ma plus belle histoire de Madame Barbara, interprétée par Roland Romanelli. Il a été aussi l'accompagnateur de Serge Lama, Charles Aznavour et de Michel Polnareff. Roland Romanelli a été l'élève de Jos Baselli. On l'écoute dans Ma plus belle histoire, cette très belle chanson de Barbara, Roland Romanelli.

magnifique interprétation de Roland Romanelli, cette belle chanson de Barbara, une belle histoire. On continue avec une danse de salon, le foxtrot. Lui qui m'a dit qu'il s'entraînait pour danser le foxtrot. Oui, ça me fait oui de la tête. dis-le que tu veux. Non, il ne va pas le dire. Une danse de salon, je redisais, le foxtrot. Christophe Lampidecchia, Bulle de Fox, ça va mousser, mais surtout danser. On écoute sans modération Bulle de Fox, Christophe Lampidecchia.

Allez, on va faire un petit peu de sport, on va danser. C'est une marche militaire républicaine. Ah non, non, on va danser. C'est une marche musette, République musette, interprétée par Fabrice Lefebvre.

Eh oui, on poursuit avec un classique du tango, Pampero, interprété par une amiénoise, la princesse du bal Musette, Delphine Hubin, Pampero.

0: Bien sûr, nous refermons ces belles pages musicales d'accordéon avec Jean-Marc Torchi. Merci de nous avoir écoutés. Merci de votre fidélité. Luc, merci. Salut. À dimanche. Et rendez-vous la semaine prochaine sur AVM. Le dimanche, c'est sûr, entre 9h à 10h. Excellente semaine. Portez-vous bien. C'était Accordéon Fête avec Luc et Jean-Vladis. À bientôt. Vive l'accordéon.
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1: Bienvenue dans les Hauts-de-France. Voici un reportage réalisé par une radio associative de la région.
2: Alors avant de commencer le projet, j'aimerais vous faire une petite information. C'est que plus d'un enfant sur trois dans la Cabalère, donc la Cabalère, si jamais c'est connu, c'est la communauté d'agglomération des Chênes-Bruyères, saute un repas par jour, ce qui est quand même assez grave et pas normal. Donc nous, comme idée, on a eu de proposer des petits déjeuners équilibrés, donc locaux et issus de circuits courts.
3: Le 5 mai dernier, dans le cadre du dispositif Imagine demain ton territoire, une trentaine de lycéens issus des lycées professionnels de l'agglomération de Béthune-Brouet ont restitué, face à un jury, des projets entrepreneuriaux autour du mieux manger. Food truck bio, cagettes de légumes à troquer, petit déjeuner équilibré apporté aux écoles primaires, les jeunes ont argumenté, testé, prototypé avec l'accompagnement de Dreammakers, une association qui fait découvrir l'entrepreneuriat aux jeunes. Retour sur cet après-midi d'échange.
4: Dominique Dalle, déléguée générale de Dreammakers. Alors Dreammakers, c'est une association qui œuvre sur le territoire des Hauts-de-France depuis 20 ans. On est en 2026, on fête notre 20e anniversaire. Et notre métier, c'est de faire découvrir l'entrepreneuriat aux jeunes pour qu'ils aient envie plus tard d'entreprendre des projets. Donc soit entreprendre un projet de création d'entreprise, soit entreprendre au sens s'entreprendre même, notamment pour l'avenir du territoire. Surtout pour l'avenir du territoire.
5: Quel profil de jeunes on vise ?
4: Alors on vise nous des jeunes de 10 à 22 ans parce qu'on travaille sur un parcours de découverte de l'entrepreneuriat tout au long de la scolarité obligatoire donc et un peu plus qu'obligatoire. Donc on démarre à la fin de l'école primaire et on s'arrête au BTS, donc école primaire, collège, lycée. Pourquoi on s'arrête au BTS ? Parce qu'il y a des dispositifs qui existent dans la région avec notamment la Maison des entrepreneurs du Conseil régional qui est notre principal financeur, des dispositifs qui accompagnent les étudiants dans la découverte de l'entrepreneuriat. Donc on se partage en fait cette tranche d'âge ensemble.
3: Pour les jeunes, cet après-midi a été l'occasion de défendre leur projet devant des professionnels. Eden, lycéenne au lycée des métiers Pierre Mendès France de Bruy-la-Bussière, nous présente le projet réalisé avec ses camarades.
6: Bonjour, moi c'est Eden, je suis en terminale TPSR, production et restauration en rapidité. Nous, on est en service et en cuisine. Et pendant nos heures de cuisine, on a du chef-d'œuvre. Et dans les chefs-d'œuvre, on a pu avancer pour notre projet, qui est de créer un food truck à l'intention des jeunes lycéens, qui va les inciter à manger sain, et bio pour certaines, si on a des labels. Et ça leur permettra d'avoir moins de problèmes dans leur corps et de peut-être même se sentir mieux.
5: Alors, c'est aujourd'hui la quatrième séance de ces ateliers de création du projet. Vous avez restitué devant un jury. Qu'est-ce que vous avez fait les trois séances précédentes ?
6: La première, ils nous ont expliqué en détail comment faire le projet. Ensuite, sur les deux autres, on a rencontré des fermes pédagogiques où on a pu rencontrer des chèvriers, des personnes qui fabriquent du pain boulanger, tout à base de bio et via la nature. Et enfin, à la troisième, on a pu commencer à créer notre projet. Et dès les premiers instants, on a trouvé directement l'idée du projet et du food truck.
5: Hélène, qu'est-ce que tu retiens de cet après-midi ?
6: On a tous eu plus ou moins les mêmes idées. C'est des beaux projets et on espère que tout se mettra en place.
5: Tu avais, avec ton groupe, voulu donc faire un projet de food truck qui irait directement à la rencontre des lycéens. Qu'est-ce qui a été le déclencheur pour ce projet-là ? Quel constat vous avez fait, en fait pour mener ce projet-là ?
6: Déjà, dans notre lycée, on a des restaurants, applications comme de la rapidité. Du coup, on s'est mis en tête de faire la même chose, mais pour le faire partager avec les autres lycées.
5: Vous allez passer la main dans quelques temps parce que les études vont vous mener ailleurs. Qu'est-ce que tu dirais à tes camarades de lycée qui vont peut-être écouter ton interview pour les convaincre de poursuivre ce projet Kifniam ?
6: C'est un beau projet. On croit en eux comme nous, on a cru en nous. Et on passe le relais.
3: Pour l'association Dreammakers, ce type de projet permet de faire découvrir l'entrepreneuriat de manière concrète, en mêlant théorie et surtout pratique.
4: Nous, notre métier, c'est noté dans notre slogan, donner aux jeunes le pouvoir d'entreprendre. Donc on doit d'abord leur donner envie par des choses peut-être... Alors, on n'est pas très théorique, on ne fait pas beaucoup de théorie chez Dreammakers, on apprend par la pratique. Et donc, on les met tout le temps en situation de vivre un projet entrepreneurial et c'est comme ça qu'ils apprennent. Ce projet entrepreneurial, il peut s'arrêter au stade de l'idée, du prototype, type comme on l'a vu aujourd'hui. Il peut aussi aller jusqu'à la concrétisation du projet et du produit en découvrant une entreprise, en la faisant vivre vraiment. Donc là, c'est plutôt une entreprise en miniature. Et du coup, c'est un peu similaire à ce qu'on a aux junior entreprises où en fait, on fabrique, on vend, on commercialise, on encaisse, on décaisse et on vit aussi toute la partie juridique, financière, comptable d'une entreprise.
5: Ce qui veut dire que là, concrètement, les trois projets qui nous ont été présentés pourraient prendre officiellement vie demain et tenir sur le long terme, entre guillemets, grâce à votre accompagnement ?
4: Ah bah oui, quand ils veulent, nous on est prêts. On a très envie parce qu'en fait, c'est des projets, les projets qu'on a vus, ils sont vraiment hyper sympas. Ils ont tout leur sens dans le territoire. Et c'est vraiment peut-être l'ADN de Dreammakers, c'est de donner vie à des projets qui ont du sens sur le territoire. Puisque nous, notre mission, c'est aussi de se dire, si on donne envie aux gens d'entreprendre, c'est pour accompagner la transformation des territoires. Et donc là, on leur a donné envie. Maintenant, c'est qu'est-ce qu'on fait de cette envie, qu'est-ce qu'on fait de cette graine qu'on a semée. Et on est à leur écoute maintenant pour les accompagner jusqu'à la concrétisation, en étant très prudent sur le fait qu'aujourd'hui ils sont encore lycéens, qu'ils ont des examens à passer, qu'ils doivent poursuivre leurs études, mais que cette idée qui a germé, elle a énormément de sens sur le territoire. Donc soit elle est portée par les jeunes, soit elle est portée aussi peut-être par un collectif. Elle peut être portée peut-être par un entrepreneur qui aurait envie de la reprendre à son compte, à condition que les jeunes aient envie de le faire aussi. Et voilà, donc nous, on est à leur écoute pour dire maintenant, passer de... ce qu'on leur a fait là cette année, c'est de passer de l'idée au projet. Maintenant, c'est de projet à l'action. Donc on est à leur écoute.
3: Et sur le territoire de l'agglomération de Béthune-Bruay, Artois-Lys-Romane, l'idée de cette restitution était aussi de rappeler aux jeunes du secteur que l'agglomération est prête à accompagner leurs envies d'entreprendre. Les explications de Valérie Morel, directrice développement de l'économie de proximité et de l'emploi à la Cabalère.
7: L'objectif de ce projet, c'est d'accompagner les établissements scolaires à favoriser l'esprit d'initiative auprès des jeunes du territoire. Et pour ce faire, on s'appuie sur Dreammakers, une association dont le rôle au niveau régional est de sensibiliser dès le plus jeune âge à l'esprit d'initiative et d'entrepreneuriat.
5: Une thématique commune aux trois projets qui ont été présentés, c'est le mieux manger. Expliquez-nous, parce que là aussi, ça fait partie du projet de territoire de l'agglo.
7: Donc à la fois, oui, j'ai évoqué l'entrepreneuriat et la prise d'initiative, mais le fil rouge, c'est le mieux manger dans le cadre du programme alimentaire territorial que porte la Cabalère, avec un certain nombre de partenaires. L'idée, c'est de favoriser les circuits courts sur le territoire, une alimentation saine et aussi l'appui aux filières locales.
5: Qu'est-ce que vous retenez de cet après-midi de ces présentations des jeunes ?
7: Ben, leur imagination déjà, leur créativité, leur capacité à prendre la parole en public et puis leur esprit d'équipe.
5: Ces projets, ils ont été présentés, certains sont au stade de prototype, d'autres sont un peu plus avancés. Est-ce que demain, l'agglo aurait envie d'accompagner, de concrétiser ce type de projet ? Est-ce que ça peut être envisageable ?
7: Ça peut être envisageable. Bon, il reste, vous l'avez vu, quelques étapes dans la structuration de leur projet. Et après, on a déjà eu des expériences. Ils peuvent créer une association pour faire démarrer leur projet, que nous, on peut accompagner dans le cadre de la politique en faveur de l'économie sociale et solidaire. Et si un groupe, effectivement, de jeunes lycéens ou étudiants venaient à vouloir créer leur entreprise, tout à fait, l'agglo est à leur côté. Ça correspond tout à fait aux enjeux du projet de territoire.
3: Et on retrouve Dominique Dalle de Dreammakers qui nous explique comment candidater à un accompagnement.
4: L'enseignant vient comme il est avec ses élèves et puis on définit ensemble ce qu'il a envie de faire. Donc soit on a envie de travailler une journée et on va travailler plutôt sur comment faire pour avoir des idées, comment développer sa créativité. Il va vouloir travailler peut-être sur du plus long terme et sur du plus long terme, on va commencer à amorcer la gestion de projet. Et s'il veut aller encore plus loin, on va effectivement vivre avec lui une entreprise miniature. Donc c'est lui qui décide. en fonction des jeunes qu'il a avec lui. Parfois, il décide de dire « je fais qu'une journée ». Et puis finalement, on va beaucoup plus loin parce qu'en fait, l'envie des jeunes émerge et qu'il a envie de transformer ça tout au long de l'année scolaire. Donc, on s'adapte aux besoins des enseignants, au temps disponible aussi des enseignants. Parce que quand on est en bac pro, quand on est en seconde générale, quand on est en école primaire ou quand on est au lycée, le temps n'est pas le même, les échéances scolaires ne sont pas les mêmes. Donc, à nous de faire preuve de beaucoup d'agilité pour répondre en fait aux besoins de l'enseignant.
5: Quelles contraintes on rencontre justement quand on mène ce type de projet ?
4: Moi je suis plutôt quelqu'un, notre année de notre 20e anniversaire est placée sous le thème de l'optimisme, alors du coup les contraintes chez Dreammakers, on a plutôt envie d'en faire des leviers de performance.
5: Comment on les contourne justement ?
4: Comment on les contourne ? Non, il y a une contrainte qui est de plus en plus forte, c'est la contrainte temps. La contrainte temps des enseignants, parce qu'une année scolaire ça passe très très vite, parce qu'entre les périodes de stage, les périodes d'examen, etc., ça passe très vite. La contrainte financière, faut pas se cacher, il y a des sujets financiers. Quand il faut déplacer les élèves dans les lieux emblématiques tels qu'ils ont découvert cette année, ben il y a des budgets à mobiliser. Et donc on les contourne avec des partenariats territoriaux, comme on le fait avec la Caballère, où ensemble on trouve des idées. En fait, on dit tout le temps quand on n'a pas de sous, il faut des idées. Ben c'est un peu ça qu'on fait chez Dreammakers aussi avec nos partenaires pour réussir à monter les projets. Voilà les grosses contraintes. Et puis après, en fait, ces contraintes, au fur et à mesure, on a nous-mêmes envie de les lever, parce que quand on voit l'enthousiasme des jeunes quand ils démarrent un projet et les regards pétillants, on se dit là, il faut y aller, on n'a pas le choix, quoi.
5: Les trois projets présentés avaient tous une thématique commune, celle du mieux manger, celle de l'alimentation durable. Est-ce que ça, c'est quelque chose qui était convenu avec la Caballère ? Est-ce que c'est quelque chose qui s'est décidé au gré des idées des élèves qu'il a fallu peut-être un petit peu ordonner ?
4: Non, c'est convenu au démarrage parce que, encore une fois, notre mission, c'est d'accompagner la transformation des territoires. Donc, quand on travaille avec un territoire comme ici, ben, on se dit, c'est quoi vos préoccupations ? C'est quoi vos enjeux ? Et on choisit une thématique qui est liée aux enjeux. Donc on va faire ici l'alimentation. Sur le littoral, on va travailler sur le tourisme. Sur des régions plus industrielles, on va travailler sur l'attractivité des métiers de l'industrie. Donc on est vraiment à l'écoute du territoire et de ses préoccupations et de ses enjeux pour les 10 prochaines années. Donc c'était convenu au démarrage et moi j'ai été bluffée des idées que les jeunes peuvent avoir, de leur conscience des enjeux environnementaux et puis de leur facilité en fait à trouver des idées qui sont faisables. Tout ce qu'ils ont produit aujourd'hui, c'est des choses qui sont faisables et qui créeraient un petit truc en plus sur le territoire.
5: Puis il y a des jeunes qui se révèlent aussi parce que avoir des idées, c'est bien, savoir les exprimer devant un jury de professionnels, c'est un autre challenge. Vous avez constaté que des jeunes se révèlent, j'imagine, aujourd'hui.
4: Ce qui est sûr, c'est que quand on voit le résultat là, comment ils prennent la parole, comment ils répondent avec beaucoup d'aplomb à des questions parfois où je suis sûre qu'en fait la réponse qu'ils nous ont apportée, ce n'est pas une réponse vraie, mais c'est une réponse spontanée pour dire d'avoir quelque chose à répondre et qui est un peu ce qu'on leur apprend en prise de parole en public, c'est dire même si vous ne savez pas, répondez quelque chose, quoi. Et donc ils l'ont fait et on voit bien aussi les jeux d'acteurs qui se dessinent dans le groupe où il y a un leader qui s'est dessiné, il y a des personnes qui ont suivi le projet, mais on voit aussi qu'elles ont apporté un petit truc. Quand on voit le projet du food truck, la jeune fille qui dit « j'ai regardé ça à la télé et puis du coup le soir même je dessinais le camion », voilà, elle a apporté sa graine, elle a apporté sa touche et c'est certainement ça qui a été moteur aussi dans le projet.
5: Je suis enseignant, demain je veux monter un projet d'entrepreneuriat dans mon établissement scolaire, comment ça se passe ?
4: Oh, c'est simple, vous appelez Dreammakers, alors on n'a que des numéros de portable qui sont accessibles sur notre site internet. Vous prenez sur le formulaire de renseignement sur le site internet, formulaire contact, vous nous contactez et puis nous on vous rappelle. Et chez Dreammakers, on essaye aussi de prendre soin de vous, c'est-à-dire qu'on va écouter votre besoin, vos envies, vos contraintes et on construit quelque chose ensemble pour la rentrée prochaine.
3: C'était un sujet sur l'après-midi de restitution du projet Imagine demain ton territoire sur l'agglomération de Béthune-Brouet, Artois-Lys-Romane. Un sujet de Julien Maille de Radio Plus.
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6: Alain Bron est un écrivain français qui réside à Trumilly. Il est l'auteur d'essais, de nouvelles, de romans policiers. Il nous présente son dernier livre, Au creux de la vague.
7: Au creux de la vague, c'est l'histoire d'un écrivain modeste qui réalise, après bien des aventures, le rêve de sa vie de gosse. C'est traverser l'Atlantique jusqu'à New York. Il va avoir beaucoup de mal pour trouver un billet, déjà. C'est une première aventure. Et puis sur le bateau, il va découvrir ce qu'est le transport maritime, mais aussi, il va être confronté à une autre personne. Et comme il ne pense pas l'un et l'autre de la même manière, il y aura un conflit sur le bateau. Voilà, je ne peux pas vous en dire plus parce que...
8: On ne va pas dévoiler l'histoire, ce n'est pas le but de l'émission là. Mais ça s'appelle « Au creux de la vague ». Donc « Au creux de la vague », ça a deux significations. Le cargo, il est au creux de la vague en pleine mer. Et aussi, le personnage principal, Jacques Parot, il est aussi au creux de la vague.
7: Oui, c'est pour ça qu'il part. Il s'aperçoit que ses bouquins ne se vendent pas, qu'il est désespéré. Il peut écrire, mais en fait, il n'est pas encouragé pour le faire. Et ça, c'est typique des écrivains aujourd'hui. C'est que...
8: Mais il était quand même dans un petit confort à Paris, et tranquillement, je descends le matin, je prends mon café, mon croissant, je remonte. Est-ce qu'il décide d'un coup à faire ça ? Parce que c'est pas banal de faire une traversée en cargo.
7: Ah oui, c'est comme dirais-je, très, très original. Il n'y a pas tellement les occasions de le faire, quoi. Ce qui le motive, en fait, c'est qu'il a l'impression subitement que sa vie devient médiocre et qu'il faut faire quelque chose. Et lui vient à l'idée... De traverser l'Atlantique.
8: Je te coupe parce que tu dis, il croit que sa vie devient médiocre, ou est-ce que sa vie était déjà médiocre ?
7: Elle l'était quand on lit le bouquin précédent, elle était médiocre.
8: Ouais.
7: Mais là, il s'est enfoncé un cran de plus. Quoi. C'est pour ça qu'il est au creux de la vague.
8: Au début, c'est pour changer les idées, ou est-ce qu'il se dit que quand je vais prendre le cargo, ça va me permettre d'écrire ? Est-ce qu'il a cette intuition tout de suite de dire, je vais écrire ?
7: Non, il veut changer de vie, en fait. Et se transportant sur un cargo dans l'Atlantique jusqu'à New York, il croit que sa vie va changer et qu'il va ressortir de là complètement refait.
8: Est-ce que c'est l'Amérique, c'est exprès ?
7: Dans sa tête, oui, mais dans des dizaines de milliers, même centaines de milliers d'immigrants, c'est toujours un rêve, toujours.
8: Dans le bouquin, il y a plusieurs histoires qui se mêlent, mais on va découvrir d'abord le fonctionnement du cargo. C'est important.
7: Très, très important. On s'aperçoit dès les premières pages que tout est fait pour relier un point à un autre sur la mer en moins de temps possible et en moins de coûts possible. Et donc il y a toute une série de technologies, identiques d'ailleurs dans tous les ports, qui prennent des conteneurs, qui les met automatiquement sur la cale, dans des endroits précis, ordonnés par ordinateur. Enfin, on s'aperçoit qu'il n'y a rien n'est laissé au hasard, strictement rien.
8: Donc ça, c'est sur le fonctionnement du paquebot. Et puis on a aussi un autre aspect, c'est le personnel qui est à bord. On est comme dans un œuf, un milieu fermé qui ressemble à un monde miniature, avec ses ethnies et ses codes.
7: Oui, alors, c'est un bateau qui bat pavillon allemand. Le capitaine est allemand. Les officiers supérieurs sont allemands, et puis les officiers subalternes sont philippins, et puis les marins manœuvres sont des îles Kiribati dans le Pacifique. Il y a quelques Indonésiens, et tout ça parle plus ou moins anglais, les Allemands parlent allemand entre eux, les Philippins entre eux. Et tout ça est rangé de façon segmentée dans le bateau. Il ne faut surtout pas déranger l'équilibre qu'il y a.
8: Et il y a des règles strictes.
7: Ah oui, tout à fait. les officiers mangent dans le mess d'officiers, les marins sous la cale. Il y a une hiérarchie extrêmement forte. Les cabines d'officiers sont tout en haut. Les marins, en fait, travaillent sur tout le bateau, mais ils logent à moins d'eux par rapport au pont. Cette hiérarchie-là, elle est identique sur tous les bateaux marchands dans le monde entier.
8: Et c'est une discipline militaire, en fait.
7: Oui, c'est...
8: Pratiquement, on mange à midi, on mange à 18 heures, mais on arrive un quart d'heure en retard, c'est fini.
7: Ah oui, mais ça, il n'y a aucune souplesse. C'est propre à tous les bateaux. 6h30 le matin, 11h30 pour le déjeuner, et 5h30, c'est un peu dur, pour le dîner. Après, on ferme tout.
8: Alors, bon, il part de Marseille, il y a plusieurs escales, et à une escale, en fait, il y a un autre passager qui va arriver.
7: Alors, c'est la grosse surprise, là, voilà. Parce que le personnage pensait qu'il était tout seul. Non, il y a quelqu'un qui vient s'immiscer et qui, finalement, le premier jour, va prendre sa place. Et le conflit va commencer là, quoi. Lui, il pensait être tranquille, le personnage principal, mais non. Et puis, ça se met petit à petit en place, le conflit, sur des tas de choses, sur le fait de manger, de tremper sa tartine dans le café, enfin bref, tout est prétexte, en fait, pour s'affronter. Voilà.
8: Oui, en fait, il va y avoir un ping-pong dans les réflexions entre les personnages, réflexions sociales, raciales, ethniques.
7: Ça commence, c'est bête, hein, mais il visite avec le capitaine le pont inférieur. Sur le pont inférieur, qui est la partie la plus basse du bateau, sur lequel on peut lancer des grappins, il y a une rangée de barbelés tout autour pour éviter que les pirates viennent. Alors, on n'est pas en Somalie ou dans la mer Rouge, on est à Marseille. Et donc, le personnage se dit, mais ça sert à quoi? Et l'autre lui dit, ben, ça commence comme ça, il faut éviter que les immigrés viennent sur le bateau.
8: Ouais.
7: Et là, c'est la stupeur. Il ne comprend pas que ça n'a rien à voir avec les immigrés. Ça fait peur. Hein.
8: Donc, on suit la traversée, qui va durer un petit mois, disons.
7: Hein, oui.
8: Un petit mois. Et à la fin, quand il va retrouver la terre ferme, on peut être transformé après 3 semaines ou un mois de mer.
7: Oui, on est transformé. Physiquement, déjà, on a pris l'habitude, sur ses deux jambes, de compenser en fait, le roulis et le tangage. Et donc, le corps continue, bien que ce soit en terre ferme, à compenser à droite et à gauche. Et donc, on marche d'une façon assez bizarre. Comme un pingouin, vous voyez, c'est assez bizarre. Ça, c'est les aspects physiques. Physique aussi, c'est qu'on est toujours à l'heure du petit déjeuner à 6h30, de la bouffe à 11h30.
8: Ouais.
7: Voilà. Et psychologiquement, après, on a traversé quelque chose au sens propre et au sens figuré. Et donc, forcément, on a acquis une certaine expérience.
8: Une certaine philosophie aussi.
7: Et une philosophie, oui, tout à fait. Parce que quand vous traversez, notamment dans une tempête, vous vous sentez extrêmement petit. Malgré le fait que vous êtes sur un bateau de 275 mètres de long. Quoi.
8: Mm-hmm.
7: Avec des vagues de 18 mètres, vous voyez ce que ça fait, c'est 6 étages. Plus que 6 étages. Le bateau, c'est une sorte de fer à repasser qui plonge, qui pique du nez dans les vagues, qui remonte, et vous vous sentez tout petit. Et cette philosophie, c'est « mon gars, tu n'es pas grand-chose sur le monde, tu es juste un confetti, quoi. »
8: Alors, on ne va pas dévoiler ni la fin, ni les rebondissements du bouquin, mais on va parler un peu d'Alain Bron, parce que dans ce bouquin-là, il y a quand même beaucoup d'Alain Bron. C'est un écrivain... Il court les salons littéraires, les dédicaces, c'est un peu aussi la vie d'Alain Bron.
7: En partie, comme tous mes personnages, j'emprunte à des gens réels. et parfois c'est des mélanges. Et là, surtout, c'est un mélange de réalité que je vis et puis d'emprunt que je fais auprès d'autres personnes, surtout sur le plan psychologique.
8: Mais les rencontres qu'il y a lors des salons littéraires et tout ça.
7: Oui, tout à fait, ça me nourrit en fait. Je rencontre beaucoup, beaucoup de personnes. Et je ne devrais pas le dire, mais les gens qui viennent me voir se trouvent sans savoir personnages de mes romans.
8: Est-ce qu'il y a un bilan un peu de ta vie quand même, dedans? Moi, j'ai lu ça un peu comme ça, aussi.
7: Enfin, le mot bilan est pas
8: un arrêt, un arrêt sur...
7: Voilà, un arrêt sur image.
8: Voilà, ouais.
7: Et c'est une sorte de point comme on le fait sur les bateaux. On fait un point tous les jours, à la même heure, pour savoir où on est. Et effectivement, le point m'a donné cette partie-là. Après, comme on le verra, la fin est très, très étonnante. Hein. Elle est préparée depuis le tout début.
8: Bien sûr. Moi, je dis pour les auditeurs, la fin est surprenante. Donc là, allez-y jusqu'au bout, la fin est surprenante.
7: Alors, c'est préparé. Et en fait, on s'aperçoit en construisant le personnage que tout est décrit depuis le début pour que la fin ait un sens. Ouais.
8: Est-ce que la fin, le retournement de situation, tu l'avais dès le début? Est-ce que tu as construit ton livre à partir de ça?
7: Oui, tout à fait. En gros, tout ce qui est vrai, c'est la vie sur le bateau parce que je l'ai vécu.
8: Ouais.
7: Le bateau, c'est le même. Sauf que, pour des raisons légales, j'ai dû changer le nom du bateau. Parce qu'il faut savoir que les bateaux, notamment dans la marine marchande, sont considérés comme des êtres humains. Ils ont un bulletin de naissance, un bulletin de mort, et ils ont des droits juridiques. Enfin, c'est assez étonnant. Et donc, pour éviter que mon éditeur et moi-même aient des problèmes avec l'armateur, et puis le propriétaire du bateau, j'ai dû changer le nom du bateau. À part cela, toutes les technicités dans les ports, toute la description du bateau, des hommes d'équipage, des officiers, est tout à fait fidèle. Après, ce qui se passe entre les deux passagers, et puis évidemment l'arrivée à New York, c'est totalement de la fiction.
8: Pour les auditeurs, si on leur a donné envie de lire, ça s'appelle « Au creux de la vague ». Auteur Alain Bron, et c'est paru aux éditions In Octavo. Merci Alain.
7: Merci à tous.
8: Un interview de Hervé de Chornia pour RVM 93.7.
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2: Avoir l'heure. Expression auriculaire ingérable en mode oral, car il s'agit avant toute chose de savoir de quelle heure on parle avant d'attribuer une quelconque signification à l'expression « avoir l'heure ». Dans notre langue française si riche, on répertorie 4 heures et 2 leurs différents, identifiables uniquement par leur orthographe, 6 homophones qui risquent d'engendrer quelques quiproquos si l'on ne précise pas la façon dont ils doivent être écrits. Passons en revue les significations possibles. Avoir l'heure, L-E-U-2-R-E, c'est pour un chasseur ou pour un pêcheur, posséder un appât artificiel utilisé pour la capture, mais aussi au sens large, tout moyen artificiel utilisé pour attirer ou tromper quelqu'un. Il peut prendre différentes significations dans des domaines très variés. Avoir l'heure, L-E-U-R ou L-E-U-R-S. Doivent être suivis d'un complément d'objet pour prendre un sens. Avoir leur aide à disposition. Avoir leur, E-U-R-E, doit être suivi d'un complément circonstanciel. Avoir leur qui coule près de chez moi. Habiter Évreux, c'est avoir leur comme département de résidence. Pour avoir leur, H-E-U-R-T, en raison de son H aspiré, l'article défini sous sa forme élidée ne convient pas. On doit donc dire avoir le heur, un heur ou les heurs. En plus de son H aspiré, heur est un nom masculin dont le T final est muet. Ce nom peut désigner l'action de heurter ou le résultat de cette action. Il peut aussi signifier une opposition, un désaccord entre des personnes ou encore une discordance, un contraste fort entre des sons ou des couleurs. Avoir l'heure, H-E-U-R-E, ça permet de se situer dans le temps. Pour l'avoir, on dispose de précieux instruments, la montre, la pendule, l'horloge, le cadran solaire, sa porte, le rodateur, le smartphone et même l'importun à qui l'on n'a rien demandé. L'heure est une unité temporelle d'une durée de 60 minutes, mais aussi, entre autres, une période d'une telle durée, une unité de travail ou de salaire correspondant à cette durée, un moment précis d'une journée correspondant à une activité ou encore une période au cours d'une vie. Avoir l'heure nous rend susceptibles de la donner à la personne qui nous en fait la demande. Quand on a l'heure, on a le temps au présent, car si on l'a perdu ou s'il est devant soi, on n'est pas sûr d'être à la bonne heure. La bonne heure féminin peut nous conduire au bonheur masculin, pour nous amener finalement au dernier heure, H-E-U-R, celui dont mon auriculaire désirait vous entretenir aujourd'hui. L'expression « avoir l'heure de » signifie « avoir la chance de », « avoir le bonheur de », « avoir le plaisir de », « faire bonne fortune ». En principe, elle peut être suivie de n'importe quel verbe à l'infinitif. « J'ai l'heure de connaître vos parents depuis plusieurs années ». L'expression est un peu vieillie, mais survit toujours sous la forme négative. « N'avoir pas l'heure de », « n'avoir pas la chance de », « je n'ai pas l'heure de lui plaire ». L'heure H-E-U-R est un terme d'origine latine, ayant pour synonyme « augure ». Avoir l'heure, c'est donc être sous de bons augures, ce qui signifiait, dans son sens premier, avoir la chance de. Si on a l'heure sans eux, on a du pot, on se le garde. Pas question, comme l'heure avec eux, de le donner à n'importe qui. D'ailleurs, vous ne m'avez rien demandé. Vous avez vos conclusions, mes phalanges ont les leurs. Si vous avez l'heure d'être à l'heure, vous ne raterez pas votre train pour l'heure.

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1: Dimanche 7 juin, vous êtes attendus très nombreux à la brocante de Séry-Magneval. Vous y trouverez toute une panoplie d'objets divers, à tout petit prix, jouets, vaisselle, objets de décoration, l'occasion de chiner et de vous faire plaisir en famille ou entre amis. Vous trouverez buvettes et restauration sur place pour profiter de la journée. Dimanche 7 juin, brocante également à Gillaucourt, à Lévignan, à Nanteuil-le-Haudouin, à Baron, à Villers-Cotterêts et sur le parking du magasin Intermarché à Crépy. Mardi 9 juin à 20h, le Ciné Rural est de retour à Gillaucourt avec le film Mauvaise Pioche, une comédie réalisée par Gérard Jugnot. La projection aura lieu dans la salle du conseil, place du Château. Après la séance, vous pourrez prolonger la soirée autour d'un moment convivial, d'échange et de partage. Chacun est libre d'apporter quelques boissons, snacks, gâteaux ou autres gourmandises à partager. L'équipe de Ciné Rural Gillaucourt compte sur votre joyeuse présence. Ce dimanche, le 7 juin à 18h, ne manquez pas le concert de la chorale La Salamandre en l'église Saint-Nicolas à Villers-Cotterêts. L'entrée sera gratuite avec une participation au chapeau. Mardi 9 juin, le club de tennis de Béthisy-Saint-Pierre reçoit la seule étape dans l'Oise du Tennis Tour. Cette animation gratuite permet à tous, et notamment aux enfants, de découvrir les différents sports de raquettes à travers des animations ludiques accompagnées de moniteurs diplômés. L'entrée sera libre mardi de 16h30 à 19h, rue Maurice-Choron à Béthisy-Saint-Pierre. Vous êtes attendus nombreux pour partager un moment sportif et convivial autour du tennis et du pickleball. 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
2: La lampe torche, très important. Là-bas, il faut savoir qu'en hiver, il fait quasiment... Il n'y a quasiment pas de soleil, il y a 2 heures de soleil. Donc les lampes torches sont indispensables. Je pense qu'une belle doudoune, c'est très important, hein. C'est vraiment ce que je veux emmener pour avoir chaud. Et je pense, mon troisième, c'est ma petite enceinte JBL, hein. Je ne pourrais pas faire sans. Si je peux donner un quatrième, c'est un jeu de cartes quand même pour s'amuser un petit peu là-bas.
3: Thomas est né à Amiens, il a grandi à Arras et a fait ses études à Lille. Fraîchement titulaire d'un master de biosciences, après avoir obtenu une licence de gestion, économie et commerce, le jeune homme de 24 ans a décidé de tout plaquer pour vivre une expérience de 2 ans pour le moins atypique au Canada. Il va nous parler de son projet, ses motivations et ses objectifs.
2: Alors j'ai choisi le Canada tout particulièrement parce que j'en ai entendu, j'ai eu de très bons retours déjà des gens là-bas. Le monde dans lequel les gens vivent là-bas est bien différent d'ici, notamment de par la température qu'il fait, puisqu'on est vraiment dans des températures quasiment pendant 8 mois de l'année en dessous des 0 degrés, donc c'est vraiment un autre mode de vie. Ensuite, d'un point de vue outdoor encore, énormément de métiers sont... beaucoup plus accessible en fait, énormément de végétation, la faune et la flore est bien différente. Et donc ça m'a tout de suite intéressé, je me suis dit voilà, je suis quelqu'un qui est très aventurier dans l'âme, et de par ce master que j'ai eu, j'ai vraiment envie de combiner les deux, et je pense que c'était le voyage plutôt rêvé pour trouver ma voie là-bas.
3: Thomas part au Canada pour une durée de 2 ans avec un PVT. Le PVT, c'est un visa vacances-travail qui permet aux jeunes à partir de 18 ans de découvrir certains pays étrangers. Dans le cas du Canada, les places sont limitées et les visas sont attribués par tirage au sort. Thomas, est-ce qu'on peut dire que vous avez gagné à la loterie en étant sélectionné ?
2: Alors, on peut clairement dire que j'ai gagné à la loterie. Pourquoi ? Parce qu'il faut savoir que donc on appelle ça des rondes. Des rondes, ce sont un tirage au sort souvent le début. Donc, ça commence en janvier. C'est durant toute l'année jusqu'au décembre. En janvier, vous avez à peu près 1000 places. En février, vous en avez 700. Et ensuite, plus les mois s'écoulent, plus vous en avez du place sont très dures à avoir. Et moi, donc, j'ai été pris en septembre. J'ai fait ma demande en mars. Donc, j'ai eu beaucoup de chance parce que j'ai attendu très peu de temps. Et donc, en septembre, nous avons été 12 être tiré au sort sur 18 000 quelque chose personnes. Donc c'est plutôt, c'est moins d'1% de chance d'être pris. Donc oui, j'ai gagné à la loterie clairement. Ce PVT, ça a été une grande bonne nouvelle pour moi.
3: Comment du coup on prépare un voyage de 2 ans à l'autre bout du monde dans des conditions totalement différentes de celles qu'on connaît ici en France et dans les Hauts-de-France ?
2: Alors il y a beaucoup de choses, je vais essayer d'être concis. Déjà dans un premier temps, il faut avoir le visa, hein, c'est très important, avec une assurance qui couvre l'intégralité du visa. Donc si vous voulez rester 2 ans ou 1 an, il vous faut une assurance pareille, enfin il vous faut la même assurance au même durée, sinon ils ne vous feront pas passer à la frontière. Ensuite, comment on se prépare ? On se prépare en cherchant du boulot avant, c'est mieux, parce que je l'ai déjà vécu en Australie, je suis parti 1 an, quand on n'a pas de travail avant, c'est une énorme pression qu'on a en plus. Donc je pense qu'il y a un gros travail en amont à faire avant d'arriver sur le pays pour trouver du boulot et moins de stressé. Ça, c'est vraiment le meilleur conseil que je peux donner aux personnes qui nous écoutent et qui veulent voyager. Et après, c'est toute la préparation déjà d'un point de vue mental, parce que c'est beaucoup de pression à gérer, et la pression on la gère quand notre to-do elle est respectée. Donc faire une bonne to-do, c'est important. Gérer ses habits, parce que là-bas il fait très froid, donc c'est des couches et des couches. On appelle ça la technique de l'oignon, donc c'est mettre des couches en dessous des couches. Certes c'est de l'argent à dépenser aussi avant, hein. Moi j'ai travaillé avant pour. Je pense que c'est vraiment ces 3 grandes choses qu'il faut retenir: argent, organisation, et d'un point de vue mental, être prêt.
3: Votre voyage a clairement une dimension environnementale aussi. Vous avez un goût très prononcé pour la nature. Est-ce que c'est quelque chose que vous cultivez depuis votre plus jeune âge ?
2: Alors, il y a la nature, il y a aussi la nature. Moi, ça comprend également donc faune, flore, c'est autant les animaux aussi. Les animaux font partie de la nature et vivent avec. Intégralement. En fait, j'ai été 8 ans bénévole à la SPA d'Arras, donc ça a été vraiment une excellente découverte pour moi. C'était au club jeune, mes parents m'ont un petit peu poussé, et au final je les remercie aujourd'hui parce que c'était une vraie expérience de vie. Ensuite, j'ai également fait un petit tour dans certains centres équestres de la ville de Lille, notamment grâce à une amie que je salue bien aujourd'hui. Et d'un point de vue nature, j'ai toujours aimé les milieux outdoor. L'Australie m'a permis de développer ça encore plus, et depuis mon plus jeune âge, j'ai j'ai toujours aimé marcher. Je me suis toujours arrêté, je collectionnais, j'avais des, on appelait ça des fourmilières, faites un petit peu maison. Donc voilà, j'ai toujours aimé les insectes, la vie outdoor, je passais mes journées en forêt. Donc il faut avoir quand même un attrait particulier de base pour ça.
3: Qu'attendez-vous de ce voyage du coup au Canada? Qu'espérez-vous vivre comme expérience là-bas?
2: Ce que j'aimerais vraiment vivre déjà dans un premier temps, c'est vivre une expérience humaine, étant donné que c'est un voyage que je vais faire seul. Donc déjà, je vais gagner énormément en maturité, dans mes prises de décision aussi, les choix que je vais faire. Donc je pense que je vais revenir changer déjà dans ma personnalité à moi, c'est ce que j'attends déjà. Deuxièmement, j'attends de revenir bilingue, hein, clairement, c'est aussi pour ça que je pars. Et je pense, troisièmement, j'attends de me découvrir vraiment intégralement, trouver un équilibre, comme je le disais tout à l'heure, entre travail et outdoor, et un travail aussi financier. Et aujourd'hui, ça me plaît de dire que je vais au Canada pour me créer un équilibre, me mettre dans le déconfort. Donc j'attends vraiment un équilibre qui va se créer là-bas et trouver, entre guillemets, ma voie dans ce milieu outdoor.
3: Qu'est-ce qui va le plus vous manquer en France et plus particulièrement dans les Hauts-de-France?
2: Premièrement, je pense à ma famille qui va me manquer, mes amis. C'est sûr que c'est les petites habitudes françaises. Ça peut être des dimanches où des repas finissent très longs. Ça peut être, je sais pas, une partie de play avec mes amis un samedi soir. Donc c'est vrai que ces petites choses-là vont me manquer. Ce qui va me manquer aussi, c'est l'hospitalité du Nord. Franchement, moi qui ai un petit peu voyagé maintenant, eh ben, je peux le dire, les gens qui viennent du nord de la France, sont vraiment, vraiment ouverts et ouvrent leur cœur très facilement. Je trouve ça vraiment génial. C'est vraiment quelque chose qui va me manquer et je pense que je le retrouverai un petit peu là-bas de ce que les gens me disent. Je connais toutes les France. Bah, ces beaux terrils, hein, noirs, donnent peut-être pas envie, mais moi, ils vont me manquer aussi.
3: Amoureux de la nature et soucieux de l'environnement, l'un des objectifs de Thomas à travers ce voyage est de découvrir le métier de restaurateur écologique.
2: Alors, le métier de restaurateur écologique, c'est... Franchement, c'est assez simple, mais c'est pas très connu en France, beaucoup plus du coup au Canada. Donc c'est quelqu'un qui évalue l'impact des risques potentiels sur les années futures des villes, de la faune et de la flore en général. Voilà, donc c'est très large. Il y a un restaurateur écologique qui peut se placer dans des forêts d'épicéas pour évaluer une invasion, par exemple, de champignons suite à un dégât des eaux qu'il y a eu dans cette forêt-là. Et du coup, des microbes se sont installés et des bactéries sur les racines. Et donc, le restaurateur écologique est là pour, entre guillemets, recréer un cycle entre faune et flore.
3: Et c'est un métier qui existe en France ?
2: Alors, c'est un métier qui existe en France, oui. Alors, du coup, ce sont dans des régions un petit peu excentrées, quand même. On part directement Alpes, Pyrénées. C'est des milieux, du coup, beaucoup plus outdoor. Et au Canada, par contre, c'est vachement réputé. Il y a énormément... En fait, les Canadiens sont très soucieux de leur environnement. Je dis pas qu'on ne l'est pas, hein, mais là-bas, le pays est quand même 10 fois, 13 fois plus grand que la France. Donc, ça fait que y a énormément de forêts à protéger.
3: Comment vous vous verriez exercer ce métier de restaurateur écologique dans les Hauts-de-France à votre tour du Canada ?
2: Forcément, ce sera bien différent, hein, parce que le climat n'est pas le même. Mais d'un point de vue général, je trouve que les villes ne sont pas assez végétalisées. Et du coup, il y a des entreprises aujourd'hui qui travaillent là-dessus pour subvenir aux besoins humains. Hein, parce que végétaliser une ville, c'est vraiment important, même pour les animaux qui y vivent et pour la végétation. La végétation en général.
3: Quel conseil donneriez-vous à un jeune diplômé qui envisage aussi de partir à l'étranger ?
2: Déjà, c'est se faire confiance. Je pense que je l'ai vécu et en fait, on se fait pas assez confiance. Aujourd'hui, on a l'impression que le Canada, c'est l'autre bout du monde. Oui, certes, mais un billet d'avion, c'est vite pris, des économies sont vite faites. Et en fait, quand on a vraiment l'envie de le faire, pour moi, on arrive vraiment à ses fins. La motivation, c'est le premier truc.
3: Pour suivre les aventures de Thomas au Canada et en savoir plus sur son projet écologique, rendez-vous sur Instagram thomas.desl. Un reportage réalisé par Mathilde Charlet pour RPL Radio. 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
6: Alain Bron est un écrivain français qui réside à Trumilly. Il est l'auteur d'essais, de nouvelles, de romans policiers. Il nous présente son dernier livre, Au creux de la vague.
7: Au creux de la vague, c'est l'histoire d'un écrivain modeste qui réalise, après bien des aventures, le rêve de sa vie, de gosse. C'est traverser l'Atlantique jusqu'à New York. Il va avoir beaucoup de mal pour trouver un billet, déjà. C'est une première aventure. Et puis sur le bateau, il va découvrir ce qu'est le transport maritime, mais aussi, il va être confronté à une autre personne. Et comme il ne pense pas l'un et l'autre de la même manière, il y aura un conflit sur le bateau. Voilà, je ne peux pas vous en dire plus parce que...
8: On ne va pas dévoiler l'histoire, ce n'est pas le but de l'émission là. Mais ça s'appelle au creux de la vague. Donc au creux de la vague, ça a deux significations. Le cargo, il est au creux de la vague en pleine mer. Et aussi, le personnage principal, Jacques Parot, il est aussi au creux de la vague.
7: Oui, c'est pour ça qu'il part. Il s'aperçoit que ses bouquins ne se vendent pas, qu'il est désespéré. Il peut écrire, mais en fait, il n'est pas encouragé pour le faire. Et ça, c'est typique des écrivains aujourd'hui. C'est que...
8: Mais il était quand même dans un petit confort à Paris, et tranquillement, je descends le matin, je prends mon café, mon croissant, je remonte. Est-ce qu'il décide d'un coup à faire ça ? Parce que c'est pas banal de faire une traversée en cargo.
7: Ah oui, c'est comme dirais-je, très, très original. Il n'y a pas tellement les occasions de le faire, quoi. Ce qui le motive, en fait, c'est qu'il a l'impression, subitement, que sa vie devient médiocre et qu'il faut faire quelque chose. Et lui vient à l'idée... De traverser l'Atlantique.
8: Je te coupe parce que tu dis, il croit que sa vie devient médiocre ou est-ce que sa vie était déjà médiocre ?
7: Elle l'était quand on lit le bouquin précédent, elle était médiocre.
8: Ouais.
7: Mais là, il s'est enfoncé un cran de plus. Quoi. C'est pour ça qu'il est au creux de la vague.
8: Au début, c'est pour changer les idées ou est-ce qu'il se dit que quand je vais prendre le cargo, ça va me permettre d'écrire ? Est-ce qu'il a cette intuition tout de suite de dire je vais écrire ?
7: Non, il veut changer de vie en fait. Et se transportant sur un cargo dans l'Atlantique jusqu'à New York, il croit que sa vie va changer et qu'il va ressortir de là complètement refait.
8: Est-ce que c'est l'Amérique, c'est exprès ?
7: Dans sa tête, oui, mais dans des dizaines de milliers, même centaines de milliers d'immigrants, c'est toujours un rêve, toujours.
8: Dans le bouquin, il y a plusieurs histoires qui se mêlent, mais on va découvrir d'abord le fonctionnement du cargo. C'est important.
7: Très, très important. On s'aperçoit dès les premières pages que tout est fait pour relier un point à un autre sur la mer en moins de temps possible et en moins de coûts possible. Et donc il y a toute une série de technologies, identiques d'ailleurs dans tous les ports, qui prennent des conteneurs, qui les met automatiquement sur la cale, dans des endroits précis, ordonnés par ordinateur. Enfin, on s'aperçoit qu'il n'y a rien n'est laissé au hasard, strictement rien.
8: Donc ça, c'est sur le fonctionnement du paquebot. Et puis on a aussi un autre aspect, c'est le personnel qui est à bord. On est comme dans un œuf, un milieu fermé qui ressemble à un monde miniature, avec ses ethnies et ses codes.
7: Oui, alors, c'est un bateau qui bat pavillon allemand. Le capitaine est allemand. Les officiers supérieurs sont allemands, et puis les officiers subalternes sont philippins, et puis les marins manœuvres sont des îles Kiribati dans le Pacifique. Il y a quelques Indonésiens, et tout ça parle plus ou moins anglais, les Allemands parlent allemand entre eux, les Philippins entre eux. Et tout ça est rangé de façon segmentée dans le bateau. Il ne faut surtout pas déranger l'équilibre qu'il y a.
8: Et il y a des règles strictes.
7: Ah oui, tout à fait. les officiers mangent dans le mess d'officiers, les marins sous la cale. Il y a une hiérarchie extrêmement forte. Les cabines d'officiers sont tout en haut. Les marins, en fait, travaillent sur tout le bateau, mais ils logent à moins d'eux par rapport au pont. Cette hiérarchie-là, elle est identique sur tous les bateaux marchands dans le monde entier.
8: Et c'est une discipline militaire, en fait.
7: Oui, c'est...
8: Pratiquement, on mange à midi, on mange à 18 heures, mais on arrive un quart d'heure en retard, c'est fini.
7: Ah oui, mais ça, il n'y a aucune souplesse. C'est propre à tous les bateaux. 6h30 le matin, 11h30 pour le déjeuner, et 5h30, c'est un peu dur, pour le dîner. Après, on ferme tout.
8: Alors, bon, il part de Marseille, il y a plusieurs escales, et à une escale, en fait, il y a un autre passager qui va arriver.
7: Alors, c'est la grosse surprise, là, voilà. Parce que le personnage pensait qu'il était tout seul. Non, il y a quelqu'un qui vient s'immiscer et qui, finalement, le premier jour, va prendre sa place. Et le conflit va commencer là, quoi. Lui, il pensait être tranquille, le personnage principal, mais non. Et puis, ça se met petit à petit en place, le conflit, sur des tas de choses, sur le fait de manger, de tremper sa tartine dans le café. Enfin, bref, tout est prétexte, en fait, pour s'affronter. Voilà.
8: Oui, en fait, il va y avoir un ping-pong dans les réflexions entre les personnages, réflexions sociales, raciales, ethniques.
7: Ça commence, c'est bête, hein, mais il visite avec le capitaine le pont inférieur. Sur le pont inférieur, qui est la partie la plus basse du bateau, sur lequel on peut lancer des grappins, il y a une rangée de barbelés tout autour pour éviter que les pirates viennent. Alors, on n'est pas en Somalie ou dans la mer Rouge, on est à Marseille. Et donc, le personnage se dit, mais ça sert à quoi? Et l'autre lui dit, ben, ça commence comme ça, il faut éviter que les immigrés viennent sur le bateau.
8: Ouais.
7: Et là, c'est la stupeur. Il ne comprend pas que ça n'a rien à voir avec les immigrés. Ça fait peur. Hein.
8: Donc, on suit la traversée, qui va durer un petit mois, disons.
7: Hein, oui.
8: Un petit mois. Et à la fin, quand il va retrouver la terre ferme, on peut être transformé après 3 semaines ou un mois de mer.
7: Oui, on est transformé. Physiquement, déjà, on a pris l'habitude, sur ses deux jambes, de compenser en fait, le roulis et le tangage. Et donc, le corps continue, bien que ce soit en terre ferme, à compenser à droite et à gauche. Et donc, on marche d'une façon assez bizarre, comme un pingouin, vous voyez, c'est assez bizarre. Ça, c'est les aspects physiques. Physique aussi, c'est qu'on est toujours à l'heure du petit déjeuner à 6h30, de la bouffe à 11h30.
8: Ouais.
7: Voilà. Et psychologiquement, après, on a traversé quelque chose, au sens propre et au sens figuré, et donc, forcément, on a acquis une certaine expérience.
8: Une certaine philosophie aussi.
7: Et une philosophie, oui, tout à fait. Parce que quand vous traversez, notamment dans une tempête, vous vous sentez extrêmement petit. Malgré le fait que vous êtes sur un bateau de 275 mètres de long. Quoi.
8: Mm-hmm.
7: Avec des vagues de 18 mètres, vous voyez ce que ça fait, c'est 6 étages. Plus que 6 étages. Le bateau, c'est une sorte de fer à repasser qui plonge, qui pique du nez dans les vagues, qui remonte, et vous vous sentez tout petit. Et cette philosophie, c'est « Mon gars, tu n'es pas grand-chose sur le monde, tu es juste un confetti, quoi. »
8: Alors, on ne va pas dévoiler ni la fin, ni les rebondissements du bouquin, mais on va parler un peu d'Alain Bron, parce que dans ce bouquin-là, il y a quand même beaucoup d'Alain Bron. C'est un écrivain... Il court les salons littéraires, les dédicaces, c'est un peu aussi la vie d'Alain Bron.
7: En partie, comme tous mes personnages, j'emprunte à des gens réels. Et parfois, c'est des mélanges. Et là, surtout, c'est un mélange de réalité que je vis et puis d'emprunt que je fais auprès d'autres personnes. Surtout sur le plan psychologique.
8: Mais les rencontres qu'il y a lors des salons littéraires et tout ça.
7: Oui, tout à fait. Ça me nourrit, en fait. Je rencontre beaucoup, beaucoup de personnes. Et je ne devrais pas le dire, mais les gens qui viennent me voir se trouvent sans savoir personnages de mes romans.
8: Est-ce qu'il y a un bilan un peu de ta vie, quand même, dedans? Moi, j'ai lu ça un peu comme ça, aussi.
7: Enfin, le mot bilan est pas tout
8: un arrêt,
7: à fait
8: un arrêt sur
7: voilà, un arrêt sur image.
8: Voilà, ouais.
7: Et c'est une sorte de point comme on le fait sur les bateaux. On fait un point tous les jours à la même heure pour savoir où on est. Et effectivement, le point m'a donné cette partie-là. Après, comme on le verra, la fin est très très étonnante. Hein. Elle est préparée depuis le tout début.
8: Bien sûr. Et la fin est. Moi, je dis pour les auditeurs, la fin est surprenante. Donc là, allez-y jusqu'au bout, la fin est surprenante.
7: Alors c'est préparé, et en fait, on s'aperçoit en construisant le personnage que tout est décrit depuis le début pour que la fin ait un sens. Ouais.
8: Et est-ce que la fin, le retournement de situation, tu l'avais dès le début? Est-ce que tu as construit ton livre à partir de ça?
7: Oui, tout à fait. En gros, tout ce qui est vrai, c'est la vie sur le bateau parce que je l'ai vécu.
8: Ouais.
7: Le bateau, c'est le même, sauf que pour des raisons légales, j'ai dû changer le nom du bateau. Parce qu'il faut savoir que les bateaux, notamment dans la marine marchande, sont considérés comme des êtres humains. Ils ont un bulletin de naissance, un bulletin de mort, et ils ont des droits juridiques. Enfin, c'est assez étonnant. Et donc, pour éviter que mon éditeur et moi-même aient des problèmes avec l'armateur et puis le propriétaire du bateau, j'ai dû changer le nom du bateau. À part cela, toutes les technicités dans les ports, toute la description du bateau, des hommes d'équipage, des officiers, est tout à fait fidèle. Après, ce qui se passe entre les deux passagers, et puis, évidemment, l'arrivée à New York, c'est totalement de la fiction.
8: Pour les auditeurs, si on leur a donné envie de lire, ça s'appelle « Au creux de la vague », auteur Alain Bron, et c'est paru aux éditions In Octavo. Merci Alain. Beaucoup.
7: Merci à tous.
8: Un interview de Hervé de Chornia pour RVM 93.7.
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2: Venez chiner à la première brocante de l'abbaye de Keuvres et Valserie qui se tiendra le dimanche 7 juin de 7h à 18h. 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L'entrée sera gratuite et l'ambiance conviviale garantie. À partir du samedi 6 juin, vous pourrez découvrir la nouvelle exposition temporaire du musée de l'Archerie et du Valois à Crépy, Archer de la Préhistoire. Plongez au cœur du néolithique pour découvrir le rôle de l'arc dans la vie quotidienne des premiers hommes. Au programme, reconstitution, objets originaux et regard d'experts pour vous dévoiler des archers ingénieux. En parallèle, le musée vous propose plusieurs animations autour de l'exposition. Le programme détaillé est disponible sur le www.crépyenvalois.fr. L'Atelier des Arts, en partenariat avec L'Art en Chemin, présente Les Vers du Nez. Jacques Mougenot lit les poèmes injustement méconnus d'Edmond Rostand. Rendez-vous le samedi 6 juin à 20h et le dimanche 7 juin à 16h à la Grange, ruelle de la Fontaine de l'Orme à Auger-Saint-Vincent. Entrée 17 euros, information et billetterie sur atelierdesarts.weebly.com. Samedi 6 juin, de 10h à 18h, venez célébrer la traditionnelle fête du château, organisée par les amis du château de Villers-Cotterêts, en partenariat avec la Cité internationale de la langue française. Au programme, pique-nique festif, nombreux exposants au savoir-faire unique, spectacles et animations pour un joyeux moment convivial dans le parc du château à Villers-Cotterêts. L'entrée sera gratuite.
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3: Avoir l'heure. Expression auriculaire ingérable en mode oral, car il s'agit avant toute chose de savoir de quelle heure on parle avant d'attribuer une quelconque signification à l'expression « avoir l'heure ». Dans notre langue française si riche, on répertorie 4 heures et 2 leurs différents, identifiables uniquement par leur orthographe, 6 homophones qui risquent d'engendrer quelques quiproquos si l'on ne précise pas la façon dont ils doivent être écrits. Passons en revue les significations possibles. Avoir l'heure, L-E-U-2-R-E, c'est pour un chasseur ou pour un pêcheur, posséder un appât artificiel utilisé pour la capture, mais aussi au sens large, tout moyen artificiel utilisé pour attirer ou tromper quelqu'un. Il peut prendre différentes significations dans des domaines très variés. Avoir l'heure, L-E-U-R ou L-E-U-R-S. Doivent être suivis d'un complément d'objet pour prendre un sens. Avoir leur aide à disposition. Avoir leur, E-U-R-E, doit être suivi d'un complément circonstanciel. Avoir leur qui coule près de chez moi. Habiter Évreux, c'est avoir leur comme département de résidence. Pour avoir leur, H-E-U-R-T, en raison de son H aspiré, l'article défini sous sa forme élidée ne convient pas. On doit donc dire avoir le heure, un heure ou les heures. En plus de son H aspiré, heure est un nom masculin dont le T final est muet. Ce nom peut désigner l'action de heurter ou le résultat de cette action. Il peut aussi signifier une opposition, un désaccord entre des personnes ou encore une discordance, un contraste fort entre des sons ou des couleurs. Avoir l'heure, H-E-U-R-E, ça permet de se situer dans le temps. Pour l'avoir, on dispose de précieux instruments, la montre, la pendule, l'horloge, le cadran solaire, sa porte, le rodateur, le smartphone et même l'importun à qui l'on n'a rien demandé. L'heure est une unité temporelle d'une durée de 60 minutes, mais aussi, entre autres, une période d'une telle durée, une unité de travail ou de salaire correspondant à cette durée, un moment précis d'une journée correspondant à une activité ou encore une période au cours d'une vie. Avoir l'heure nous rend susceptibles de la donner à la personne qui nous en fait la demande. Quand on a l'heure, on a le temps au présent, car si on l'a perdu ou s'il est devant soi, on n'est pas sûr d'être à la bonne heure. La bonne heure féminin peut nous conduire au bonheur masculin, pour nous amener finalement au dernier heure, H-E-U-R, celui dont mon auriculaire désirait vous entretenir aujourd'hui. L'expression « avoir l'heure de » signifie « avoir la chance de », « avoir le bonheur de », « avoir le plaisir de », « faire bonne fortune ». En principe, elle peut être suivie de n'importe quel verbe à l'infinitif. « J'ai l'heure de connaître vos parents depuis plusieurs années ». L'expression est un peu vieillie, mais survit toujours sous la forme négative. « N'avoir pas l'heure de », « n'avoir pas la chance de », « je n'ai pas l'heure de lui plaire ». L'heure H-E-U-R est un terme d'origine latine, ayant pour synonyme « augure ». Avoir l'heure, c'est donc être sous de bons augures, ce qui signifiait, dans son sens premier, avoir la chance de. Si on a l'heure sans eux, on a du pot, on se le garde. Pas question, comme l'heure avec eux, de le donner à n'importe qui. D'ailleurs, vous ne m'avez rien demandé. Vous avez vos conclusions, mes phalanges ont les leurs. Si vous avez l'heure d'être à l'heure, vous ne raterez pas votre train pour l'heure.
1: Petit doigt m'a dit.
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2: Aujourd'hui, nous sommes le 4 juin, nous allons parler d'un escrimeur français de renom.
3: L'escrimeur français Jean-Claude Magnan est né le 4 juin 1941. Champion de France de fleuret à multiples reprises, le 14 octobre 1964, à Tokyo, celui qui participe à ses deuxièmes Olympiades va vivre une drôle de finale olympique de fleuret. Opposé au Polonais Egon Franke, Jean-Claude peut apporter au contingent tricolore sa toute première breloque dorée de ses Jeux en terre nippone. Bien en jambes, sûr de sa force, Magnan est à l'attaque à de nombreux tours. Par deux fois, il touche inévitablement son adversaire, mais les lampions ne s'allument pas. Mais le match est serré et c'est Franke qui s'imposera finalement 5 touches à 4. Magnan prend donc l'argent. Pas le temps d'être déçu, deux jours plus tard, il faut aller chercher la médaille de bronze avec l'équipe de France de fleuret. L'or, il le touchera justement en équipe 4 ans plus tard à Mexico. En 1972, revoilà le bronze en équipe, mais surtout une édition à Munich qui restera certainement gravée dans sa mémoire, lui qui aura la lourde tâche de porter l'étendard tricolore dans le stade olympique bavarois. En effet, il est le porte-drapeau de la délégation française lors de la cérémonie d'ouverture des Jeux olympiques de Munich. Quelques décennies plus tard, il aura l'occasion de vivre les épopées olympiques à Atlanta en 1996, de sa fille Clotilde, elle aussi fleurettiste, et de son neveu, un certain Jean Galfione.
2: Allez, on se retrouve demain. Demain, nous consacrerons donc notre portrait du jour à un très grand joueur de la petite balle jaune. Mais pour en savoir un peu plus, rendez-vous demain, même heure, même endroit, pour d'autres histoires d'un jour, avec Mémoire Sport.
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0: 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Voici un reportage réalisé par une radio associative de la région.
1: Alors, avant de commencer le projet, j'aimerais vous faire une petite information. C'est que plus d'un enfant sur trois dans la Cabalère, donc la Cabalère, si jamais c'est trop dessus, c'est la communauté d'agglomération des Chênes-Bruyères, saute un repas par jour, ce qui est quand même assez grave et pas normal. Donc nous, comme idée, on a eu de proposer des petits déjeuners équilibrés, donc locaux et issus de circuits courts.
2: Le 5 mai dernier, dans le cadre du dispositif Imagine demain ton territoire, une trentaine de lycéens issus des lycées professionnels de l'agglomération de Béthune-Brouet ont restitué, face à un jury, des projets entrepreneuriaux autour du mieux manger. Food truck bio, cagette de légumes à troquer, petit déjeuner équilibré apporté aux écoles primaires, les jeunes ont argumenté, testé, prototypé avec l'accompagnement de Dreammakers, une association qui fait découvrir l'entrepreneuriat aux jeunes. Retour sur cet après-midi d'échange.
3: Dominique Dalle, déléguée générale de Dreammakers. Alors Dreammakers, c'est une association qui œuvre sur le territoire des Hauts-de-France depuis 20 ans. On est en 2026, on fête notre 20e anniversaire. Et notre métier, c'est de faire découvrir l'entrepreneuriat aux jeunes pour qu'ils aient envie plus tard d'entreprendre des projets. Donc soit entreprendre un projet de création d'entreprise, soit entreprendre au sens s'entreprendre eux-mêmes, notamment pour l'avenir du territoire. Surtout pour l'avenir du territoire.
2: Quel profil le jeune en vise ?
3: Alors on vise, nous, des jeunes de 10 à 22 ans, parce qu'on travaille sur un parcours de découverte de l'entrepreneuriat tout au long de la scolarité obligatoire, et un peu plus qu'obligatoire. Donc on démarre à la fin de l'école primaire et on s'arrête au BTS, donc école primaire, collège, lycée. Pourquoi on s'arrête au BTS ? Parce qu'il y a des dispositifs qui existent dans la région, avec notamment la Maison des entrepreneurs du Conseil régional, qui est notre principal financeur, des dispositifs qui accompagnent les étudiants dans la découverte de l'entrepreneuriat. Donc on se partage en fait cette tranche d'âge ensemble.
2: Pour les jeunes, cet après-midi a été l'occasion de défendre leur projet devant des professionnels. Eden, lycéenne au lycée des métiers Pierre Mendès France de Bruy-la-Bussière, nous présente le projet réalisé avec ses camarades.
4: Bonjour, moi c'est Eden, je suis en terminale TPSR, production et restauration en rapidité. Nous, on est en service et en cuisine. Et pendant nos heures de cuisine, on a du chef-d'œuvre. Et dans les chefs-d'œuvre, on a pu avancer pour notre projet, qui est de créer un food truck à l'intention des jeunes lycéens, qui va les inciter à manger sain, et bio pour certaines, si on a des labels. Et ça leur permettra d'avoir moins de problèmes dans leur corps et de peut-être même se sentir mieux.
2: Alors, c'est aujourd'hui la quatrième séance de ces ateliers de création du projet. Vous avez restitué devant un jury. Qu'est-ce que vous avez fait les trois séances précédentes ?
4: La première, ils nous ont expliqué en détail comment faire le projet. Ensuite, sur les deux autres, on a rencontré des fermes pédagogiques où on a pu rencontrer des chèvriers, des personnes qui fabriquent du pain boulanger, tout à base de bio et via la nature. Et enfin, à la troisième, on a pu commencer à créer notre projet. Et dès les premiers instants, on a trouvé directement l'idée du projet et du food truck.
2: Hélène, qu'est-ce que tu retiens de cet après-midi ?
4: On a tous eu plus ou moins les mêmes idées. C'est des beaux projets et on espère que tout se mettra en place.
2: Tu avais, avec ton groupe, voulu donc faire un projet de food truck qui irait directement à la rencontre des lycéens. Qu'est-ce qui a été le déclencheur pour ce projet-là ? Quel constat vous avez fait, en fait, pour mener ce projet-là ?
4: Déjà, dans notre lycée, on a des restaurants, applications comme de la rapidité. Du coup, on s'est mis en tête de faire la même chose, mais pour le faire partager avec les autres lycées.
2: Vous allez passer la main dans quelques temps parce que les études vont vous mener ailleurs. Qu'est-ce que tu dirais à tes camarades de lycée qui vont peut-être écouter ton interview pour les convaincre de poursuivre ce projet Kifniam ?
4: C'est un beau projet. On croit en eux comme nous, on a cru en nous. Et on passe le relais.
2: Pour l'association Dreammakers, ce type de projet permet de faire découvrir l'entrepreneuriat de manière concrète, en mêlant théorie et surtout pratique.
3: Nous, notre métier, c'est noté dans notre slogan, donner aux jeunes le pouvoir d'entreprendre. Donc on doit d'abord leur donner envie par des choses peut-être... Alors, on n'est pas très théorique, on ne fait pas beaucoup de théorie chez Dreammakers, on apprend par la pratique. Et donc, on les met tout le temps en situation de vivre un projet entrepreneurial et c'est comme ça qu'ils apprennent. Ce projet entrepreneurial, il peut s'arrêter au stade de l'idée, du prototype, comme on l'a vu aujourd'hui. Il peut aussi aller jusqu'à la concrétisation du projet et du produit en découvrant une entreprise, en la faisant vivre vraiment. Donc là, c'est plutôt une entreprise en miniature. Et du coup, c'est un peu similaire à ce qu'on a aux junior entreprises où en fait, on fabrique, on vend, on commercialise, on encaisse, on décaisse et on vit aussi toute la partie juridique, financière, comptable d'une entreprise.
2: Ce qui veut dire que là, concrètement, les trois projets qui nous ont été présentés pourraient prendre officiellement vie demain et tenir sur le long terme, entre guillemets, grâce à votre accompagnement ?
3: Ah bah oui, quand ils veulent, nous on est prêts. On a très envie parce qu'en fait, c'est les projets qu'on a vus, ils sont vraiment hyper sympas. Ils ont tout leur sens dans le territoire. Et c'est vraiment peut-être l'ADN de Dreammakers, c'est de donner vie à des projets qui ont du sens sur le territoire. Puisque nous, notre mission, c'est aussi de se dire, si on donne envie aux gens d'entreprendre, c'est pour accompagner la transformation des territoires. Et donc là, on leur a donné envie. Maintenant, c'est qu'est-ce qu'on fait de cette envie, qu'est-ce qu'on fait de cette graine qu'on a semée. Et on est à leur écoute maintenant pour les accompagner jusqu'à la concrétisation, en étant très prudent sur le fait qu'aujourd'hui ils sont encore lycéens, qu'ils ont des examens à passer, qu'ils doivent poursuivre leurs études, mais que cette idée qui a germé, elle a énormément de sens sur le territoire. Donc soit elle est portée par les jeunes, soit elle est portée aussi peut-être par un collectif. Elle peut être portée peut-être par un entrepreneur qui aurait envie de la reprendre à son compte, à condition que les jeunes aient envie de le faire aussi. Et voilà, donc nous on est à leur écoute pour dire maintenant, passer de ce qu'on leur a fait là cette année, c'est de passer de l'idée au projet, maintenant c'est de projet à l'action. Donc on est à leur écoute.
2: Et sur le territoire de l'agglomération de Béthune-Brouet, Artois-Lys-Romane, l'idée de cette restitution était aussi de rappeler aux jeunes du secteur que l'agglomération est prête à accompagner leurs envies d'entreprendre. Les explications de Valérie Morel, directrice développement de l'économie de proximité et de l'emploi à la Cabalère.
5: L'objectif de ce projet, c'est d'accompagner les établissements scolaires à favoriser l'esprit d'initiative auprès des jeunes du territoire. Et pour ce faire, on s'appuie sur Dreammakers, une association dont le rôle au niveau régional est de sensibiliser dès le plus jeune âge à l'esprit d'initiative et d'entrepreneuriat.
2: Une thématique commune aux trois projets qui ont été présentés, c'est le mieux manger. Expliquez-nous, parce que là aussi, ça fait partie du projet de territoire de l'agglo.
5: Donc à la fois, oui, j'ai évoqué l'entrepreneuriat et la prise d'initiative, mais le fil rouge, c'est le mieux manger dans le cadre du programme alimentaire territorial que porte la Cabalère, avec un certain nombre de partenaires. L'idée, c'est de favoriser les circuits courts sur le territoire, une alimentation saine et aussi l'appui aux filières locales.
2: Qu'est-ce que vous retenez de cet après-midi de ces présentations des jeunes ?
5: Ben, leur imagination déjà, leur créativité, leur capacité à prendre la parole en public et puis leur esprit d'équipe.
2: Ces projets, ils ont été présentés, certains sont au stade de prototype, d'autres sont un peu plus avancés. Est-ce que demain, l'agglo aurait envie d'accompagner, de concrétiser ce type de projet ? Est-ce que ça peut être envisageable ?
5: Ça peut être envisageable. Bon, il reste, vous l'avez vu, quelques étapes dans la structuration de leur projet. Et après, on a déjà eu des expériences. Ils peuvent créer une association pour faire démarrer leur projet, que nous, on peut accompagner dans le cadre de la politique en faveur de l'économie sociale et solidaire. Et si un groupe, effectivement, de jeunes lycéens ou étudiants venait à vouloir créer leur entreprise, tout à fait, l'agglo est à leur côté. Ça correspond tout à fait aux enjeux du projet de territoire.
2: Et on retrouve Dominique Dalle de Dreammakers qui nous explique comment candidater à un accompagnement.
3: L'enseignant vient comme il est avec ses élèves et puis on définit ensemble ce qu'il a envie de faire. Donc soit on a envie de travailler une journée et on va travailler plutôt sur comment faire pour avoir des idées, comment développer sa créativité. Il va vouloir travailler peut-être sur du plus long terme et sur du plus long terme, on va commencer à amorcer la gestion de projet. Et s'il veut aller encore plus loin, on va effectivement vivre avec lui une entreprise miniature. Donc c'est lui qui décide. En fonction des jeunes qu'il a avec lui. Parfois, il décide de dire « je fais qu'une journée » Et puis finalement, on va beaucoup plus loin parce qu'en fait, l'envie des jeunes émerge et qu'il a envie de transformer ça tout au long de l'année scolaire. Donc on s'adapte aux besoins des enseignants, au temps disponible aussi des enseignants, parce que quand on est en bac pro ou quand on est en seconde générale, quand on est en école primaire ou quand on est au lycée, le temps n'est pas le même, les échéances scolaires ne sont pas les mêmes. Donc à nous de faire preuve de beaucoup d'agilité pour répondre en fait aux besoins de l'enseignant.
6: Quelles contraintes on rencontre justement quand on mène ce type de projet ?
3: Moi je suis plutôt quelqu'un, notre année de notre 20e anniversaire est placée sous le thème de l'optimisme, alors du coup les contraintes chez Dreammakers, on a plutôt envie d'en faire des leviers de performance.
6: Comment on les contourne justement ?
3: Comment on les contourne ? Non, il y a une contrainte qui est de plus en plus forte, c'est la contrainte temps. La contrainte temps des enseignants, parce qu'une année scolaire ça passe très très vite, parce qu'entre les périodes de stage, les périodes d'examen, etc., ça passe très vite. La contrainte financière, il ne faut pas se cacher, il y a des sujets financiers. Quand il faut déplacer les élèves dans les lieux emblématiques tels qu'ils ont découvert cette année, ben, il y a des budgets à mobiliser. Et donc on les contourne avec des partenariats territoriaux, comme on le fait avec la Caballère, où ensemble on trouve des idées. En fait, on dit tout le temps, quand on n'a pas de sous, il faut des idées. Ben, c'est un peu ça qu'on fait chez Dreammakers, aussi avec nos partenaires, pour réussir à monter les projets. Voilà les grosses contraintes. Et puis après, en fait, ces contraintes, au fur et à mesure, on a nous-mêmes envie de les lever, parce que quand on voit l'enthousiasme des jeunes quand ils démarrent un projet et les regards pétillants, on se dit là, il faut y aller, on n'a pas le choix, quoi.
6: Les trois projets présentés avaient tous une thématique commune, celle du mieux manger, celle de l'alimentation durable. Est-ce que ça, c'est quelque chose qui était convenu avec la Caballère ? Est-ce que c'est quelque chose qui s'est décidé au gré des idées des élèves qu'il a fallu peut-être un petit peu ordonner ?
3: Non, c'est convenu au démarrage parce que, encore une fois, notre mission, c'est d'accompagner la transformation des territoires. Donc, quand on travaille avec un territoire comme ici, ben, on se dit, c'est quoi vos préoccupations, c'est quoi vos enjeux ? Et on choisit une thématique qui est liée aux enjeux. Donc on va faire ici l'alimentation. Sur le littoral, on va travailler sur le tourisme. Sur des régions plus industrielles, on va travailler sur l'attractivité des métiers de l'industrie. Donc on est vraiment à l'écoute du territoire et de ses préoccupations et de ses enjeux pour les 10 prochaines années. Donc c'était convenu au démarrage et moi j'ai été bluffée des idées que les jeunes peuvent avoir, de leur conscience des enjeux environnementaux et puis de leur facilité en fait à trouver des idées qui sont faisables. Tout ce qu'ils ont produit aujourd'hui, c'est des choses qui sont faisables et qui créeraient un petit truc en plus sur le territoire.
6: Puis il y a des jeunes qui se révèlent aussi parce que avoir des idées, c'est bien, savoir les exprimer devant un jury de professionnels, c'est un autre challenge. Vous avez constaté que des jeunes se révèlent, j'imagine, aujourd'hui.
3: Ce qui est sûr, c'est que quand on voit le résultat là, comment ils prennent la parole, comment ils répondent avec beaucoup d'aplomb à des questions parfois où je suis sûre qu'en fait la réponse qu'ils nous ont apportée, c'est pas une réponse vraie, mais c'est une réponse spontanée pour dire d'avoir quelque chose à répondre et qui est un peu ce qu'on leur apprend en prise de parole en public, c'est dire même si vous savez pas, répondez quelque chose, quoi. Et donc ils l'ont fait et on voit bien aussi les jeux d'acteurs qui se dessinent dans le groupe où il y a un leader qui s'est dessiné, il y a des personnes qui ont suivi le projet mais on voit aussi qu'elles ont apporté un petit truc. Quand on voit le projet du food truck, la jeune fille qui dit j'ai regardé ça à la télé et puis du coup le soir même je dessinais le camion, voilà, elle a apporté sa graine, elle a apporté sa touche et c'est certainement ça qui a été moteur aussi dans le projet.
6: Je suis enseignant, demain je veux monter un projet d'entrepreneuriat dans mon établissement scolaire, comment ça se passe ?
3: Oh, c'est simple, vous appelez Dreammakers, alors on n'a que des numéros de portable qui sont accessibles sur notre site internet. Vous prenez sur le formulaire de renseignement sur le site internet, formulaire contact, vous nous contactez et puis nous on vous rappelle. Et chez Dreammakers, on essaye aussi de prendre soin de vous, c'est-à-dire qu'on va écouter votre besoin, vos envies, vos contraintes et on construit quelque chose ensemble pour la rentrée prochaine.
2: C'était un sujet sur l'après-midi de restitution du projet Imagine demain ton territoire sur l'agglomération de Béthune-Brué, Artois-Lys-Romane. Un sujet de Julien Maille de Radio Plus.
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0: « À Crépy, la MJC Centre Social fête ses 30 ans. Rendez-vous le samedi 6 juin de 11h à 19h sur la place Jean-Philippe Rameau pour une journée festive, conviviale et entièrement gratuite. Au programme, structures gonflables, maquillage pour enfants, jeux géants en bois, fun mobile, spectacle, initiation aux percussions et concerts pour enfants à 18h. À cette occasion, RVM vous proposera une émission en direct de 14h à 17h. Une belle journée à partager en famille avec de nombreuses animations pour petits et grands le samedi 6 juin sur la place Jean-Philippe Rameau à Crépy. Dimanche 7 juin de 9h à 19h, nouvelle édition de l'American Cars Festival sur le stade municipal de Nanteuil-le-Haudouin. Au programme, rassemblement de voitures et motos américaines, concerts rock, animations, nombreux stands et plein d'autres surprises. Possibilité de se restaurer sur place. Le prix d'entrée, 3€, comprend un ticket de tombola. Une partie des fonds récoltés seront reversés à l'association Vaincre les maladies liées. Préparez-vous à une journée 100% américaine et rock'n'roll le dimanche 7 juin à Nanteuil-le-Haudouin. Dimanche 7 juin, vous êtes attendus très nombreux à la brocante de Séry-Magneval. Vous y trouverez toute une panoplie d'objets divers à tout petit prix, jouets, vaisselle, objets de décoration, l'occasion de chiner et de vous faire plaisir en famille ou entre amis. Vous trouverez buvettes et restauration sur place pour profiter de la journée. Dimanche 7 juin, brocante également à Gilles-Aucourt, à Lévignan, à Nanteuil-le-Haudouin, à Baron, à Villers-Cotterêts et sur le parking du magasin Intermarché à Crépy. Ce dimanche, le 7 juin à 18h, ne manquez pas le concert de la chorale La Salamandre en l'église Saint-Nicolas à Villers-Cotterêts. L'entrée sera gratuite avec une participation au chapeau.
9: Le Baleine Festival revient pour sa 4e édition du 12 au 14 juin à la Ferté-Milon. Une sélection exceptionnelle de courts-métrages d'ici et d'ailleurs vous fera découvrir des films créatifs et surprenants. Projections et expérimentations sonores viendront habiller les ruines du château et de l'église. Des artistes incontournables et émergents de la scène française et internationale rythmeront 3 jours de fête entre musique, danse et poésie. En forêt, des balades découvertes et impromptus artistiques, des randonnées à vélo ou du yoga seront proposés. Le Baleine Festival est un événement gratuit et ouvert à tous. Alors rendez-vous du 12 au 14 juin à la Ferté-Milon. Et pour plus d'infos, allez faire un tour sur la page Facebook Baleine Festival.
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3: Bonjour, c'est Yann.
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5: Alain Bron est un écrivain français qui réside à Trumilly. Il est l'auteur d'essais, de nouvelles, de romans policiers. Il nous présente son dernier livre, Au creux de la vague.
7: Au creux de la vague, c'est l'histoire d'un écrivain modeste qui réalise, après bien des aventures, le rêve de sa vie de gosse. C'est traverser l'Atlantique jusqu'à New York. Il va avoir beaucoup de mal pour trouver un billet, déjà. C'est une première aventure. Et puis sur le bateau, il va découvrir ce qu'est le transport maritime, mais aussi, il va être confronté à une autre personne. Et comme il ne pense pas l'un et l'autre de la même manière, il y aura un conflit sur le bateau. Voilà, je ne peux pas vous en dire plus parce que...
5: On ne va pas dévoiler l'histoire, ce n'est pas le but de l'émission, là. Mais ça s'appelle « Au creux de la vague ». Donc, « Au creux de la vague », ça a deux significations. Le cargo, il est au creux de la vague, en pleine mer. Et aussi, le personnage principal, Jacques Parot, il est aussi au creux de la vague.
7: Oui, c'est pour ça qu'il part. Il s'aperçoit que ses bouquins ne se vendent pas, qu'il est désespéré. Il peut écrire, mais en fait, il n'est pas encouragé pour le faire. Et ça, c'est typique des écrivains aujourd'hui. C'est que...
5: Mais il était quand même dans un petit confort à Paris, et tranquillement, je descends le matin, je prends mon café, mon croissant, je remonte. Qu'est-ce qu'il décide d'un coup à le faire ça ? Parce que c'est pas banal de faire une traversée en cargo.
7: Ah oui, c'est comme dirais-je, très, très original. Il n'y a pas tellement les occasions de le faire, quoi. Ce qui le motive, en fait, c'est qu'il a l'impression subitement que sa vie devient médiocre et qu'il faut faire quelque chose. Et lui vient à l'idée de traverser l'Atlantique.
5: Je te coupe parce que tu dis, il croit que sa vie devient médiocre, ou est-ce que sa vie était déjà médiocre ?
7: Elle l'était quand on lit le bouquin précédent, elle était médiocre.
5: Ouais.
7: Mais là, il s'est enfoncé un cran de plus. Quoi. C'est pour ça qu'il est au creux de la vague.
5: Au début, c'est pour changer les idées, ou est-ce qu'il se dit que quand je vais prendre le cargo, ça va me permettre d'écrire ? Est-ce qu'il a cette intuition tout de suite de dire je vais écrire ?
7: Non, il veut changer de vie, en fait. Et se transportant sur un cargo dans l'Atlantique jusqu'à New York, il croit que sa vie va changer et qu'il va ressortir de là complètement refait.
5: Est-ce que c'est l'Amérique, c'est exprès ?
7: Dans sa tête, oui, mais dans des dizaines de milliers, même centaines de milliers d'immigrants, c'est toujours un rêve, toujours.
5: Donc, dans le bouquin, il y a plusieurs histoires qui se mêlent, mais on va découvrir d'abord le fonctionnement du cargo. C'est important ?
7: Très, très important. Et on s'aperçoit dès les premières pages que tout est fait pour relier un point à un autre sur la mer en moins de temps possible et en moins de coûts possible. Et donc il y a toute une série de technologies, identiques d'ailleurs dans tous les ports, qui prennent des conteneurs, qui les mettent automatiquement sur la cale, dans des endroits précis, ordonnés par ordinateur. Enfin, on s'aperçoit qu'il n'y a rien n'est laissé au hasard, strictement rien.
5: Donc ça, c'est sur le fonctionnement du paquebot. Et puis on a aussi un autre aspect, c'est le personnel qui est à bord. On est comme dans un œuf, un milieu fermé qui ressemble à un monde miniature, avec ses ethnies et ses codes.
7: Oui, alors, c'est un bateau qui bat pavillon allemand. Le capitaine est allemand. Les officiers supérieurs sont allemands. Et puis, les officiers subalternes sont philippins. Et puis, les marins manœuvres sont des îles Kiribati, dans le Pacifique. Il y a quelques Indonésiens. Et tout ça parle plus ou moins anglais. Les Allemands parlent allemand entre eux. Les Philippins entre eux. Et tout ça est rangé de façon segmentée dans le bateau. Il ne faut surtout pas déranger l'équilibre qu'il y a.
5: Et il y a des règles strictes.
7: Ah oui, oui, oui, tout à fait. Les officiers mangent dans le mess d'officiers, les marins sous la cale. Il y a une hiérarchie extrêmement forte. Les cabines d'officiers sont tout en haut. Les marins, en fait, travaillent sur tout le bateau, mais ils logent à moins d'eux par rapport au pont. Cette hiérarchie-là, elle est identique sur tous les bateaux marchands dans le monde entier.
5: Et c'est une discipline militaire, en fait.
7: Oui, c'est
5: pratiquement. On mange à midi, on mange à 18 heures, mais on arrive un quart d'heure en retard, c'est fini.
7: Ah oui, mais ça, il n'y a aucune souplesse. C'est propre à tous les bateaux. 6h30 le matin, 11h30 pour le déjeuner, et 5h30, c'est un peu dur, pour le dîner. Après, on ferme tout.
5: Alors, bon, il part de Marseille, il y a plusieurs escales, et à une escale, en fait, il y a un autre passager qui va arriver.
7: Alors, c'est la grosse surprise, là, voilà. Parce que le personnage pensait qu'il était tout seul. Non, il y a quelqu'un qui vient s'immiscer et qui, finalement, le premier jour, va prendre sa place. Mmh. Et le conflit va commencer là, quoi. Lui, il pensait être tranquille,

0: pain, il y a une rangée de barbelés tout autour pour éviter que les pirates viennent. Alors, on n'est pas dans en Somalie ou dans la mer Rouge, on est à Marseille. Et donc, le personnage se dit, mais ça sert à quoi? Et l'autre lui dit, ça commence comme ça, il faut éviter que les immigrés viennent sur le bateau.
1: Ouais.
0: Et là, c'est la stupeur. Il ne comprend pas que ça n'a rien à voir avec les immigrés. Ça fait peur. Hein.
1: Donc, on suit la traversée, qui va durer un petit mois, disons.
0: Hein, oui.
1: Un petit mois. Et à la fin, quand il va retrouver la terre ferme, on peut être transformé après 3 semaines ou un mois de mer.
0: Oui, on est transformé. Physiquement, déjà, on a pris l'habitude, sur ses deux jambes, de compenser en fait, le roulis et le tangage. Et donc, le corps continue, bien que ce soit en terre ferme, à compenser à droite et à gauche. Et donc, on marche d'une façon assez bizarre, comme un pingouin, vous voyez. C'est assez bizarre. Ça, c'est les aspects physiques. Physique aussi, c'est qu'on est toujours à l'heure du petit déjeuner à 6h30, de la bouffe à 11h30.
1: Ouais.
0: Et psychologiquement, après, on a traversé quelque chose au sens propre et au sens figuré. Et donc, forcément, on a acquis une certaine expérience.
1: Une certaine philosophie aussi.
0: Et une philosophie, oui, tout à fait. Parce que quand vous traversez, notamment dans une tempête, vous vous sentez extrêmement petit. Malgré le fait que vous êtes sur un bateau de 275 mètres de long. Quoi.
1: Mmh.
0: Avec des vagues de 18 mètres, vous voyez ce que ça fait, c'est 6 étages. Plus que 6 étages. Le bateau, c'est une sorte de fer à repasser qui plonge, qui pique du nez dans les vagues, qui remonte, et vous vous sentez tout petit. Et cette philosophie, c'est... mon gars, tu n'es pas grand-chose sur le monde. Tu es juste un confetti, quoi.
1: Alors, on ne va pas dévoiler ni la fin, ni les rebondissements du bouquin. Mais on va parler un peu d'Alain Bron. Parce que dans ce bouquin-là, il y a quand même beaucoup d'Alain Bron. C'est un écrivain. Il court les salons littéraires, les dédicaces. C'est un peu aussi la vie d'Alain Bron.
0: En partie, comme tous mes personnages, j'emprunte à des gens réels. Et parfois, c'est des mélanges. Et là, surtout, c'est un mélange de réalité que je vis et puis d'emprunt que je fais auprès d'autres personnes. Surtout sur le plan psychologique.
1: En fait, les rencontres qu'il y a lors des salons littéraires et tout ça.
0: Oui, tout à fait. Ça me nourrit, en fait. Je rencontre beaucoup, beaucoup de personnes. Et je ne devrais pas le dire, mais les gens qui viennent me voir se trouvent sans se voir personnages de mes romans.
1: Est-ce qu'il y a un bilan un peu de ta vie quand même, dedans? Moi, j'ai lu ça un peu comme ça, aussi.
0: Enfin, le mot bilan n'est pas
1: tout à fait adapté. Un arrêt sur...
0: Voilà, un arrêt sur image.
1: Voilà, ouais.
0: Et c'est une sorte de point comme on le fait sur les bateaux. On fait un point tous les jours, à la même heure, pour savoir où on est. Et effectivement, le point m'a donné cette partie-là. Après, comme on le verra, la fin est très, très étonnante. Hein. Elle est préparée depuis le tout début.
1: Bien sûr. Et la fin, moi je dis pour les auditeurs, la fin est surprenante. Donc là, allez-y jusqu'au bout, la fin est surprenante.
0: Alors c'est préparé. Et en fait, on s'aperçoit, en construisant le personnage, que tout est décrit depuis le début pour que la fin ait un sens.
1: Ouais. Est-ce que la fin, le retournement de situation, tu l'avais dès le début? Est-ce que tu as construit ton livre à partir de ça?
0: Oui, tout à fait. En gros, tout ce qui est vrai, c'est la vie sur le bateau parce que je l'ai vécu.
1: Ouais.
0: Le bateau, c'est le même. Sauf que, pour des raisons légales, j'ai dû changer le nom du bateau. Parce qu'il faut savoir que les bateaux, notamment dans la marine marchande, sont considérés comme des êtres humains. Ils ont un bulletin de naissance, un bulletin de mort, et ils ont des droits juridiques. Enfin, c'est assez étonnant. Et donc, pour éviter que mon

0: constructeur et moi-même aient des problèmes avec l'armateur et puis le propriétaire du bateau, j'ai dû changer le nom du bateau. À part cela, toutes les technicités dans les ports, toute la description du bateau, des hommes d'équipage, des officiers, tout à fait fidèles. Après, ce qui se passe entre les deux passagers et puis, évidemment, l'arrivée à New York, c'est totalement de la fiction.
1: Pour les auditeurs, si on leur a donné envie de lire, ça s'appelle « Au creux de la vague », auteur Alain Bron, et c'est paru aux éditions In Octavo. Merci Alain.
0: Merci à tous.
1: Un interview de Hervé de Chornia pour RVM 93.7.
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1: Mardi 9 juin à 20h, le Ciné Rural est de retour à Gillaucourt avec le film Mauvaise Pioche, une comédie réalisée par Gérard Jugnot. La projection aura lieu dans la salle du conseil, place du Château. Après la séance, vous pourrez prolonger la soirée autour d'un moment convivial, d'échange et de partage. Chacun est libre d'apporter quelques boissons, snacks, gâteaux ou autres gourmandises à partager. L'équipe de Ciné Rural Gillaucourt compte sur votre joyeuse présence. Venez chiner à la première brocante de l'abbaye de Keuvre et Valserie qui se tiendra le dimanche 7 juin de 7h à 18h. Au programme, une centaine d'exposants, des jeux gonflables, de la musique live, des voitures anciennes, des visites guidées, une tombola et des animations toute la journée. Vous trouverez buvette et restauration sur place. L'entrée sera gratuite et l'ambiance conviviale garantie. Mardi 9 juin, le club de tennis de Béthisy-Saint-Pierre reçoit la seule étape dans l'Oise du Tennis Tour. Cette animation gratuite permet à tous, et notamment aux enfants, de découvrir les différents sports de raquettes à travers des animations ludiques accompagnées de moniteurs diplômés. L'entrée sera libre mardi de 16h30 à 19h, rue Maurice Choron à Béthisy-Saint-Pierre. Vous êtes attendus nombreux pour partager un moment sportif et convivial autour du tennis et du pickleball. 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
1: Le samedi 6 juin 2026, la Société des Amis du Château de Villers-Cotterêts organise la fête du château François 1er, site international de la langue française. Pour nous parler de cet événement, Frédéric et Hervé reçoivent Bettina Kenyo, présidente des Amis du Château. Bonjour.
2: Bonjour.
1: Alors, on va commencer par parler de l'association.
2: Oui, bien sûr.
1: Parce qu'en fait, la société, c'est une association.
2: Ah ben oui, c'est un terme générique. Même les musées sont tous associations. Oui, c'est... Et sont surtout sociétés. Et en fait, ça donne une image qu'on est des amis avant tout.
1: Voilà. Alors, depuis quand date cette association?
2: L'association, en fait, elle est née en 2017, juste avant que les travaux ne commencent. En fait, on a à chaque fois... fait en sorte que tout le monde le sache. Je vais vous donner une anecdote. Beaucoup de gens dans la rue que je connais me disaient « mais ça ne va jamais se faire, ce n'est pas possible » et tout ça. Puis à un moment donné, il y a une énorme grue qui est arrivée avec des lumières vertes. Et là, les gens me posaient toujours « mais je ne pensais pas qu'on a fait venir une grue pareille pour éclairer Noël avec des lumières vertes. C'est, il va se passer quelque chose. » Voilà, donc il faut savoir qu'il y avait une incrédulité des Cotteraisiens sur la réalisation des travaux.
1: Mais quand vous avez créé l'association, vous saviez déjà qu'il y aurait la cité internationale qui allait s'y mettre ou pas? On en parlait déjà?
2: Oui, on en parlait. Je veux dire, l'idée, c'était à partir du moment où le président de la République a décidé que ce soit un lieu dédié à la langue française, c'est évidemment comme ça que le projet a évolué, les travaux sont mis en route et les premières fêtes du château, puisqu'on va en parler tout à l'heure, mais les premières fêtes du château étaient dans le parc avec des échafaudages partout.
1: Ah oui.
2: Donc c'était assez troublant. Et pour remercier le fait que les travaux se fassent, on a tous un t-shirt, les amis du château de Villers-Cotterêts, et on s'est donné la main pour encercler le château et en fait dire merci, si je puis dire, pour que le château soit restauré, restitué. Et que, voilà.
1: La première mission de votre association, c'était la sauvegarde en fait.
2: Voilà.
1: Des pierres.
2: Des pierres, le respect des lieux, le fait qu'on ne trahisse pas le lieu. Bon, ça s'est très bien passé, mais je veux dire, on est à l'abri de rien et je pense que c'était ça. Et puis aussi de faire en sorte dans toutes les écoles d'y aller pour en parler. Et je vais vous donner un exemple assez drôle. J'ai un jeune garçon qui devait être en cinquième qui m'a demandé « Mais alors, est-ce que François 1er mangeait de la pizza ?» Alors, je lui ai dit, sûrement oui, puisque c'est l'art d'agrémenter les restes et que tout ce qui est italien à l'époque, la Renaissance, pourquoi pas. Donc, c'était assez amusant parce que, en fait, les enfants étaient à l'assaut, voulaient savoir ce que ce château avait été. Je pense que l'histoire, chez les enfants, ça les fait rêver.
1: Ce qui m'intéresse aussi, c'est de savoir comment vous avez composé cette association. Vous êtes allé chercher des historiens, vous êtes allé chercher un peu les gens de Villers-Cotterêts?
2: Non, des amoureux du château de Villers-Cotterêts. Des gens qui étaient prêts à prendre leur temps, à être bénévoles quand on fait des animations. Les établissements scolaires ont joué un rôle prépondérant, de façon très très efficace, jouant le jeu à fond. Donc voilà, je veux dire. Alors que certaines personnes étaient en effet... Bon, des diplômes d'histoire de l'art, pourquoi pas, ça paraît évident. Des enseignants, ça paraît évident aussi. Mais disons, c'est vraiment le phénomène amical, allant, roulant vers le même projet.
1: Et vous avez fait des recherches historiques après?
2: Mais on connaissait bien le lieu quand même. Je veux dire, il y a une société historique à Compiègne, il y a une société historique à Villers-Cotterêts qui est assez importante. Les recherches historiques, tout le monde savait très bien que ça soit depuis la lait des pots pour l'alimentation en eau, que ça soit l'histoire depuis, pas la comtesse de Vermandois, mais François Ier qui est un roi bâtisseur, ensuite son fils qui a évidemment continué, ce qui était assez méritant, les travaux de son père. Puis ensuite, le fait que Louis XIV offre à son frère, monsieur, l'apanage du Valois, donc du château de Villers-Cotterêts, donc nouveau grand moment, évidemment, pour le château. Et puis ensuite, tristement, la Révolution qui vient s'installer. Et puis avant, juste après, pardon, Napoléon Ier qui fait de Villers-Cotterêts un lieu, en effet, pour que toutes les personnes, disons, plus ou moins dans la misère, soient regroupées là pour que Paris soit plus beau, je dirais. Mais oui. En fait, bon, alors cette maison, c'est devenu une maison de retraite.
1: On éloigne un peu.
2: On éloigne, bien sûr. Et puis alors, c'est sûr que ça devait être tragique parce qu'ils ont été jusqu'à 1000. C'est énorme. Ensuite, c'est devenu mes maisons de retraite. De là, c'est toujours, vous avez encore le panneau. Donc, si vous voulez, l'histoire, on la connaît. On peut pas se mettre, si vous voulez, au service, entre guillemets, de l'âme d'un lieu sans en connaître l'histoire. C'est pas possible.
1: Alors maintenant que la cité existe, quel est le lien entre votre association et la cité?
2: C'est du partenariat, c'est-à-dire que la cité est présente, partenaire de notre fête, et qu'on essaye de créer des liens. On va essayer de trouver du mécénat encore pour les ailes qui sont de la cour des offices. Enfin, je veux dire, il y a des tas de projets qui sont en cours et qui vont, je l'espère, être...
1: Pour les ailes, il n'y avait pas un projet d'hôtel?
2: Si, alors ça c'est très compliqué parce qu'il y a eu différents projets. Donc ces projets n'ont pas été réalisés. On y arrivera, enfin, rien n'est simple. Et tout est compliqué. L'hôtellerie, c'est un bail assez, probablement pas antiphéotique, mais qui doit être assez long pour qu'un hôtel, une chaîne, je pense, s'intéresse au lieu. Je pense que c'est pas simple, ce qui explique que...
1: Le château dépend
2: de CMN, Centre des Monuments Nationaux, voilà. Qui gère énormément de dont Pierrefonds, donc aussi, et qui gère énormément d'édifices.
1: Alors vous, votre rôle à l'intérieur?
2: À l'intérieur, c'est ou à l'intérieur ou à l'extérieur, c'est de créer des projets qui vont se réaliser, mais je veux dire, c'est pas toujours, enfin c'est long. Hein. J'ai une expérience au Théâtre Impérial de Compiègne, on l'a pas fait en 5 minutes, hein, donc il faut prendre son temps. Et trouver des mécènes.
1: Oui, évidemment. Mais j'ai vu que votre travail, c'était aussi d'aller vers les actions éducatives.
2: Oui, alors ça, depuis le début, parce que, si vous voulez, j'ai constaté que les enfants sont des passeurs d'histoire, et que pour que leurs parents s'attachent au lieu, il fallait probablement que tous ces élèves rentrent chez eux et parlent de la demeure. Donc on a fait... des différents concours. On a joué beaucoup la carte de l'éloquence, la carte de l'oralité et surtout de lutter contre l'illettrisme qui est quand même assez grave. Alors cette année, justement, on a joué le jeu avec, je vous disais tout à l'heure, Madame de Sévigné, dont on fêtait les 400 ans de la naissance. Et je vais vous lire exactement ce qu'on a demandé à tous les publics, je dirais de 7 à 107 ans.
1: Ça va être pour la fête?
2: Oui, non, ça a été toute l'année.
1: Ah, c'est toute l'année, c'est cette année, la mission que s'est donnée l'association.
2: Voilà. À l'occasion de l'anniversaire des 400 ans de la naissance de Madame de Sévigné, les amis du château de Villers-Cotterêts vous proposent un programme valorisant l'importance de l'écriture à tout âge et sur tous les sujets. Madame de Sévigné, devenue célèbre hier comme aujourd'hui, grâce au courrier foisonnant et original qu'elle a su diffuser avec les moyens de son époque. Sa première destinataire fut d'abord sa fille, Madame de Grignan, puis elle inonda ses amis, ses contemporains, puis la France entière. Pourquoi aujourd'hui ne pas revenir le temps d'une lettre à ce mode de communication? Ces lettres évoquent la vie et les événements de son temps et laissent un témoignage pittoresque et passionnant de son époque. À l'image des lettres de Madame de Sévigné, écrivez une ou plusieurs lettres sur un thème que vous aurez choisi. Il y a 400 ans, le mode épistolaire était le seul moyen de communiquer. Tentez aujourd'hui d'en faire autant avec une feuille de papier, un feutre, un porte-plume ou un stylo. Les plus convaincantes et originales seront lues à voix haute lors de la fête du château le samedi 6 juin 2026. Par ceux qui le souhaitent, toutes les générations confondues, les lettres pourront aussi être illustrées librement. Les plus belles seront alors exposées lors de la fête. Elles pourront aussi être anonymes. La lecture à voix haute fera l'objet d'ateliers sous l'égide de Bénédicte Nicaille. La compagnie, j'y retourne immédiatement. Si nous proposons ce programme aux membres de notre association Les Amis du Château, nous le proposons aussi à tous les établissements scolaires, aux centres de loisirs, aux maisons de retraite et nos partenaires associatifs. L'idée, c'est vraiment d'être intergénérationnel. Et on a la lecture pour un moment. On aura tout fini le 6 juin, mais il y a de quoi faire.
1: Et c'est sur Villers-Cotterêts seulement?
2: Ah non.
1: Ou pas,
2: non, non, on va
1: vous essayez
2: à Villers-Cotterêts, on va même à l'Institut Sévigné à Compiègne.
1: D'accord.
2: Parce qu'on s'est dit Sévigné, s'il y a un établissement scolaire qui porte ce nom, il faut y aller. Donc, ils ont fait un beau travail.
1: Et vous avez beaucoup de scolaires qui ont répondu?
2: Plutôt
1: d'école
2: moins,
1: et tout ça.
2: Oui, d'école, mais plutôt moins que d'adultes. C'est drôle, je ne pensais pas du tout.
1: Les adultes, c'est quoi de manière individuelle?
2: Oui, oui, individuelle. Donc, on reçoit des lettres tout le temps en boîte postale. Il va falloir qu'ils s'arrêtent parce qu'on a donné une idée.
1: Il faut avoir le temps de lire tout de sélectionner.
2: Oui, mais sélectionner, c'est assez facile. Il y a des lettres qui sortent vraiment de l'ordinaire, où les gens se sont donné un mal, une fantaisie, enfin, une imagination. C'est étonnant, d'ailleurs.
1: Il n'y avait pas de thème, en fait?
2: Non, l'idée, c'était surtout qu'il n'y ait pas de thème, une liberté. Parce qu'on ne peut pas demander à un enfant de 10 ans d'écrire ce que va faire écrire sa grand-mère et de dire ça. Il y a même quelqu'un qui a écrit une lettre, qui a 102 ans, et pour prouver que c'est bien elle, elle a une lettre d'accompagnement de son docteur.
1: Eh ben.
2: C'est charmant, en fait.
1: Ben oui, oui,
2: c'est ça. Je disais, de 7 à 107 ans, on n'en est pas loin.
1: On va parler un peu de la fête, alors.
2: Oui, bien sûr.
1: Alors, qu'est-ce qui va se passer le 6 juin?
2: Alors, le 6 juin, à partir de 11h, on accueille des gens très variés, exprès. Alors, évidemment, je vais vous les dire, comme ça sera plus facile. On va commencer, en effet, par l'INRAP.
1: Où est-ce que ça se passe?
2: Alors, ça se passe exactement devant la grille du château. Il y a juste le chemin. Nous, les grilles sont ouvertes.
1: C'est dans le parc derrière.
2: C'est dans le parc, mais à la grille. Donc, en fait, on est à champ de la grille et on commence. Alors, je vais faire le tour dans le sens. Voilà. On reçoit l'INRAP. Donc, l'INRAP, c'est toutes les fouilles archéologiques qui ont pu être faites au château. Les amis du château de Villers-Cotterêts, ça ne doit pas vous étonner qu'on y soit. Le festival Parole.
1: Ah oui, ben oui, ben on les a reçus, d'accord.
2: Voilà, et oui, Parole, oui. En fait, je suis présidente de l'association pour un festival de la langue française.
1: Bien.
2: Voilà. Et j'en étais ensuite le champagne failli, parce que pour faire la fête, c'est pas mal. Et c'est surtout un champagne qui a une étiquette de bouteille où il y a François Ier, le château. Ah. L'école de musique, qui fait un très beau programme. Qui est en fait à la cour de François Ier. L'Office national des forêts, ça s'impose, c'est évident.
1: C'est logique, oui.
2: L'allée des pots.
1: Bien sûr.
2: Pareil. La médiathèque et le musée Alexandre Dumas. Donc ça, c'est aussi, ça fait rayonner la ville de Villers-Cotterêts. Les scouts de France, qui mettent une atmosphère absolument extraordinaire, qui sont partout. L'Office de tourisme de Pierrefonds. Évidemment, la maison Trueba pour ses glaces. Et le food truck chez Max. Et donc, je continue, je remonte. Bicyclène. Alors, Bicyclène, c'est une société qui loue des vélos électriques et qui sillonne de façon, on va dire, peut-être assez patrimoniale la forêt.
1: Qui fait des balades, en fait, ce sont des balades qu'ils font.
2: Voilà. Les vergers et produits artisanaux. Donc, c'est la pomme, évidemment, le haricot.
1: Principalement, la pomme et le haricot de Soissons.
2: Voilà, l'APU des Deux-Vallées.
1: Ah,
2: qui
1: oui.
2: ont un stand d'une part pour dire ce qu'ils font et qui ont en même temps un petit stand traiteur. Le Crédit Mutuel qui est notre banque. Ensuite, le photographe que vous connaissez sûrement, qui est Norbert Bardin, qui avait fait une très belle exposition l'année dernière dans le parc du château avec des grandes photos qui allaient vers l'Allée Royale. Ensuite, nous avons la route d'Artagnan, la route européenne d'Artagnan, ça s'impose. D'Artagnan n'est pas loin. Le club d'escrime, donc, a un stand pour promouvoir l'escrime, mais en même temps des démonstrations de façon à ce que les gens s'intéressent à l'escrime et le club marche bien, le club du Valois marche bien. Ensuite, on a quelque chose d'assez original qui est l'atelier Croquet d'Ave. Croquet d'Ave, c'est une association qui travaille pour toutes sortes de ligues, comme la Ligue contre le cancer et d'autres, et qui, lorsqu'on leur donne quelque chose, traduisent ce don par une forme de bouquet japonais qui fait objet, si vous voulez, qui fait rêver. En plus, c'est important parce que ce jour-là et les deux jours qui suivent du week-end, c'est l'invitation au jardin. Ensuite, nous aurons aussi les serres de Haute-Fontaine.
1: Ah oui.
2: Voilà. Le collège Saint-Nicolas, bien sûr. Le collège et lycée Sévigné. J'y retourne immédiatement. Voilà, donc il y a 25 des stands assez importants. Et on a surtout une scène qui ne fait pas 10 mètres sur mètre, ça ferait 100 mètres, qui fait 10 mètres carrés, tournant, de façon à ce que les gens, quand ils déjeunent, puisque l'idée c'est en effet un pique-nique festif, puissent voir les spectacles. Et on aura des troupes, évidemment. Alors il y a un spectacle de danse très important qui a lieu dans le Jardin des Dames, juste à proximité de nous. Ils ont besoin de beaucoup de place, parce qu'ils sont 60, donc voilà. Et ensuite, des spectacles avec des troupes amateurs, Cipiron d'autre part, d'une part, et puis on va jouer avec les lettres et faire des improvisations avec les lettres et présenter les lettres qui sont les plus jolies à entendre et les plus belles à voir.
1: Et donc c'est en partenariat avec la Cité.
2: Absolument.
1: Ce jour-là, on peut faire ça et visiter après.
2: Mais absolument, on peut profiter. Absolument. L'idée, c'est une traversée. C'est-à-dire, vous rentrez par la place de Villers, vous traversez, vous arrivez au ciel lexical, vous ressortez face à la fête.
1: Oui, d'accord. On n'est pas obligé de faire la visite de la Cité pour traverser.
2: Non, non, vous traversez tout droit comme ça.
1: On peut traverser.
2: Absolument, vous pouvez accéder par le parc aussi.
1: Oui.
2: Non, enfin, je vais vous expliquer que nous sommes à la grille.
1: Oui, oui.
2: Droit devant l'ouverture de la grande entrée.
1: Exactement.
2: Voilà, qu'on accède à la fois par le parc et par la ville.
1: Très bien. Donc, c'est à partir de
2: 11h
1: jusqu'à
2: 18h30. Fermeture
1: 18h30.
2: C'est les horaires de la Cité, en tout cas le soir.
1: Alors, pour ceux qui sont intéressés, comment ils peuvent s'informer?
2: Eh bien, il y a d'une part
1: Vous avez des réseaux sociaux?
2: Oui, mais la CCRV qui a son bulletin, qui a fait
1: la CCRV.
2: La communauté de communes de Rennes-Saint-Valois.
1: Voilà, très bien.
2: Il y a la ville de Villers-Cotterêts qui a aussi un bulletin dans lequel nous sommes. Il y a des affiches que l'on pose, évidemment. Il y a tous les membres qui sont adhérents ont reçu, évidemment, une invitation. Je veux dire, on génère pas mal de communication, c'est l'idée. On a des panneaux en ville, c'est-à-dire des grands, vous savez, ces grandes, je ne sais pas comment on appelle ça, des banderoles.
1: Ouais.
2: Des banderoles qui annoncent la fête à l'entrée de Villers et à la sortie de Villers-Cotterêts. Et puis voilà, finalement.
1: Et ceux qui veulent rejoindre donc la Société des Amis du Château, vous avez donc, je disais, des réseaux sociaux
2: Alors en fait.
1: Des téléphones, quelque chose,
2: une
1: adresse
2: on a un mail, bien sûr.
1: Ah, ben voilà.
2: Amis du Château. Villers-Cotterêts, tout attaché, @gmail.com.
1: Ben voilà, si vous êtes intéressé pour rejoindre la Société des Amis,
2: absolument.
1: On ne sait jamais,
2: avec
1: les gens qui vont découvrir.
2: Avec plaisir et qui viennent surtout le
1: 6
2: juin.
1: Vous avez le mail et puis sur ça, venez le 6 juin, à ce moment-là, vous verrez
2: et y a un très joli
1: tout ce que fait.
2: En plus, quand on adhère, on offre un très joli t-shirt avec justement le château, la salamandre et vous avez plein d'enfants qui se baladent avec ces t-shirts et il y en a même un plein d'humour. Qui était à vélo, qui vient vers moi et me dit « J'aimerais un deuxième t-shirt. » Je lui dis « Écoute, il y en a déjà un. » Il me dit « Non, non, non, c'est pour laver celui-là. » Je dis « Tu penses que j'espère que tu ne le portes pas depuis la fête du château.
1: » Alors, rendez-vous tous le 6 juin à la Cité du Château.
2: Oui, vous serez accueillis avec le plus grand plaisir. Bienvenue.
1: Eh bien, merci.
2: Je vous en prie. Merci à vous.
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1: 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Au programme, reconstitution, objets originaux et regard d'experts pour vous dévoiler des archers ingénieux. En parallèle, le musée vous propose plusieurs animations autour de l'exposition. Le programme détaillé est disponible sur le www.crépyenvalois.fr. 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Rendez-vous le samedi 6 juin à 20h et le dimanche 7 juin à 16h à la Grange, ruelle de la Fontaine de l'Orme à Auger-Saint-Vincent. Entrée 17 euros, information et billetterie sur atelierdesarts.weebly.com.
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Bonjour, Joëlle du fil d'Ariane. Toujours très très heureuse de vous retrouver. Je vous propose d'écouter trois nouvelles de Tchekhov, La peur, le mendiant et le pari. Elles vont nous montrer la tendance de l'homme à se laisser leurrer par de petites ou grandes choses. Bonne écoute! Depuis que je vis sur cette terre, je n'ai eu peur que trois fois. La première vraie peur qui m'a fait dresser les cheveux sur la tête et m'a donné la chair de poule avait pour cause un phénomène insignifiant mais étrange. Un soir de juillet, par désœuvrement, je me rendais à la poste pour chercher les journaux. C'était une soirée tranquille, chaude et presque étouffante, comme ces soirées de juillet qui se ressemblent toutes et qui, une fois qu'elles ont commencé, se succèdent l'une après l'autre de façon régulière et continue pendant deux semaines, parfois davantage, et sont soudain interrompues par un violent orage accompagné d'une somptueuse pluie torrentielle qui rafraîchit pour longtemps. Le soleil était déjà couché et toute la terre était déjà plongée dans une ombre compacte et grise. L'air immobile et stagnant était lourd des fleuves mielleux et douxâtre d'herbes et de fleurs. Je voyageais dans une simple carriole tirée par un cheval. Derrière moi, la tête posée sur un sac d'avoine, Pacha, le fils du jardinier, un gamin de 8 ans que j'avais emmené au cas où il y aurait besoin de surveiller le cheval, ronflait tranquillement. Notre route passait par un chemin vicinal étroit mais rectiligne, qui, tel un grand serpent, se cachait parmi les seigles hauts et touffus. Le crépuscule jetait ses derniers feux pâles. Une bande de ciel était entrecoupée par un nuage étroit et pâteau qui ressemblait à une barque ou à un être humain emmitouflé dans une couverture. J'avais parcouru 2 ou 3 verstes quand, sur le fond pâle du crépuscule, surgirent l'un après l'autre de grands peupliers sveltes, puis, derrière eux, l'éclat d'une rivière. Et soudain, comme par magie, un riche tableau se déploya devant moi. Il fallut arrêter le cheval, car notre route bien droite s'arrêtait net et se transformait en une pente raide couverte de broussailles. Nous nous trouvions sur une hauteur, et en bas, au-dessous de nous, il y avait un grand trou rempli de pénombre, de formes fantastiques et d'espace. Au fond de ce trou, par des peupliers et caressés par les scintillements de la rivière, il était à présent endormi. Ses isbas, son église avec son clocher, et ses arbres se profilaient sur le crépuscule gris, et leurs reflets sombres flottaient sur la surface lisse de la rivière. J'ai réveillé Pacha pour qu'il ne tombe pas de la carriole, et j'ai entamé la descente avec précaution. « On arrive à Lukovo ?» a demandé Pacha, en levant paresseusement la tête. « On arrive, tiens les rênes !» Je fis descendre la pente au cheval, et j'examinai le village. Dès le premier regard, je fus intriguée par un fait bizarre. Une lumière clignotait à l'étage le plus élevé du clocher, dans une minuscule fenêtre entre la coupole et les cloches. Cette lumière, qui tantôt s'éteignait, tantôt se rallumait, ressemblait à la lueur en train de mourir de ces petites lampes que l'on place devant les icônes. Comment pouvait être là? Sa provenance m'était incompréhensible. Elle ne pouvait pas briller à une fenêtre, puisqu'au dernier étage du clocher, il n'y avait ni icône ni lampe. À ma connaissance, il n'y avait là que des poutres, de la poussière et des araignées. Il était difficile de parvenir jusqu'à ce dernier étage, car dans le clocher, la porte qui y menait était condamnée. Cette petite lumière aurait pu être le reflet d'une lumière venant de l'extérieur. Mais j'avais beau scruter l'immense espace qui se trouvait devant moi, je ne voyais aucun point lumineux à part cette lumière. Il n'y avait pas de lune. La bande pâle et presque éteinte du crépuscule ne pouvait se refléter car la fenêtre avec la lumière donnait non à l'ouest, mais à l'est. Cela, ainsi que d'autres considérations du même genre, me passa par la tête pendant tout le temps que je descendais avec le cheval. Une fois arrivé en bas, je suis remonté dans la carriole et j'ai regardé la lumière encore une fois. Elle continuait à clignoter. « Mais c'est bizarre, me suis-je dit.
en me perdant en conjectures. Très bizarre. Et petit à petit, je fus envahi par une impression désagréable. Au début, je pensais que c'était le débit de ne pas être en état d'expliquer ce phénomène tout simple. Mais ensuite, quand je me suis détournée de la lueur avec effroi et que j'ai agrippé Pacha d'une main, j'ai compris clairement que j'étais en proie à la peur. J'étais envahie par un sentiment de solitude, d'angoisse et d'effroi, comme si l'on m'avait jetée contre ma volonté dans cet énorme trou rempli de pénombre où je me retrouvais tout seul avec le cocher qui me regardait de son œil rouge. « Pacha !» me suis-je écriée en fermant les yeux de terreur. « Oui ?»« Pacha, qu'est-ce qui brille sur le clocher ?» Pacha regarda le clocher par-dessus mon épaule et bâilla. « Aucune idée !» Cette brève conversation avec le gamin me tranquillisa un peu, mais pas pour longtemps. Pacha, qui avait remarqué mon trouble, fixa le clocher de ses grands yeux, me regarda encore une fois, puis regarda de nouveau la lumière. « J'ai peur, » chuchota-t-il. Et là, fou de peur, je me suis cramponnée d'une main au gamin, je me suis serrée contre lui et j'ai frappé le cheval. « C'est stupide, » me disais-je. Ce phénomène est effrayant, uniquement parce qu'il est incompréhensible. Tout ce que l'on ne comprend pas est mystérieux, et donc effrayant. Tout en essayant de me convaincre, je n'arrêtais pas de fouetter le cheval. Arrivé à la poste, je suis restée exprès une heure entière à bavarder avec le gardien. J'ai lu exprès 2 ou 3 journaux, mais le trouble ne me quittait pas. Sur le chemin du retour, il n'y avait plus de lumière. Mais en revanche, les silhouettes des isbas, des peupliers et de la colline qu'il fallait de nouveau gravir me semblaient douées de vie. Quant à cette lumière, je ne sais toujours pas d'où elle provenait. L'autre peur que j'ai éprouvée fut suscitée par une circonstance non moins insignifiante. Je revenais d'un rendez-vous amoureux. Il était 1 heure du matin, le moment où d'habitude la nature est plongée dans le sommeil avant l'aube, le plus profond et le plus délicieux. Mais cette fois, la nature ne dormait pas, et la nuit ne pouvait être qualifiée de paisible. Des râles, des cailles et des rossignols criaient, des grillons et des courtilières stridulaient. Une brume légère flottait au-dessus de l'herbe et dans le ciel, près de la lune, des nuages filaient sans se retourner. La nature ne dormait pas, comme si elle avait peur de rater les plus beaux instants de sa vie. Je marchais sur un sentier étroit, le long d'un remblai de chemin de fer. La lueur de la lune dérapait sur les rails déjà couverts de rosée. Les grandes ombres des nuages n'arrêtaient pas de glisser sur le remblai. Devant, au loin, une petite lumière vert pâle brillait tranquillement. « Donc, tout va bien, » me disais-je en la regardant. Mon âme était calme, paisible et heureuse. Je revenais d'un rendez-vous amoureux. Je n'avais pas de raison de me presser, je n'avais pas sommeil. La santé et la jeunesse se sentaient dans chacune de mes respirations, dans chacun de mes pas qui résonnaient d'un bruit sourd dans la rumeur monotone de la nuit. Je ne me souviens pas de ce que j'éprouvais à ce moment-là, mais je me souviens que je me sentais bien, très bien. Je n'avais pas parcouru plus d'une verste quand soudain, j'ai entendu derrière moi un grondement monocorde qui ressemblait au murmure d'un gros ruisseau. Il devenait de plus en plus fort de seconde en seconde et semblait se rapprocher. Je me suis retournée pour regarder. À 100 pas de moi, se dressait la masse sombre du taillis dont je venais juste de sortir. Là, le remblai tournait à droite en décrivant un beau demi-cercle et disparaissait parmi les arbres. Je me suis arrêtée, perplexe, et j'ai attendu. À ce moment-là, a surgi du tournant une grosse forme noire qui fonçait à grand fracas dans ma direction et qui est passée devant moi sur les rails à la vitesse d'un oiseau. En moins de 30 secondes, la tache avait disparu et le grondement se mêlait à la rumeur de la nuit. C'était un wagon de marchandises ordinaire. En soi, il n'y avait rien de particulier. Mais son apparition ici, tout seul, sans locomotive, et qui plus est, en pleine nuit, m'a laissé interdit.
D'où pouvait-il bien venir? Et quelle force le poussait-elle sur les rails à cette vitesse folle? D'où venait-il? Et où allait-il? Si j'avais été enclin à la superstition, j'aurais décidé que c'était des démons et des sorcières qui filaient au sabbat et j'aurais poursuivi ma route. Mais là, cette apparition m'était décidément incompréhensible. Je n'en croyais pas mes yeux et m'empêtrais dans les suppositions comme une mouche dans une toile d'araignée. Soudain, j'ai senti que j'étais seule, absolument seule dans cet immense espace, que la nuit qui à présent me semblait plus du tout dépeuplée me dévisageait et surveillait mes pas. Tous les bruits, les cris des oiseaux, le murmure des âmes me paraissaient sinistres et n'existant que pour terrifier mon imagination. Je suis partie à fond de train comme un fou et sans m'en rendre compte, je me suis mise à courir en m'efforçant d'aller de plus en plus vite. C'est alors que j'ai entendu une chose à laquelle je n'avais pas fait attention avant. Le gémissement plaintif des fils télégraphiques. Que diable, me suis-je dit honteux. Je suis une poule mouillée, c'est stupide. Mais la couardise est plus forte que le bon sens. Je n'ai ralenti que lorsque je suis arrivée à la lumière verte et que j'ai vu la guérite des chemins de fer plonger dans l'obscurité. Et à côté, sur le remblai, une silhouette humaine, probablement celle du gardien. « Tu as vu ?» ai-je demandé, tout essoufflé. « Qui ça ? Qu'est-ce que tu dis ? Il y a un wagon qui est passé. »« J'ai vu !» a dit le gars de mauvaise grâce. « Il s'est détaché d'un train de marchandises. Il y a une pente à la verse 121. Le train montait. Les crampons du wagon de queue ont lâché. Alors, il s'est détaché et il est parti en marche arrière. On peut toujours essayer de le rattraper maintenant. » L'étrange phénomène avait une explication et son côté fantastique avait disparu. Ma peur était passée et j'ai pu poursuivre mon chemin. La troisième belle peur que j'ai éprouvée, c'est un jour au début du printemps, alors que je revenais de la chasse à la bécasse. C'était au crépuscule. Le sentier forestier était couvert de flaques à cause d'une averse qui venait d'avoir lieu, et le sol chouinait plaintivement sous mes pieds. Le coucher de soleil pourpre traversait le bois de part en part, colorant les troncs blancs des bouleaux et le jeune feuillage. J'étais fatiguée et j'avais du mal à marcher. À 5 ou 6 verstes de chez moi, j'ai soudain rencontré sur le sentier forestier un grand chien noir de la race des Terre-Neuve. En me croisant, le chien m'a regardé fixement, droit dans les yeux, et il a poursuivi son chemin. « C'est un beau chien, me suis-je dit. À qui peut-il être bien-être ?» Je me suis retournée. Le chien se tenait à 10 pas et ne me quittait pas des yeux. Pendant une minute, nous nous sommes examinés en silence. Puis, sans doute flatté par mon attention, il s'est lentement approché de moi en remuant la queue. J'ai continué mon chemin, il m'a suivi. « À qui est ce chien ?» me suis-je demandé. « D'où vient-il ?» Je connaissais tous les propriétaires terriens, à 30 ou 40 verstes à la ronde. Et je connaissais leur chien. Aucun d'eux n'avait un Terre-Neuve comme celui-là. Mais d'où pouvait-il sortir au fond des bois ? Sur une route que personne n'empruntait jamais et qui n'était utilisée que pour le transport du bois. Il ne pouvait certainement pas avoir été perdu par un voyageur de passage, parce que les messieurs n'avaient rien à faire sur cette route. Je me suis assis sur une souche pour me reposer et j'ai commencé à examiner mon compagnon. Il s'était assis, lui aussi. Il avait levé la tête et fixé sur moi un regard insistant. Il me regardait sans ciller. Je ne sais si c'était l'influence du silence, des ombres et des bruits du bois, ou peut-être une conséquence de la fatigue, j'ai soudain été terrifiée par le regard fixe de ses yeux ordinaires de chien. J'ai pensé à Faust et à son bouledogue, et aussi au fait que les gens nerveux sont parfois sujets à des hallucinations dues au surmenage. Cela a suffi pour que je me lève d'un bond et continue mon chemin à toute vitesse. Le Terre-Neuve m'a suivi. « Va-t'en ! » me suis-je écriée. Sans doute ma voix lui a-t-elle plu.
car il a bondi joyeusement et s'est mis à courir devant moi. « Va-t'en » et j'ai crié encore une fois. Le chien s'est retourné, il m'a regardé fixement et a remué gûment la queue. Manifestement, mon ton menaçant l'amusait. J'aurais dû le caresser, mais le bulldog de Faust ne me sortait pas de la tête et le sentiment de peur devenait de plus en plus vif. L'obscurité qui tombait m'a définitivement bouleversée et chaque fois que le chien accourait vers moi et me donnait des coups de queue, je fermais lâchement les yeux. C'était la même histoire qu'avec la lumière sur le clocher et avec le wagon. Je n'ai pas pu m'empêcher de partir en courant. À la maison, j'ai trouvé un visiteur, un vieil ami, qui, après m'avoir salué, a commencé à se plaindre. En venant chez moi, il s'était égaré dans les bois et avait perdu son chien, un beau chien qui valait très cher.

0: Deuxième nouvelle, le mendiant. Mon bon monsieur, soyez charitable. Prêtez attention à un homme malheureux et affamé. Cela fait 3 jours que je n'ai pas mangé. Je n'ai pas un sou pour me payer le gîte. Je le jure devant Dieu. J'ai travaillé 8 ans comme instituteur de village et j'ai perdu ma place à cause des intrigues du Zemstvo. Je suis tombé victime d'une dénonciation. Voilà 1 an que je n'ai plus d'emploi. Skovtsov, un avocat assermenté, examina le manteau grisâtre et troué du quémandeur, ses yeux troubles d'ivrogne, les plaques rouges sur ses joues, et il eut l'impression d'avoir déjà vu cet homme quelque part. « Maintenant, on me propose une place dans le gouvernement de Kalouga, » poursuivit le quémandeur. « Mais je n'ai pas les moyens de me rendre là-bas. Aidez-moi, faites-moi la charité. J'ai honte de mendier, mais les circonstances m'y obligent. » Skovtsov regarda ses caoutchoucs. L'un était montant, l'autre non, et brusquement il se souvint. « Dites donc, il y a 2 jours, je crois, je vous ai croisé, rue Sadovaya, » dit-il. « Et vous m'avez dit alors que vous étiez non un instituteur de village, mais un étudiant exclu de l'université. Vous vous souvenez ?»« Non, oh non, c'est impossible, » balbutia le quémandeur en perdant contenance. « Je suis un instituteur de village, et si vous le souhaitez, je peux vous montrer mes papiers. »« Assez de mensonges. Vous vous étiez présenté comme un étudiant. Et vous m'avez même raconté pour quelles raisons vous aviez été exclu. Vous vous souvenez ?» Svartskov devint tout rouge et s'écarta du miséreux avec une expression de dégoût. « C'est de la bassesse, monsieur, » s'écria-t-il avec irritation. « De l'escroquerie. Je vais appeler la police, que le diable vous emporte. Vous êtes pauvre, vous avez faim, mais cela ne vous donne pas le droit de mentir de façon aussi éhontée, aussi impudente. » Le miséreux saisit la poignée de la porte et examina le vestibule d'un air confus, comme un voleur qui s'est fait prendre. « Je ne mens pas, bredouilla-t-il. Je peux vous montrer mes papiers. Mais qui vous croira ?» poursuivit Svartskov, toujours aussi indigné. Exploiter la sympathie de la société pour les instituteurs et les étudiants. C'est une telle bassesse, une telle ignominie. C'est répugnant, révoltant. Skovtsov monta sur ses grands chevaux et admonesta le quémandeur de la façon la plus féroce. Le mensonge impudent de ce miséreux suscitait en lui répugnance et dégoût. C'était une insulte à ce que lui, Skovtsov, aimait et appréciait tant en lui-même. La bonté, un cœur sensible, la compassion envers les malheureux. C'était comme si, par son mensonge et l'atteinte qu'il portait à la miséricorde, cet individu insultait la charité qu'il aimait faire aux pauvres d'un cœur pur. Le miséreux commença par se justifier. Il jura ses grands dieux, mais ensuite il se tut et baissa la tête, tout penaud. « Monsieur, » dit-il en posant la main sur son corps, « c'est vrai ? J'ai menti. Je ne suis pas étudiant et je ne suis pas instituteur. Tout ça, ce ne sont que des inventions. Je faisais partie d'une chorale russe et on m'en a chassé pour ivrognerie. Mais que voulez-vous que je fasse ? Croyez-moi, on ne peut pas s'en sortir sans mentir. Quand je dis la vérité, personne ne me fait la charité. Avec la vérité, on meurt de faim et de froid sans abri. Vous avez raison, je le comprends, mais que voulez-vous que je fasse ? Que faire ? Vous me demandez ce que vous pouvez faire ? S'écria Skovtsov en s'approchant de lui. Mais travailler ? Voilà ce que vous pouvez faire. Il faut travailler. Travailler ? Je le comprends bien même. Mais où voulez-vous que je trouve du travail ? Bah, l'hiver, vous êtes jeune, en bonne santé, vigoureux. Vous trouverez toujours du travail, pourvu que vous en ayez envie. Mais vous êtes trop paresseux, trop gâté, toujours ivre. Vous empestez la vodka comme un débit de boisson. Vous mentez comme vous transpirez. Et vous êtes corrompu jusqu'à la moelle des os. Vous n'êtes capable que de quémander et de mentir. Si vous daignez vous abaisser un jour à travailler, Il vous faudrait un emploi dans un bureau, dans une chorale ou dans une salle de billard, où vous toucheriez de l'argent à ne rien faire. Seriez-vous d'accord pour faire un travail physique? Je suis sûre que vous ne vous engageriez pas comme concierge ou comme ouvrier. C'est que vous avez des prétentions. Ma foi, vous avez une façon de raisonner, dit le quémandeur avec un petit sourire amer. Où voulez-vous que je trouve un travail physique? C'est trop tard pour qu'on me prenne comme commis. Pour travailler dans le commerce, il faut commencer tout gamin. Personne ne m'engagera comme concierge parce qu'on ne peut pas me tutoyer. Et à l'usine, on ne m'acceptera pas. Il faut avoir un métier et je ne sais rien faire. Balivernes, vous trouvez toujours des justifications. Seriez-vous d'accord pour fendre du bois? Je ne dis pas non. Mais de nos jours, même les vrais casseurs de bois n'ont pas de pain. Mais c'est ce que disent tous les fainéants. Si on vous le proposait, vous refuseriez. Vous ne voulez pas fendre du bois pour moi? Oh, si vous le dites, ben je le ferai. Mais très bien, nous allons voir. Parfait, voyons ça. Skvortsov se frotta les mains et, non sans un malin plaisir, appela sa cuisinière. « Tiens, Olga, lui dit-il, emmène ce monsieur dans la remise qu'il nous fende du bois. » Le miséreux haussa les épaules, comme s'il n'en revenait pas, et suivit la cuisinière sans conviction. À sa démarche, il était clair qu'il avait accepté d'aller fendre du bois, non parce qu'il avait faim et voulait gagner de l'argent, mais tout simplement par amour propre et par honte, comme quelqu'un qui était pris au mot. On remarquait aussi qu'il était très affaibli par la vodka, qu'il n'était pas en bonne santé et n'était pas le moins du monde disposé à travailler. Skvortsov se dépêcha d'aller dans la salle à manger. Là, depuis les fenêtres qui donnaient sur la cour, on voyait la remise et tout ce qui se passait dans la cour. Debout à la fenêtre, il vit la cuisinière et le miséreux sortir par la porte de service et marcher dans la neige boueuse en direction de la remise. Olga, tout en jetant à son compagnon des regards furibonds et en jouant des coudes, ouvrit la remise et claqua la porte avec hargne. « On a dû l'empêcher de boire son café, » se dit Skvortsov. « Quelle méchante créature !» Puis il vit le prétendu instituteur et prétendu étudiant s'asseoir sur le puits et ses joues rouges appuyées contre ses poings se plongeait dans ses réflexions. La femme flanqua une hache à ses pieds, cracha avec hargne et, à en juger par l'expression de sa bouche, se mit à l'injurier. Le miséreux prit une bûche sans grande assurance, la posa entre ses pieds et tapa maladroitement dessus avec la hache. La bûche bascula et tomba. Le miséreux l'approcha de lui, souffla sur ses mains gelées et donna un nouveau coup de hache, avec autant de précaution que s'il avait peur de taper sur son caoutchouc ou de se trancher les orteils. La bûche tomba de nouveau. La colère de Skvortsov était déjà passée. Il se sentait un peu mal à l'aise et un peu honteux d'avoir obligé un homme trop gâté, ivre et peut-être malade, à faire un travail de force dans le froid. Tant pis, ce n'est pas grave, se dit-il en quittant la salle à manger pour se rendre dans son cabinet de travail. C'est pour son bien que je fais ça. Au bout d'une heure, Olga vint rendre compte que le bois avait été coupé. Tiens, donne-lui 50 kopecks, dit Skvortsov, s'il veut qu'il vienne couper du bois tous les premiers du mois. On lui trouvera toujours du travail. Le premier, le miséreux se présenta et gagna de nouveau 50 kopecks, bien qu'il tînt à peine sur ses jambes. Dès lors, il revint souvent dans la cour et chaque fois, on lui trouvait du travail. Tantôt, il déblayait la neige et l'entassait. Tantôt, il rangeait la remise. Tantôt, il secouait la poussière des tapis et des matelas. Et chaque fois, il recevait pour son travail 20 à 40 kopecks et une fois, on lui fit même remettre un vieux pantalon. Quand il déménagea dans un autre appartement, Skvortsov l'engagea pour l'aider à emballer et transporter ses meubles. Cette fois-là, le miséreux était sobre, maussade et silencieux. C'est à peine s'il touchait aux meubles. Il marchait derrière les carrioles, tête basse. Il n'essayait même pas d'avoir l'air efficace. Il était juste recroquevillé de foie et perdait contenance quand les cochers se moquaient de son oisiveté, de sa faiblesse et de son beau manteau tout déchiré. Après le déménagement, Skvortsov le fit demander. « Bon, je vois que mes paroles ont eu de l'effet, dit-il en lui donnant un rouble. Voici pour votre peine. Je vois que vous êtes sobre et n'avez rien fait contre le fait de travailler un peu. Comment vous appelez-vous ?
1: Lushkov.
0: À présent, Lushkov, je peux vous proposer un autre travail, moins fatigant. Vous savez écrire ?
1: Ma foi, oui.
0: Eh bien, demain, vous irez porter cette lettre à un de mes camarades et il vous donnera quelque chose à recopier. Travaillez, ne buvez pas et n'oubliez pas ce que je vous ai dit. Adieu.
2: Satisfait d'avoir mis un homme sur le chemin de la vérité, Skvortsov lui tapota affectueusement l'épaule et lui dit au revoir en lui serrant la main. Lushkov prit la lettre, s'en alla et ne revint plus chercher de travail. 2 années s'étaient écoulées. Un jour, alors qu'il achetait un billet à la caisse d'un théâtre, Skvortsov vit près de lui un homme de petite taille avec un col d'astragan et une chapka râpée en fourrure de chat. L'homme demanda timidement au caissier un billet pour le poulailler et paya en menu monnaie.
0: Lushkov, c'est bien vous ? Demanda Skvortsov en reconnaissant son ancien coupeur de bois. Alors, comment vont vos affaires ? Votre vie s'est arrangée ?
1: Ça peut aller.
0: Je suis maintenant employé chez un notaire. Je reçois un salaire de 35 roubles. Oh, Dieu soit loué, c'est parfait ! Je me réjouis pour vous. Ah, je suis très, très content, Lushkov. C'est que dans un sens, vous êtes un peu mon filleul. C'est moi qui vous ai poussé sur le droit chemin. Vous vous souvenez comme je vous avais sermonné ? C'est tout juste si vous n'étiez pas rentré sous terre. Eh bien, merci, mon ami, de ne pas avoir oublié mes paroles.
1: Merci à vous, dit Lushkov. Si je n'étais pas venu chez vous à l'époque, je crois que je continuerais à me prétendre instituteur ou étudiant. Eh oui, c'est chez vous que j'ai trouvé le salut, que je suis sorti du trou.
0: Oh, j'en suis très, très content.
1: Merci pour vos bonnes paroles et pour ce que vous avez fait. Vous aviez magnifiquement parlé alors. Je vous suis reconnaissant, à vous et à votre cuisinière.
0: Que Dieu donne la santé à cette femme bonne et généreuse. Vous aviez magnifiquement parlé alors, et je vous suis redevable jusqu'à la tombe. Mais en fait, celle qui m'a sauvée, c'est votre cuisinière, Olga.
1: Comment cela ?
0: Ben comme ça. Chaque fois que je venais chez vous pour couper du bois, elle remettait ça. Espèce d'ivogne, maudit, t'es une vraie calamité. Puis elle s'asseyait devant moi, elle se désolait, me regardait bien en face et se lamentait. Pauvre malheureux, il n'y a pas de joie pour toi dans ce bas monde et dans l'autre aussi. Espèce de poivreau, tu vas brûler en enfer, pauvre infortuné. Et tout dans le même style, vous savez, ce qu'elle a pu se faire du mauvais sang, ce qu'elle a pu verser des larmes pour moi, je peux même pas vous dire. Mais surtout, elle fendait le bois à ma place, parce que moi, monsieur, je n'ai pas fendu une seule bûche pour vous, mais c'est elle qui a tout fait. Pourquoi elle m'a sauvée ? Pourquoi j'ai changé en la regardant et j'ai arrêté de boire ? Je ne peux pas vous l'expliquer. Je sais seulement qu'à cause de ses paroles et de ses actes généreux, il s'est produit un changement dans mon âme. Elle m'a corrigée. Et jamais je n'oublierai ça. Mais il est temps. La sonnerie a déjà retenti. Loushkov s'inclina et se dirigea vers le poulailler.

0: Troisième nouvelle pour aujourd'hui, le pari. C'était par une sombre nuit d'automne. Un vieux banquier allait d'un coin à l'autre de son cabinet de travail et pensait à une soirée qu'il avait donnée 15 jours plus tôt en automne. Il y avait beaucoup de gens intelligents à cette soirée et on y avait tenu des conversations intéressantes. On avait parlé entre autres de la peine de mort. Les invités, parmi lesquels se trouvaient un grand nombre de savants et de journalistes, avaient pour la plupart une opinion défavorable sur la peine de mort. Ils estimaient cette façon de punir dépassée, inadmissible pour des États chrétiens et immorale. De l'avis de certains, il aurait fallu remplacer partout la peine de mort par la prison à vie. « Je ne suis pas d'accord avec vous », avait dit l'autre banquier. « Je n'ai fait l'expérience ni de la peine de mort ni de la prison à vie. Mais si on peut porter un jugement a priori, à mon avis, la peine de mort est plus morale et plus humaine que la prison. » Elle tue d'un seul coup, tandis que la prison à vie tue lentement. Et quel bourreau est le plus humain? Celui qui vous tue en quelques minutes ou celui qui vous suce votre vie durant de nombreuses années? Les deux choses sont également immorales, avait fait remarquer un des invités, car elles ont un seul et même but, ôter la vie. L'État n'est pas Dieu. Il n'a pas le droit de prendre ce qu'il ne peut rendre s'il le souhaite. Il y avait parmi les invités un jeune juriste de 25 ans. Quand on lui avait demandé son avis, il avait dit « La peine de mort et la prison à vie sont aussi immorales l'une que l'autre. Mais si l'on me proposait de choisir entre la mort et la prison à vie, alors bien entendu je choisirais la seconde. Vivre de quelle manière que ce soit, c'est mieux que de ne pas vivre du tout. » Cela avait soulevé une discussion animée. Le banquier, qui était alors plus jeune et plus nerveux, était soudain sorti de ses gonds. Il avait donné un coup de poing sur la table et s'était écrié en s'adressant au jeune juriste. « C'est faux. Je vous parie 2 millions que vous ne supporteriez même pas de passer 5 ans dans une cellule. »« Si vous parlez sérieusement, avait répondu le juriste, alors je vous parie que je ne le supporterai non plus 5 ans, mais 15. » « Mais 15 ans ? Cela me va, s'était écrié le banquier. « Messieurs, je parie 2 millions. »« C'est d'accord. Vous misez 2 millions et moi, je mise ma liberté, » avait déclaré le juriste. Et ce pari fou avait été mis en œuvre. Le banquier, un enfant gâté et insouciant qui, à l'époque, dépensait ses millions sans compter, était aux anges. Pendant le repas, il s'était gaussé du juriste et avait dit « Revenez à la raison tant qu'il n'est pas trop tard, jeune homme. Pour moi, 2 millions, c'est une broutille. Mais vous risquez de perdre 3 ou 4 des plus belles années de votre vie. Je dis 3 ou 4 parce que vous ne tiendrez pas plus longtemps. Et n'oubliez pas, malheureux, qu'un emprisonnement volontaire est bien plus pénible qu'un emprisonnement forcé. » La pensée que chaque instant, vous avez le droit de retrouver la liberté, va empoisonner toute votre existence dans cette cellule. Et cela me fait de la peine pour vous. À présent, tout en marchant d'un coin à l'autre de son cabinet, le banquier songeait à tout cela et se demandait « À quoi rime ce pari ? À quoi cela peut-il servir que ce juriste ait perdu 15 ans de sa vie et que moi, je jette 2 millions par la fenêtre. Cela peut-il prouver aux hommes que la peine de mort est mieux ou moins bien que la prison à vie? Non, non, non. C'est une sottise, une aberration. De ma part, c'était un caprice de me recombler. Et de la part du juriste, de la cupidité, pure et simple. Puis il songea à ce qui s'était passé après la soirée que l'on vient de décrire. Il avait été décidé que le juriste purgerait sa peine de prison sous la surveillance la plus rigoureuse, dans une des dépendances construites dans le jardin du banquier. Ils étaient convenus que pendant 15 ans, il serait privé du droit de franchir le seuil de la dépendance, de voir des gens, d'entendre des voix humaines et de recevoir des lettres et des journaux. Il lui serait permis d'avoir un instrument de musique, de lire des livres et d'écrire des lettres, de boire du vin et de fumer. D'après leur accord, ils ne pourraient avoir de contact avec le monde extérieur qu'en silence, à travers une petite fenêtre spécialement prévue à cet effet. Tout ce dont il aurait besoin, livres, partitions, vins, et ainsi de suite, il pourrait le commander par écrit en n'importe quelle quantité, mais uniquement par la fenêtre. Le contrat prévoyait tous les détails, tous les petits riens qui rendraient la détention strictement solitaire et obligeait le juriste à rester enfermé 15 années exactement. Depuis le 14 novembre 1870 midi jusqu'au 14 novembre 1885 midi. La moindre tentative de sa part pour contrevenir à ces conditions, ne fût-ce que 2 minutes avant l'heure prévue, délivrerait le banquier de l'obligation de lui verser les 2 millions. La première année de sa détention, le juriste, pour autant que l'on pouvait en juger d'après ses petits mots, avait énormément souffert de la solitude et de l'ennui. On entendait constamment nuit et jour les sons du piano provenant du bâtiment. Il avait refusé le vin et le tabac. « Le vin excite les désirs, écrivait-il, et les désirs sont les premiers ennemis du prisonnier. Sans compter qu'il n'est rien de plus ennuyeux que de boire du bon vin sans voir personne. Quant au tabac, il pollurait l'air de la chambre. » La première année, le jury se faisait envoyer des livres au contenu de préférence frivole. Des romans avec une intrigue amoureuse compliquée, des histoires policières et fantastiques, des comédies, etc. La deuxième année, la musique avait cessé de résonner dans la dépendance, et dans ses petits mots, il ne réclamait que des classiques. La cinquième année, la musique avait recommencé, et le prisonnier avait demandé du vin. Ceux qui le surveillaient par la petite fenêtre disaient que toute cette année-là, il n'avait fait que manger, boire et rester couché sur son lit. Il bâillait souvent et se parlait à lui-même avec irritation. Il ne lisait pas de livres. Parfois la nuit, il se mettait à écrire. Il écrivait longtemps. Et au matin, déchirait tout ce qu'il avait pu écrire en 1000 morceaux. Et on l'avait entendu pleurer plus d'une fois. Arrivé à la seconde moitié de la sixième année, il s'était mis à étudier assidûment les langues étrangères, la philosophie et l'histoire. Il s'était attelé à ces sciences avec avidité, si bien que le banquier avait à peine le temps de faire venir des livres. Durant 4 années, on avait fait venir sur sa demande près de 600 volumes. Pendant cette période, d'ailleurs, le banquier avait reçu une lettre de son prisonnier. « Mon cher geôlier, je vous écris ces lignes en 6 langues. Montrez-les à des personnes compétentes, qu'elles les lisent. Si elles n'y trouvent pas une seule faute, je vous prie de donner l'ordre de tirer un coup de fusil dans le jardin. Ce coup de feu me dira que mes efforts n'ont pas été vains. Les génies de tous les temps et de tous les pays parlent des langues différentes, mais en tous brûle une même flamme. Oh, si vous saviez quel bonheur céleste éprouve à présent mon âme du fait que je sais bien les comprendre. » Le souhait du prisonnier avait été exaucé. Le banquier avait donné l'ordre de tirer 2 coups de fusil. Puis après la 10e année, le jury s'était resté assis à sa table, immobile, en lisant uniquement les évangiles. Le banquier trouvait étrange qu'un homme qui, en 4 ans, avait assimilé 600 ouvrages compliqués, passa près d'une année à lire un livre pas très épais et facilement compréhensible. Les évangiles furent suivis par l'histoire des religions et la théologie. Durant les 2 dernières années de sa détention, le prisonnier avait lu énormément, sans discrimination. Tantôt il se plongeait dans les sciences naturelles, tantôt il réclamait Byron ou Shakespeare. Il lui arrivait d'envoyer des petits mots dans lesquels il demandait à la fois un livre de chimie, un manuel de médecine, un roman et un traité de philosophie ou de théologie. À sa façon de lire, on aurait dit qu'il nageait dans la mer parmi les débris d'un navire et que, voulant sauver sa vie, il s'agrippait tantôt à un débris, tantôt à un autre. Le vieux banquier songeait à tout cela et se disait « Demain, à midi, il recouvrera la liberté. Et d'après nos conditions, je devrais lui verser 2 millions. » Si je lui verse, c'en sera fini. Je serai définitivement ruiné. 15 ans plus tôt, il dépensait ses millions sans compter. Mais à présent, il craignait de se demander ce qu'il avait le plus. De l'argent ou des dettes? Car sa passion pour les jeux de la bourse, des spéculations risquées et une impétuosité dont il ne pouvait se défaire, même dans sa vieillesse, avaient conduit peu à peu au déclin de ses affaires. Et le richissime casse-cou, fier et sûr de lui, s'était transformé en un banquier de second ordre qui tremblait à chaque hausse ou baisse des actions. « Maudit Paris !» marmonnait le vieillard au désespoir en se prenant la tête dans les mains. « Pourquoi cet homme n'est-il pas mort ? Il n'a que 40 ans. Il va me mettre sur la paille, il va se marier, profiter de la vie, jouer à la bourse alors que moi, comme un mendiant, je regarderai avec envie à chaque jour, je l'entendrai prononcer la même phrase. Je vous dois le bonheur de ma vie, permettez-moi de vous aider. Ah non, c'en est trop. Ma seule chance d'éviter la banqueroute et le déshonneur, mais c'est la mort de cet homme. » 3 heures sonnèrent. Le banquier tendit l'oreille, tout le monde dormait dans la maison. On entendait seulement craquer dehors les arbres gelés. S'efforçant de ne pas faire de bruit, il prit dans son coffre-fort la clé de la porte qui n'avait pas été ouverte pendant 15 ans, enfila son manteau et sortit. Dans le jardin, il faisait sombre et froid. Il pleuvait. Un vent violent et humide balayait le jardin en hurlant et ne laissait pas les arbres en paix. Le banquier scruta l'obscurité, mais il ne voyait ni la terre, ni les statues blanches, ni le bâtiment, ni les arbres. En approchant de l'endroit où se trouvait la dépendance, il appela le gardien à 2 reprises. Il n'y eut pas de réponse. Manifestement, le gardien s'était mis à l'abri du mauvais temps et devait maintenant dormir quelque part, dans la cuisine ou dans l'orangerie. « Si j'ai le courage de mettre mon attention à exécution, se dit le vieillard, les soupçons tomberont avant tout sur le gardien. » Il trouva les marches et la porte à tâtons, pénétra dans le vestibule du bâtiment, puis, toujours à tâtons, s'engagea dans le petit couloir et frotta une allumette. Il n'y avait personne. Juste un lit sans drap, et dans un coin, la masse noire d'un poêle en fonte. Les scellés sur la porte de la chambre du prisonnier étaient intacts. Quand l'allumette s'éteignit, le vieillard, tremblant d'émotion, regarda par la petite fenêtre. Dans la chambre du prisonnier, une bougie brûlait faiblement. Lui-même était assis à sa table. On ne voyait que son dos, ses cheveux et ses mains. Sur la table, sur les 2 fauteuils et sur le tapis près de la table, étaient posés des livres ouverts. 5 minutes passèrent. Et le prisonnier ne remua pas une seule fois. 15 années de prison lui avaient appris à rester immobile. Le banquier frappa du bras à la fenêtre et le prisonnier ne réagit pas. Alors, le banquier arracha avec précaution les scellés de la porte et enfonça la clé dans le trou de la serrure. La serrure rouillée émit un bruit rauque. Et la porte grinça. Il s'attendit à entendre aussitôt un cri de surprise et un bruit de pas. Mais 3 minutes s'écoulèrent, et derrière la porte, tout était toujours aussi silencieux. Il se décida à entrer. À la table était assis, immobile, un homme qui ne ressemblait pas aux gens ordinaires. C'était un squelette recouvert de peau, avec une longue chevelure bouclée de femme et une barbe en broussaille. Il avait un teint d'un jaune terreux, des joues creuses, un dos long et étroit, et la main qui soutenait sa tête chevelue était si fine et si maigre qu'elle faisait peur à voir. Des mèches grises argentaient déjà ses cheveux, et en regardant ce visage hâve de vieillard, personne n'aurait pu croire qu'il n'avait que 40 ans. Il dormait. Sur la table, devant sa tête inclinée, était posée une feuille de papier couverte d'une écriture menue. « Pauvre homme, se dit le banquier, il dort, Et sans doute rêve-t-il à ses millions. Dire qu'il me suffit de me saisir de ce moribond, de le flanquer sur le lit, d'appuyer un peu avec un oreiller, et même l'expertise la plus consciencieuse ne trouvera pas trace de mort violente. Mais lisons d'abord ce qu'il a écrit. Le banquier prit la feuille posée sur la table et lut ce qui suit. Demain à midi, je retrouvai la liberté et le droit de fréquenter les hommes. Mais avant de quitter cette pièce et de revoir le soleil, j'estime nécessaire de vous dire quelques mots. En mon âme et conscience et devant Dieu qui me voit, je déclare que je méprise la liberté, la vie, la santé et tout ce qu'on appelle dans vos livres les biens de ce monde. J'ai passé 15 ans à étudier attentivement la vie terrestre. Il est vu que je n'ai pas vu la terre ni les hommes, mais dans vos livres, j'ai bu du vin parfumé, j'ai chanté des chansons, j'ai chassé des cerfs et des sangliers dans les bois, j'ai aimé des femmes, des beautés aussi vaporeuses que des nuages, créées par les sortilèges de vos poètes de génie, sont venues me visiter la nuit et m'ont murmuré de merveilleuses histoires qui me tournaient la tête. Dans vos livres, je suis montée sur les sommets de l'Elborus et du Mont Blanc, et de là-haut, j'ai vu le soleil se lever le matin. Je l'ai vu le soir déverser son or vermeil dans le ciel, sur l'océan et sur les cimes des montagnes. Là-haut, j'ai vu étinceler au-dessus de moi les éclairs qui fendaient les nuées. J'ai vu de vertes forêts, des champs, des rivières, des lacs, des villes. J'ai entendu le chant des sirènes et les flûtes des bergers. J'ai chanté les ailes de magnifiques démons qui venaient me voir pour parler de lieux. Dans vos livres, je me suis jetée dans des précipices sans fond. J'ai fait des miracles. J'ai tué, j'ai incendié des villes, j'ai prêché de nouvelles religions, conquis des royaumes entiers. Vos livres m'ont donné la sagesse. Tout ce que l'inépuisable pensée humaine a créé au cours des siècles est concentré en une petite boule à l'intérieur de mon crâne. Je sais que je suis plus intelligent que vous tous. Et je méprise vos livres, je méprise tous les biens de ce monde et la sagesse. Tout est futile et périssable, illusoire et trompeur comme un mirage. Vous avez beau être fier, sage et magnifique. La mort vous balayera de la surface de la terre au même titre que les souris qui vivent sous le plancher. Et votre descendance, votre histoire, vos génies immortels périront par le froid ou le feu en même temps que le globe terrestre. Vous avez perdu la raison et vous n'êtes pas sur le bon chemin. Vous prenez le mensonge pour la vérité et la laideur pour la beauté. Vous seriez étonné si, à la suite de certaines circonstances, les pommiers et les orangers donnaient soudain non des fruits, mais des grenouilles et des lézards, ou si les roses se mettaient à sentir une odeur de cheval en sueur. C'est ainsi que je suis étonné, moi, de vous voir échanger le ciel contre la terre. Je ne veux pas vous comprendre. Afin de vous montrer en acte mon mépris pour ce qui fait votre vie, je renonce à ces 2 millions dont je rêvais autrefois comme du paradis et que je méprise à présent. Pour perdre mes droits sur eux, je sortirai d'ici 5 heures avant l'heure convenue, rompant ainsi le contrat. Après avoir lu cela, le banquier remit la feuille sur la table, déposa un baiser sur la tête de cet homme étrange, fondit en larmes et sortit du bâtiment. Jamais, à aucun autre moment, même après de grosses pertes à la bourse, il n'avait éprouvé un tel mépris envers lui-même. De retour chez lui, il s'allongea sur son lit, mais pendant longtemps, l'émotion et les larmes l'empêchèrent de dormir. Le lendemain, les gardiens accoururent, livides, et l'informèrent qu'ils avaient vu l'homme qui vivait dans la dépendance sortir dans le jardin par la fenêtre et se diriger vers le portail, et puis il avait disparu. Le banquier se rendit aussitôt avec ses domestiques dans le bâtiment et constata l'évasion de son prisonnier. Afin de ne pas donner lieu à des rumeurs inutiles, il prit sur la table la feuille de papier avec la renonciation et de retour chez lui la rangea dans son coffre-fort qu'il ferma à clé.
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2: C'est l'heure de votre rendez-vous histoire tout de suite sur RVM, on remonte le temps ensemble. Ça s'est passé le 6 juin 1944, le débarquement de Normandie. C'est la plus grande opération militaire amphibie de l'histoire, près de 5000 navires, 10 000 avions et 150 000 soldats. On revient sur cet événement capital qui va mettre fin à la Seconde Guerre mondiale et j'espère vous révéler quelques anecdotes historiques méconnues. 6 juin 1944. À l'aube, des milliers de bateaux attendent au large des côtes françaises. Sur près de 35 km, des soldats britanniques, américains, canadiens et quelques Français attendent. L'opération Overlord est sur le point de débuter. Le débarquement a pour nom de code Neptune. Et première anecdote, eh bien cette opération a failli être reportée ou ne pas avoir lieu. À la base, la traversée de la Manche devait se tenir la veille, le 5 juin, mais la tempête qui sévit en mer en décide autrement. Une accalmie de 36 heures permet de lancer l'assaut. Sans elle, tout aurait été reporté de 2 semaines et les Allemands auraient sûrement eu le temps de se préparer, à de quoi changer le cours de l'histoire. D'ailleurs, est-ce que vous saviez que les Alliés avaient trompé Hitler pendant des mois ?
3: Fake news !
2: Grâce à une autre opération de désinformation ici, à l'opération Fortitude, ils laissent à penser que le débarquement aura lieu dans le Pas-de-Calais. Comment ? En installant des chars gonflables, des avions en bois dans les campagnes anglaises du Kent et en diffusant de fausses informations sur une armée fantôme dirigée par le général Patton. Ça fonctionne, Hitler maintient des divisions entières à 300 km de la Normandie. Et ce n'est pas tout. Pour continuer à brouiller les pistes, les Alliés ont même envoyé des navires militaires vers la côte d'Opale et largué des mannequins parachutistes qui explosaient en touchant le sol, semant la panique dans les lignes allemandes, une ruse digne d'un film d'espionnage. Le jour J, le D-Day, la surprise est donc totale à 5h45 quand les navires alliés bombardent les défenses allemandes du mur de l'Atlantique. Plus tôt dans la nuit, des milliers de soldats ont été parachutés dans les campagnes normandes pour prendre l'ennemi à revers avec l'aide de la résistance. On parle quand même de plus de 20 000 hommes parachutés. À 6h30, sur les plages, le débarquement débute. Pas à pas, lent et extrêmement exposé, les soldats se jettent à l'eau. 5 plages ont été choisies au préalable dans le Calvados et la Manche. Elles portent pour nom de code Omaha Beach, Juno, Utah, Gold et Sword Beach. Les hommes progressent sur le sable sous le feu des Allemands qui tirent à du haut des blockhaus, à ces derniers étant eux-mêmes pilonnés par les cuirassés depuis le large. La résistance de la Wehrmacht est rude, en particulier sur les falaises d'Omaha Beach. On frôle la catastrophe, les bombardements alliés avaient raté leur cible quelques heures auparavant et les soldats se retrouvent sous le feu des mitrailleuses allemandes. Les Américains vont subir de lourdes pertes. Aux côtés des Britanniques, 177 Français libres débarquent accompagnés par le capitaine Kieffer. Les seuls Français à débarquer par la mer le 6 juin, dans les jours qui suivent, ils libèrent le casino de Ouistreham transformé en forteresse par l'ennemi. Le débarquement est un succès. Le soir du 6 juin, depuis les 5 plages, les forces alliées ont progressé à des degrés divers vers les terres pour tenter de se rejoindre. 5 têtes de pont pour organiser l'offensive. Tous les militaires engagés ont posé pied sur terre. C'est une réussite. Toutefois, sur Omaha Beach, les pertes sont importantes. Au total, 10 000 soldats sont signalés disparus après le D-Day. Parmi les figures du débarquement, j'aimerais vous parler de Robert Douin, un professeur d'art de Caen. Dans son village, sous couvert de peindre des paysages depuis le clocher de son église, oui, il a espionné les défenses allemandes pendant des mois, transmettant des plans détaillés à Londres. Arrêté en mars 1944, il sera fusillé ce 6 juin lors du jour J. Ses actions d'espionnage ont contribué à la réussite alliée en Normandie.
4: Amis, entends-tu le vol noir des corbeaux sur nos plaines ?
2: Seule ombre au tableau, l'opération aéroportée qui frôle le fiasco. Du fait de la tempête, les planeurs et les parachutistes atterrissent plus ou moins loin de leurs objectifs et souvent dans les marais, les arbres et même sur le clocher d'une église. C'est ce qui est arrivé à John Steele, un parachutiste américain dont la voile s'est accrochée au clocher de Sainte-Mère-Église. Suspendu pendant 2 heures, il a fait semblant d'être mort pour échapper aux Allemands avant d'être capturé. Il survivra. En tout cas, ce désordre complique le regroupement des soldats parachutés, mais avec aussi pour effet bienvenu de désorganiser les garnisons allemandes qui ne savent plus où donner de la tête. Car oui, les combats ne font que débuter. Ils vont s'intensifier dans les terres sous le feu des snipers et des chars allemands dans ce qui va devenir la bataille de Normandie. Une bataille des haies, comme elle est décrite dans les campagnes.

0: Le 6 juin 1944 reste marqué dans nos mémoires. Pourtant, ça n'a pas toujours été le cas. C'est seulement 40 ans plus tard, en 1984, en pleine guerre froide avec les soviétiques, que cette date commence à être commémorée avec faste et en présence de chefs d'État. Il s'agira de faire oublier la part prépondérante prise par l'armée rouge dans la lutte contre le nazisme. 11 mois après le D-Day, l'Allemagne va capituler.
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1: Samedi 6 juin, de 10h à 18h, venez célébrer la traditionnelle fête du château, organisée par les amis du château de Villers-Cotterêts, en partenariat avec la Cité internationale de la langue française. Au programme, pique-nique festif, nombreux exposants au savoir-faire unique, spectacles et animations pour un joyeux moment convivial dans le parc du château à Villers-Cotterêts. L'entrée sera gratuite. À Crépy, la MJC Centre Social fête ses 30 ans. Rendez-vous le samedi 6 juin de 11h à 19h sur la place Jean-Philippe Rameau pour une journée festive, conviviale et entièrement gratuite. Au programme, structures gonflables, maquillage pour enfants, jeux géants en bois, fun mobile, spectacle, initiation aux percussions et concerts pour enfants à 18h. À cette occasion, RVM vous proposera une émission en direct de 14h à 17h. Une belle journée à partager en famille avec de nombreuses animations pour petits et grands le samedi 6 juin sur la place Jean-Philippe Rameau à Crépy. Dimanche 7 juin, de 9h à 19h, nouvelle édition de l'American Cars Festival sur le stade municipal de Nanteuil-le-Haudouin. Au programme, rassemblement de voitures et motos américaines, concerts rock, animations, nombreux stands et plein d'autres surprises. Possibilité de se restaurer sur place. Le prix d'entrée, 3€, comprend un ticket de tombola. Une partie des fonds récoltés seront reversés à l'association Vaincre les maladies liées. Préparez-vous à une journée 100% américaine et rock'n'roll le dimanche 7 juin à Nanteuil-le-Haudouin. Dimanche 7 juin, vous êtes attendus très nombreux à la brocante de Séry-Magneval. Vous y trouverez toute une panoplie d'objets divers à tout petit prix, jouets, vaisselle, objets de décoration, l'occasion de chiner et de vous faire plaisir en famille ou entre amis. Vous trouverez buvettes et restauration sur place pour profiter de la journée. Dimanche 7 juin, brocante également à Gillaucourt, à Lévignan, à Nanteuil-le-Haudouin, à Baron, à Villers-Cotterêts et sur le parking du magasin Intermarché à Crépy. Ce dimanche, le 7 juin à 18h, ne manquez pas le concert de la chorale La Salamandre en l'église Saint-Nicolas à Villers-Cotterêts. L'entrée sera gratuite avec une participation au chapeau.
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1: Aujourd'hui, nous sommes le 4 juin, nous allons parler d'un escrimeur français de renom.
2: L'escrimeur français Jean-Claude Magnan est né le 4 juin 1941. Champion de France de fleuret à multiples reprises, le 14 octobre 1964, à Tokyo, celui qui participe à ses deuxièmes Olympiades va vivre une drôle de finale olympique de fleuret. Opposé au Polonais Egon Franke, Jean-Claude peut apporter au contingent tricolore sa toute première breloque dorée de ses Jeux en terre nippone. Bien en jambes, sûr de sa force, Magnan est à l'attaque à de nombreux tours. Par deux fois, il touche inévitablement son adversaire, mais les lampions ne s'allument pas. Mais le match est serré et c'est Franke qui s'imposera finalement 5 touches à 4. Magnan prend donc l'argent. Pas le temps d'être déçu, deux jours plus tard, il faut aller chercher la médaille de bronze avec l'équipe de France de fleuret. L'or, il le touchera justement en équipe 4 ans plus tard à Mexico. En 1972, revoilà le bronze en équipe, mais surtout une édition à Munich qui restera certainement gravée dans sa mémoire, lui qui aura la lourde tâche de porter l'étendard tricolore dans le stade olympique bavarois. En effet, il est le porte-drapeau de la délégation française lors de la cérémonie d'ouverture des Jeux olympiques de Munich. Quelques décennies plus tard, il aura l'occasion de vivre les épopées olympiques à Atlanta en 1996, de sa fille Clotilde, elle aussi fleurettiste, et de son neveu, un certain Jean Galfione.
1: Allez, on se retrouve demain. Demain, nous consacrerons donc notre portrait du jour à un très grand joueur de la petite balle jaune. Mais pour en savoir un peu plus, rendez-vous demain, même heure, même endroit, pour d'autres histoires d'un jour, avec Mémoire Sport.
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7: Alain Bron est un écrivain français qui réside à Trumilly. Il est l'auteur d'essais, de nouvelles, de romans policiers. Il nous présente son dernier livre, Au creux de la vague.
8: Au creux de la vague, c'est l'histoire d'un écrivain modeste qui réalise, après bien des aventures, le rêve de sa vie, de gosse. C'est traverser l'Atlantique jusqu'à New York. Il va avoir beaucoup de mal pour trouver un billet, déjà. C'est une première aventure. Et puis sur le bateau, il va découvrir ce qu'est le transport maritime, mais aussi, il va être confronté à une autre personne. Et comme il ne pense pas l'un et l'autre de la même manière, il y aura un conflit sur le bateau. Voilà, je ne peux pas vous en dire plus parce que...
9: On ne va pas dévoiler l'histoire, ce n'est pas le but de l'émission là. Mais ça s'appelle « Au creux de la vague ». Donc « Au creux de la vague », ça a deux significations. Le cargo, il est au creux de la vague en pleine mer. Et aussi, le personnage principal, Jacques Parot, il est aussi au creux de la vague.
8: Oui, c'est pour ça qu'il part. Il s'aperçoit que ses bouquins ne se vendent pas, qu'il est désespéré. Il peut écrire, mais en fait, il n'est pas encouragé pour le faire. Et ça, c'est typique des écrivains aujourd'hui. C'est que...
9: Mais il était quand même dans un petit confort à Paris, et tranquillement. Je descends le matin, je prends mon café, mon croissant, je remonte. Est-ce qu'il décide d'un coup à le faire ça ? Parce que c'est pas banal de faire une traversée en cargo.
8: Ah oui, c'est comme dirais-je, très, très original. Il n'y a pas tellement les occasions de le faire, quoi. Ce qui le motive, en fait, c'est qu'il a l'impression subitement que sa vie devient médiocre et qu'il faut faire quelque chose. Et lui vient à l'idée de traverser l'Atlantique.
9: Je te coupe parce que tu dis, il croit que sa vie devient médiocre, ou est-ce que sa vie était déjà médiocre ?
8: Elle l'était quand on lit le bouquin précédent, elle était médiocre.
9: Ouais.
8: Mais là, il s'est enfoncé un cran de plus, quoi. C'est pour ça qu'il est au creux de la vague.
9: Au début, c'est pour changer les idées, ou est-ce qu'il se dit que quand je vais prendre le cargo, ça va me permettre d'écrire ? Est-ce qu'il a cette intuition tout de suite de dire « je vais écrire » ?
8: Non, il veut changer de vie, en fait. Et se transportant sur un cargo dans l'Atlantique jusqu'à New York, il croit que sa vie va changer et qu'il va ressortir de là complètement refait.
9: Est-ce que c'est l'Amérique, c'est exprès ?
8: Dans sa tête, oui, mais dans des dizaines de milliers, même centaines de milliers d'immigrants, c'est toujours un rêve, toujours.
9: Dans le bouquin, il y a plusieurs... histoires qui se mêlent, mais on va découvrir d'abord le fonctionnement du cargo. C'est important ?
8: Très, très important. Et on s'aperçoit dès les premières pages que tout est fait pour relier un point à un autre sur la mer en moins de temps possible et en moins de coûts possible. Et donc il y a toute une série de technologies identiques d'ailleurs dans tous les ports qui prennent des conteneurs, qui les mettent automatiquement sur la cale, dans des endroits précis, ordonnés par ordinateur. Enfin, on s'aperçoit qu'il n'y a rien n'est laissé au hasard, strictement rien.
9: Donc ça, c'est sur le fonctionnement du paquebot. Et puis on a aussi un autre aspect, c'est le personnel qui est à bord. On est comme dans un œuf, un milieu fermé qui ressemble à un monde miniature, avec ses ethnies et ses codes.
8: Oui, alors, c'est un bateau qui bat pavillon allemand, le capitaine est allemand, les officiers supérieurs sont allemands, et puis les officiers subalternes sont philippins, et puis les marins manœuvres sont des îles Kiribati, dans le Pacifique. Il y a quelques Indonésiens, et tout ça parle plus ou moins anglais, les Allemands parlent allemand entre eux, les Philippins entre eux. Et tout ça est rangé de façon segmentée dans le bateau. Il ne faut surtout pas déranger l'équilibre qu'il y a.
9: Et il y a des règles strictes.
8: Ah oui, tout à fait. les officiers mangent dans le mess d'officiers, les marins sous la cale. Il y a une hiérarchie extrêmement forte. Les cabines d'officiers sont tout en haut. Les marins, en fait, travaillent sur tout le bateau, mais ils logent à moins d'eux par rapport au pont. Cette hiérarchie-là, elle est identique sur tous les bateaux marchands dans le monde entier.
9: Et c'est une discipline militaire, en fait.
8: Oui, c'est
9: typique. On mange à midi, on mange à 18 heures, mais on arrive un quart d'heure en retard, c'est fini.
8: Ah oui, mais ça, il n'y a aucune souplesse. C'est propre à tous les bateaux. 6h30 le matin, 11h30 pour le déjeuner, et 5h30, c'est un peu dur, pour le dîner. Après, on ferme tout.
9: Alors, bon, il part de Marseille, il y a plusieurs escales, et à une escale, en fait, il y a un autre passager qui va arriver.
8: Alors c'est la grosse surprise, voilà. Parce que le personnage pensait qu'il était tout seul. Non, il y a quelqu'un qui vient s'immiscer et qui finalement, le premier jour, va prendre sa place. Et le conflit va commencer là, quoi. Lui, il pensait être tranquille, le personnage principal, mais non. Et puis ça se met petit à petit en place, le conflit, sur des tas de choses, sur le fait de manger, de tremper sa tartine dans le café, tout est prétexte, en fait, pour s'affronter. Voilà.
9: Oui, en fait, il va y avoir un ping-pong dans les réflexions entre les personnages, réflexions sociales, raciales, ethniques.
8: Ça commence, c'est bête, hein, mais il visite avec le capitaine le pont inférieur. Sur le pont inférieur, qui est la partie la plus basse du bateau, sur lequel on peut lancer des grappins, il y a une rangée de barbelés tout autour pour éviter que les pirates viennent. Alors, on n'est pas en Somalie ou dans la mer Rouge, on est à Marseille. Et donc, le personnage se dit, mais ça sert à quoi? Et l'autre lui dit, ben, ça commence comme ça, il faut éviter que les immigrés viennent sur le bateau.
9: Ouais.
8: Et là, c'est la stupeur. Il ne comprend pas que ça n'a rien à voir avec les immigrés. Quoi. Ça fait peur. Hein.
9: Donc on suit la traversée, qui va durer un petit mois, disons.
8: Hein, oui.
9: Un petit mois. Et à la fin, quand il va retrouver la terre ferme, on peut être transformé après 3 semaines ou un mois de mer.
8: Oui, on est transformé. Physiquement, déjà, on a pris l'habitude, sur ses deux jambes, de compenser, en fait, le roulis et le tangage. Et donc, le corps continue, bien que ce soit en terre ferme, à compenser à droite et à gauche. Et donc, on marche d'une façon assez bizarre, comme un pingouin, vous voyez. C'est assez bizarre. Ça, c'est les aspects physiques. Physique aussi, c'est qu'on est toujours à l'heure du petit déjeuner à 6h30, de la bouffe à 11h30.
9: Ouais.
8: Voilà. Et psychologiquement, après, on a traversé quelque chose au sens propre et au sens figuré. Et donc, forcément, on a acquis une certaine expérience.
9: Une certaine philosophie aussi.
8: Et une philosophie, oui, tout à fait. Parce que quand vous traversez, notamment dans une tempête, vous vous sentez extrêmement petit. Malgré le fait que vous êtes sur un bateau de 275 mètres de long, quoi.
9: Mm-hmm.
8: Avec des vagues de 18 mètres, vous voyez ce que ça fait, c'est 6 étages, plus que 6 étages. Le bateau, c'est une sorte de fer à repasser qui plonge, qui pique du nez dans les vagues, qui remonte, et vous vous sentez tout petit. Et cette philosophie, c'est... mon gars, tu n'es pas grand-chose sur le monde. Tu es juste un confetti, quoi.
9: Alors, on ne va pas dévoiler ni la fin, ni les rebondissements du bouquin. Mais on va parler un peu d'Alain Bron. Parce que dans ce bouquin-là, il y a quand même beaucoup d'Alain Bron. C'est un écrivain, il court les salons littéraires, les dédicaces. C'est un peu aussi la vie d'Alain Bron.
8: En partie, comme tous mes personnages, j'emprunte à des gens réels. Et parfois, c'est des mélanges. Et là, surtout, c'est un mélange de réalité que je vis et puis d'emprunt que je fais auprès d'autres personnes. Surtout sur le plan psychologique.
9: Mais les rencontres qu'il y a lors des salons littéraires et tout ça.
8: Oui, tout à fait. Ça me nourrit, en fait. Je rencontre beaucoup, beaucoup de personnes. Et je ne devrais pas le dire, mais les gens qui viennent me voir se trouvent sans se voir personnages de mes romans.
9: Est-ce qu'il y a un bilan un peu de ta vie, quand même, dedans? Moi, j'ai lu ça un peu comme ça, aussi.
8: Enfin, le mot bilan est pas tout
9: un
8: à
9: arrêt,
8: fait adapté.
9: Un arrêt sur...
8: Voilà, un arrêt sur image.
9: Voilà, ouais.
8: Et c'est une sorte de point, comme on le fait sur les bateaux. On fait un point tous les jours, à la même heure, pour savoir où on est. Et effectivement, le point m'a donné cette partie-là. Après, comme on le verra, la fin est très, très étonnante. Hein. Elle est préparée depuis le tout début.
9: Bien sûr. Et la fin, moi je dis pour les auditeurs, la fin est surprenante. Donc là, allez-y jusqu'au bout, la fin est surprenante.
8: Alors c'est préparé. Et en fait, on s'aperçoit en construisant le personnage que tout est décrit depuis le début pour que la fin ait un sens. Ouais.
9: Et est-ce que la fin, le retournement de situation, tu l'avais dès le début? Est-ce que tu as construit ton livre à partir de ça?
8: Oui, tout à fait. En gros, tout ce qui est vrai, c'est la vie sur le bateau parce que je l'ai vécu.
9: Ouais.
8: Le bateau, c'est le même. Sauf que, pour des raisons légales, j'ai dû changer le nom du bateau. Parce qu'il faut savoir que les bateaux, notamment dans la marine marchande, sont considérés comme des êtres humains. Ils ont un bulletin de naissance, un bulletin de mort, et ils ont des droits juridiques. Enfin, c'est assez étonnant. Et donc, pour éviter que mon éditeur et moi-même aient des problèmes avec l'armateur, et puis le propriétaire du bateau, j'ai dû changer le nom du bateau. À part cela, toutes les technicités dans les ports, toute la description du bateau, des hommes d'équipage, des officiers, est tout à fait fidèle. Après, ce qui se passe entre les deux passagers, et puis évidemment l'arrivée à New York, c'est totalement de la fiction.
9: Pour les auditeurs, si on leur a donné envie de lire, ça s'appelle « Au creux de la vague », auteur Alain Bron, et c'est paru aux éditions In Octavo. Merci Alain.
8: Merci à tous.
9: Un interview de Hervé de Chornia pour RVM 93.7.
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0: titre.
1: Oh yeah.
2: Ça vous rappelle des souvenirs, hein, non? C'était il y a, oula, il y a bien longtemps.
3: Il y a deux
2: on...
3: mois.
2: Oui, mais on payait déjà en euros, je crois, me semble-t-il. Pour Kitchenette saison 17, on a troqué la mobilette pour une vintage estafette avec manche-disque chromé gourmet, plein de sons d'une autre planète. Décollez donc vos étiquettes. Et comme le chantent nos vedettes qui sont de retour pour la troisième fois, les Divalala.

0: champagne.
1: L'abus d'alcool est à consommer avec modération. Je sais plus ce qu'on dit, mais bon.
2: On va l'abus d'alcool est dangereux pour la santé, voilà. Surtout quand il fait chaud comme aujourd'hui.
1: On va peut-être prendre de la limonade dans un premier temps, ou je sais pas, ou de l'eau pétillante, et puis on passera à la suite après. Allez, top générique.
3: Chanter, c'est ma vie. Chanter, c'est ma passion. Je chante pour mes amis, je chante un peu à l'église, lors des mariages, vous voyez, c'est tout à fait amateur. Et on m'a convaincu de faire un disque. Alors c'est un peu, en quelque sorte, comment dire, une consécration, j'en suis très fier.
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3: J'espère que ce petit florilège de morceaux, combien fameux, il y en a pléthore d'autres, mais il fallait faire un choix. Et voilà, et disons place à la musique.

0: comment fait-on ?
1: On ne sait toujours pas, et pourtant, ça nous aiderait bien, entre guillemets, de gagner des sous en cette période. En tous les cas, c'était Michel Delpech, c'était il y a 20 ans. Il avait fait tout un album de duo Michel Delpech et Pierre Vassiliou. Cette semaine, vous l'avez peut-être reconnu pour un iconique, entre guillemets, duo pour gagner des sous. L'original date de 1968. En tous les cas, bonjour à toutes, bonjour à tous. Bienvenue dans Kitchenette, la musique côté obscur. Oui, on est un petit peu en retard pour célébrer comme il se doit Michel Delpech 10 ans après sa disparition. On ajoute juste 6 mois, ben voilà, c'est le tarif Kitchenette, mais ça faisait plaisir aussi d'entendre Monsieur Pierre qui lui nous a quitté un petit peu plus anciennement. On souhaite plein de bonnes choses à l'équipe de Kitchenette qui se remet des grandes chaleurs assez difficilement, mais qui sera avec nous par la pensée. Mais pour l'occasion, vous les avez entendus en début d'émission. Elles se sont dit quelques années après leur dernier passage dans l'émission, parce que c'est déjà le troisième. Finalement, c'était bien, c'était chouette, la kitchenette, quand on faisait la fête. Et pourquoi pas poursuivre dans les rimes en lala pour un flirt avec elles. Eh bien, peut-être qu'elles feront aussi la, forcément, c'est les divas lala. Allez, on va peut-être vous auto-applaudir, et moi aussi.
2: Allez. On le fait souvent.
1: Bonjour les divas lala, welcome back dans l'émission.
3: Bonjour.
1: Bonjour Marion.
4: Bonjour.
1: Bonjour Gabriel.
5: Bonjour.
1: Bonjour Angélique.
6: Bonjour.
1: On vous reçoit pour, non pas un spectacle, mais deux spectacles. Il y en a un qui se joue plus anciennement que l'autre, c'est ça ? C'est celui pour les enfants,
5: tout
1: me semble-t-il.
5: Choubidoua.
1: Et alors l'autre, il est nouveau et vous faites la fête.
5: Il est plus que nouveau.
2: Il est en train de finir.
5: Il n'a pas encore été joué.
1: Ouais.
2: Cuir.
5: Voilà.
1: Et donc c'est à l'occasion du Festival d'Avignon que vous allez commencer à le jouer, c'est bien ça ?
5: Un petit peu avant.
1: Un petit peu avant.
5: Des avant-premières dans 10 jours. Dans 10 jours, dans la région de l'Aube. Et puis on jouera au Théâtre des Gémeaux Parisiens. Les 15, 16, 17 et 18 juin à 21h.
1: Alors qui dit les Gémeaux Parisiens dit à Paris donc.
5: À tout Paris, à fait, tout
2: oui.
5: à fait.
1: Très bien.
5: Et, oyez, oyez.
1: Et ensuite, dans quel théâtre est-ce que vous le jouerez ?
2: Les
1: à Avignon.
2: Gémeaux, les Gémeaux à Avignon.
1: Les Gémeaux
2: comme
1: à
2: ça,
1: Avignon.
2: C'est facile.
1: Ah, d'accord.
2: Dès que vous voyez un théâtre qui s'appelle Les Gémeaux, à Paris. C'est
5: alors,
2: nous.
5: Oui, pas les Gémeaux à Sceaux,
2: non,
5: attention.
2: Non.
5: À Paris.
2: Mais à Paris, et puis ensuite à Avignon.
1: Alors, du coup, ça veut dire que chaque ville, si elle souhaite vous programmer, si elle a un théâtre qui s'appelle Les Gémeaux,
2: c'est
1: vous
2: préférable.
1: Venez.
5: Ouais. Elle n'est pas obligée de s'appeler Les Gémeaux, hein, la salle, pour nous programmer d'ailleurs.
2: Mais c'est bien quand même.
1: Alors, deux spectacles dits en effet, double raison de venir voir et applaudir les divas lala, c'est toujours un vrai bonheur. Je ne sais pas si vous vous souvenez des différentes rubriques de l'émission, mais en gros, il y aura la vidéo kitsch cette semaine et il sera question de retrouvailles. C'est un peu comme nous et vous, Kitchenette et Lady Valala, tous les 5-6 ans, on se retrouve d'une équipe, entre guillemets, que vous chantez, je crois, dans le spectacle Nouba, me semble-t-il.
2: Oui.
1: C'est un duo et,
5: ah oui.
1: et il revient, vois. Figurez-vous.
2: Ça tombe à pic.
1: Vous vous souvenez aussi de la rubrique finale terrible qui s'appelle le Hard Kitsch avec le cri de chat horrible. Voilà les morceaux, heureusement qu'on ne va pas entendre en entier et pour cause. Vous allez nous offrir, comme pour les fois précédentes, des petites surprises. Deux surprises en live, c'est ça ?
5: Tout à fait.
4: Avec plaisir.
1: Alors, est-ce que ce sont des surprises issues du spectacle pour enfants Choubidoua, de Nouba ou un de chaque ?
5: Un de chaque, c'est une bonne idée. On va faire la fête ensemble.
1: Est-ce qu'on peut fêter les choses un peu plus tristes ? Les séparations, est-ce qu'on peut les fêter par exemple ou pas ?
2: Bah, faut en parler en tout cas,
5: oui.
2: Ça peut être intéressant.
1: C'est l'occasion de la première rubrique de l'émission, la news.
2: Qu'est-ce qui se passe dans le monde ? C'est la news kitsch.
1: C'est une rubrique qui nous a été préparée par notre amie Céline, qu'on embrasse et qu'on salue. Le texte
5: salut, Céline.
1: Est d'elle. Et il y a un air peut-être qui va vous rappeler des souvenirs.
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8: Hi Ken.
7: You wanna go for a ride?
1: Ah, bah ça on s'en souvient. C'est avec plaisir que les douces voix des divas lala vont reprendre le texte de Céline pour une triste nouvelle, mais musicale, donc ça va finalement. Alors de quoi s'agit-il les filles, Gabrielle ?
5: Eh bien, une page se tourne dans l'histoire de la pop des années 90. La chanteuse emblématique du groupe Aqua, connue dans le monde entier pour le tube iconique
4: Barbie Girl,
5: a décidé de quitter le groupe.
2: Oh.
5: Len Nystrom, avec sa voix reconnaissable entre mille, son énergie bubblegum devenue culte, incarnait à elle seule l'univers décalé et coloré d'Aqua. Une esthétique kitsch assumée, des refrains entêtants et cette fameuse phrase devenue légendaire « Hi Barbie,
0: depuis la fin des années 90, Aqua avait réussi à traverser les décennies entre pauses, retours et tournées nostalgiques. Mais aujourd'hui, c'est un véritable symbole qui s'éclipse. Le départ de l'Aine marque sans doute la fin d'une époque pour les fans, car au-delà des paillettes et des sons électropop, Aqua c'était avant tout une identité forte et une voix. Alors, est-ce la fin définitive du groupe ? Ou le début d'un nouveau chapitre ?
1: On est ému.
2: Ah oui.
0: Kitsch ici à dire, mais une chose est sûre, Life in Plastic, it's fantastic, résonnera encore longtemps dans nos mémoires.
1: Bravo, bravo Gabriel, c'est ta première rubrique radio.
0: Tout à fait, et pourtant j'adore.
1: Oui c'est vrai, allez on va tenter de choisir. Bon, à quoi vous... Forcément, Barbie Girl, il y a eu un petit renouveau lorsque le film est sorti, le fameux film Barbie, le film où il ne fait pas bon être un Ken. Dans ce film, il y a eu un petit renouveau sur cette musique. Je ne sais pas s'ils ont fait d'autres choses à part ce titre. Hein. C'est vrai qu'on n'était pas trop dans leur actualité. Je crois qu'ils avaient fait un Tarzan and Jane il y a quelques temps, mais je ne sais pas. Vous l'avez déjà repris, cette chanson?
5: Ah, Barbie... Non, on ne l'a pas repris.
0: Mais c'est une idée.
5: Oui, pourquoi pas.
1: On va distinguer les deux spectacles. On commence par parler duquel? Tiens, peut-être du tout nouveau. Qu'est-ce que vous pouvez nous dire sur ce tout nouveau qui s'appelle donc Nuba? Et Nuba, c'est bizarre, Nuba, c'est pas écrit en un seul mot, il y a des points entre. Alors est-ce que c'est un acrostiche comme
2: un acronyme? Oui.
1: Un acronyme, pardon, excusez-moi.
2: On a voulu utiliser le mot Nuba et puis dire un peu plus avec. Donc si on détaille, ça signifie nouvel opus ultra festif Border a cappella.
1: Donc toujours a cappella, mais Border.
5: Il y a un
1: musicien avec vous qui vous accompagne.
0: On ne dira rien. Venez voir, venez découvrir notre univers, notre nouvel univers.
2: Ça se pourrait.
1: On peut dire aussi également un mot de l'autre spectacle. Le spectacle pour enfants Choubidoua, vous l'avez créé il y a plusieurs années, 2-3 ans je crois.
2: Oh non, c'est récent, c'est c'était récent novembre 2024.
1: D'accord, donc il y a un an.
2: Mais on
1: an
2: l'a quand même.
0: Un an et demi.
2: On l'a joué.
0: Ouais. On l'a joué beaucoup.
2: Oui, parce qu'on a eu la chance de pouvoir aller le jouer au Lucernaire une 50aine de dates et d'avoir aussi des dates de tournée qui se sont présentées assez vite.
0: Et puis les Mathurins.
2: Et puis on a rejoué au Mathurin une 15aine de dates cette saison et on jouera au Théâtre Essaillon début 2027.
0: Et on est aussi à Avignon avec Choubidoua.
2: Bien sûr.
1: Au même théâtre, les deux spectacles ou dans deux
2: non,
1: salles différentes?
2: Non, on va se promener.
0: Ouais.
5: On aime découvrir les théâtres. On adore courir par canicule. Voilà.
0: Choubidoua sera joué à 16h40 au Théâtre de l'Arrache-Cœur.
1: Tout le mois.
0: Tout le mois du 4 au 25 juillet.
2: On relâche le mercredi et quand on aura terminé de jouer Choubidoua, hop hop hop, on ira au Théâtre des Gémeaux pour jouer Nuba à 19h40.
0: C'est ça. Et faire la fête.
1: Je ne sais pas s'il y a que des a cappella ou pas dans ce spectacle, mais vous avez sorti un album pour l'occasion.
0: Tout à fait.
1: Pour les familles, pour les enfants, c'est génial. Comme ça, ils connaissent déjà un petit peu les comptines. Façon Divalala, lorsqu'ils viennent vous voir. On va reconnaître l'air, hein, il me semble, mais...
0: Ah oui, on reconnaît bien les airs. Ouais.
3: Bien mal à la tête. Madame lui fait faire un bonnet pour sa tête.
1: Façon un peu techno.
3: Un bonnet pour sa tête.
0: Façon plus moderne.
2: Façon fashion week.
1: C'est ça.
3: Mon âne saut 2025 arbore une superbe coiffe digne du prix de Diane. Accessoire incontournable de la collection.
1: Double lecture un petit peu. Il y a aussi quelques petites vannes que les parents apprécieront.
2: C'est évidemment. Exactement ça, oui.
0: Un petit clin d'œil pour les grands. On est des mamans aussi, donc on pense aux parents que nous sommes, qui viennent nous voir.
1: Comme c'est un spectacle pour enfants, est-ce que vous-même, vous changez en personnage ou alors est-ce que vous restez les trois notes de musique?
0: Alors nous, on est les trois notes de musique pendant tout le spectacle.
1: Pendant
0: c'est vraiment
1: spectacle,
0: l'histoire de trois notes de musique qui tombent de leur chanson à cause d'une tempête et qui découvrent qu'il existe d'autres chansons et d'autres styles musicaux. Et du coup, c'est vraiment le parcours de ces trois petites notes qui vont découvrir et grandir sur ce parcours musical.
2: Parcours initiatique,
0: j'allais tout à fait.
2: Oh.
0: Et là, aussi, connecté.
1: Et là aussi, changement de. Ben, y a des décors très différents également, parce qu'il faut. Là, les enfants également, il faut. Il n'y a pas que par le son, il y a aussi par l'image qu'on. Quelque part, on les.
2: On a une
1: les
2: scénographie ouais. qui est faite à partir d'accessoires qui évoquent tous la musique et qui, en effet, se transforment en personnages ou en éléments dont on a besoin pour parcourir cette aventure. On empoigne les objets, puis
1: ah,
2: ça
1: oui,
2: devient.
1: C'est vous qui les manipulez,
2: oui, on manipule. Tout à fait.
0: On a des boomwhackers par exemple.
1: D'accord.
0: C'est des sortes de des tubes qui
2: colorés.
0: Font des notes colorées, très grands. Et qui, quand on les tape, font chacun une note. Donc on joue de la musique avec. Et en même temps, c'est les rambardes de notre bateau. C'est la longue vue. C'est voilà, on, on, On détourne complètement et on transforme avec les éléments qu'on a en fait sur scène.
5: Comme l'imaginaire des enfants.
0: On construit un escargot avec un vinyle et un micro. C'est que des éléments musicaux qui vont composer la scénographie et les petits personnages qu'on crée avec.
1: Vous continuez à le jouer, ce spectacle pour enfants, aussi régulièrement en tournée ?
3: Qu'en fait, ça va être le premier festival d'Avignon avec ce spectacle, même s'il a été créé fin 2024.
1: Oui.
3: Donc, on va à Avignon pour construire une tournée plus conséquente encore, même si on a déjà eu des dates.
0: Et on fait beaucoup de spectacles pour les scolaires et puis pour les tout publics aussi, donc c'est très chouette.
1: On était très tristes par cette séparation. D'ailleurs, vous l'avez très bien interprété, Gabriel. Pour le coup, ça nous a mis un petit coup. Mais on va passer quand même à la deuxième rubrique de l'émission, où là, ce sera des retrouvailles. Et des gens, est-ce que ça nous fait plaisir qu'on les retrouve ou pas? Oui, forcément, parce qu'on aime les artistes ici. Ça s'appelle la vidéo kitsch.
2: Vous connaissez les images, voici toute l'histoire. Vidéo kitsch.
1: Vous les chantez dans le futur spectacle Nouba, vous chantez leur célèbre Est-ce que tu viens
5: pour les vacances.
1: J'allais dire qu'est-ce que tu vends pour les vacances.
3: Non, c'était Vassilieu tout à l'heure qui cherchait des sous.
5: Non, mais c'était les inconnus qu'on fait.
1: C'était Alain Chabat.
5: Non, les nuls.
3: Ça m'a totalement échappé. Les nuls, regardez. Qu'est-ce que tu vends pour les vacances?
5: Tu serais peut-être un peu en avance à l'ouverture du magasin.
1: C'est ça, effectivement, oui.
3: Quel talent.
1: C'est bien David et Jonathan qui font leur retour à l'occasion d'une tournée d'une radio concurrente, donc on ne va pas citer, mais ils vont faire tous les Zéniths de France, ils vont terminer au Dôme de la Défense 37 ans après leur séparation. On va vous raconter un petit peu l'histoire, et puisque vous connaissez par cœur la chanson « Est-ce que tu viens pour les vacances ?», nous on va s'attaquer à leur tout premier tube. L'histoire est belle, David l'aurait écrit tout seul à l'âge de 15 ans et demi, je ne sais pas si on le croit ou pas. Il aurait rencontré Jonathan au lycée, c'est une belle histoire, on dirait presque l'histoire des To Be Free, tellement c'est beau, des vrais amis d'enfance, d'adolescence, comme dit la chanson. La chanson est chantée en anglais et surtout en italien, ça s'appelle Bella Vita. Le clip est magnifique, on va vous le décrire aussi dans l'émission. Mais oui, il n'y a pas eu que « Est-ce que tu viens pour les vacances ?». Il y a eu ce magnifique clip tourné, il me semble, à Antibes. Et je ne sais pas si les Antibois nous écoutent, mais en tous les cas, après la diffusion de ce titre, vous ayez besoin non pas d'Antibois, mais d'antibiotiques. Mais ça, c'est une autre question.

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2: Alors on avait dit que le kirsch ce serait pour tout à l'heure, le champagne pour tout à l'heure, tout ça évidemment à consommer avec beaucoup de modération. Alors les filles, on vous a entendu en off pendant qu'on diffusait ça, à la fois taper dans les mains mais surtout reprendre Bella Vita dans un prochain spectacle, pourquoi pas Bella Vita, c'est en italien donc c'est
0: Bella
2: pas
0: Vita,
2: évident.
3: Ah mais on chante en italien, ça nous fait pas peur.
0: Justement, ça nous fait pas peur.
2: Vous l'avez déjà fait?
4: On va le faire. Ça nous fait un petit peu peur du coup quand même.
0: Alors, on va voir comment on le fait.
2: Disons qu'au niveau de l'accent italien, ça va. Je pense que vous allez pouvoir rivaliser assez facilement avec David et Jonathan. Voilà, on sent que je suis pas sûr que les italophones qui nous écoutent valident cet accent italien. Pourquoi pas? C'était en 1986 que c'est sorti, mais c'était le tube de l'été 87. Et c'est vrai que c'était donc David Marouani, donc de David et Jonathan, qui a à la fois écrit les paroles et co-composé. Et à l'époque, il était au lycée, deux ou trois ans avant, avec son camarade, qui s'appelait Olivier d'ailleurs, mais qui ne se sentait pas de chanter en duo. Il trouvait qu'il ne chantait pas assez bien. Cet Olivier-là a contacté un troisième larron qui était dans le même lycée, Jonathan Bermudez, qui s'est dit, tiens, lui, il chante bien, pourquoi pas le faire chanter. Et le clip est de toute beauté, je ne sais pas si vous en souvenez. Donc c'est à Antibes, en effet, que ça se passe.
3: On va aller regarder ce clip.
0: Oui.
2: Il y a un piano en bord de plage, je ne sais pas.
0: Ah, ça marque toujours le piano sur la plage.
2: Et puis on les voit marcher tous les deux le long de la plage, croiser une fille, et puis... À l'époque, personne ne leur a reproché tourner la tête une fois qu'ils l'ont croisée un petit peu vers le bas pour voir si elle marchait bien, sans doute.
0: Si elle n'allait pas tomber.
3: C'était une autre époque.
0: Sur le sable, il faut faire attention. Tomber.
2: La fille en question, enfin, je ne sais pas si c'est la même parce qu'ils sont, sur quatre filles, entre guillemets. Deux hommes, quatre filles, plusieurs possibilités. Mm-hmm. Donc, ils poursuivent une fille sur la plage. Il la suit jusque dans la douche de la plage. Il la salue amicalement sur la douche de la plage.
0: C'est important d'enlever le sel quand même. Après
2: dans le dos, ils enlèvent le sel et le sable du dos. Ensuite, on les retrouve dans une villa. Donc, ils dansent le slow avec deux, mais deux autres sont jalouses. Il y en a une qui est dans le hamac et qui les regarde un petit peu en disant quand est-ce que c'est mon tour.
0: Copine
2: qui tient son sac.
0: Deux bourreaux des cœurs, en somme.
2: Et la quatrième est au balcon. Elle a là une permanente. Je ne sais pas si elle se demande est-ce que ça va être mon tour ou est-ce que ma permanente va tenir le coup ou est-ce que mes cheveux vont s'effondrer. Je ne sais pas. Et puis, ce qui est très très fort dans ce clip aussi, c'est que ils chantent avec passion. Ils sont tous jeunes. Mais c'est la première fois, je pense, dans l'histoire de la musique française, qu'il y a non pas du air guitare, c'était pas encore la mode sans doute, mais du air violon.
0: Ah.
2: Je sais pas si vous vous souvenez, dans la chanson, à un moment, il y a une espèce de solo clavier, bon tant pis, enfin plus tant pis que bon, là. En plus, ça faisait...
0: Oui, on a noté cette petite intervention.
2: Eh bien, regardez bien le clip, vous allez vous apercevoir que Jonathan, qui effectivement ne joue pas du piano, profite de ce petit aparté pour faire du air violon, n'est-ce pas? Il mime le violon, ça dure qu'une dizaine de secondes, mais pour nos yeux, c'est un peu une éternité. C'est vrai.
3: On va se précipiter.
0: Ah oui, là.
2: Alors, ils se sont séparés en 1989, donc courte carrière pour David et Jonathan, et pourtant, tout le monde les connaît.
0: Grand succès, oui.
3: Tout le monde
0: grand
3: connaît succès.
0: Ils ont écrit des tubes. Monde,
3: Et on a la chance, ou peut-être l'audace, je ne sais pas, de reprendre une de leurs chansons dans notre nouveau spectacle.
2: Et alors, est-ce que c'est la première fois que vous vous attaquez à ce duo de titans de la chanson française, ce totem, ces deux totems?
0: Ah oui, oui, on peut le dire. En réalité, elle était prévue pour le spectacle précédent. Et puis, elle se retrouve dans ce spectacle. On a trouvé quoi en faire et on s'amuse beaucoup avec cette chanson qui est de la nostalgie aussi pour nous parce que nous étions de toutes jeunes adolescentes à l'époque de ces tubes.
2: Vous aviez donc des posters de David et Jonathan partout dans
0: peut-être
2: dans
0: pas jusque-là.
3: En tout cas, on ne le dira pas.
0: Non, c'est très
3: intime,
0: c'est très personnel.
3: C'est secret.
2: Parce que vous aussi, vous avez vos totems dans les spectacles précédents, que ce soit femme, l'amour. Il y a des artistes qui reviennent. Il y en a même que vous affichez en photo. Il nous a quittés d'ailleurs.
0: Qui est venu nous voir. On l'avait invité pour femme. Il était venu très gentiment et on lui avait chanté un petit peu en off. des chansons de lui.
3: Et il est revenu.
0: Et il est venu, oui, il est venu nous voir dans le nouveau spectacle. Il était passé nous voir sans qu'on le sache. Il nous attendait à la sortie. Il était vraiment très, très gentil.
2: Donc, il a vu L'Alamour, c'est ça?
0: Oui. Il est venu voir C'est L'Alamour avec son épouse.
3: Et il y avait encore du Herbert Léonard.
0: Et il y avait du Herbert Léonard, parce que voilà.
3: Mais il y en a encore.
0: On est liés pour la vie.
3: Mais il y a encore du Herbert Léonard.
0: Un petit clin d'œil, mais il y a un petit clin d'œil à Herbert Léonard. Il fait partie, en effet, de nos totems. On s'est amusé à reprendre certaines chansons de notre répertoire, puisque c'est le 4e spectacle tout public. C'est le 5e avec Choubidoua, mais qui est pour un très jeune public. Et on a eu envie de se dire quelles sont les chansons qui ont un peu marqué
3: notre parcours
0: depuis les 3 premiers spectacles qu'on a fait.
3: Parce qu'on en a dire, on peut le dire quand même, on célèbre quelque chose quand même dans ce spectacle.
0: Un certain temps qu'on joue ensemble.
3: On ne célèbre pas que ça, mais on célèbre aussi un anniversaire, notre anniversaire.
2: Non.
3: Puisque cela fera 15 ans.
2: Waouh, 15 ans de spectacle ensemble.
3: Et du coup, à cette occasion, pour cette Nouba, on a décidé de reprendre des chansons qu'on a déjà chantées, celles qu'on avait le plus envie de rechanter, mais on les a chantées, on les chante complètement différemment, on les a réarrangées différemment, et elles arrivent de manière complètement différente, justement, dans le spectacle. Donc pour nous, c'est intéressant.
0: On se revisite nous-mêmes.
3: Exactement, on se revisite nous-mêmes.
2: C'est la 3e fois donc qu'on les reçoit. Ce sont nos artistes invités de la semaine, Marion, Angélique, Gabriel, les Divalala.
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2: Si vous faisiez par le passé venir des personnes du public sur scène, ça durait un temps, entre guillemets, mais c'était...
0: Oui, c'était anecdote, à l'occasion d'une chanson, court, d'un moment, d'une séquence.
3: Enfin,
0: là,
3: quand même, dans L'Alamour,
0: il restait un petit peu.
3: Il y avait bien 7 minutes où il était sur le plateau. C'était quand même intense.
5: C'était son moment de gloire.
3: C'était un moment
0: pas tout à fait
3: éprouvant,
0: un quart d'heure,
3: parfois, mais ils sont toujours contents parce qu'on le joue encore. Hein, c'est L'Alamour.
0: Oui, on joue encore. C'est L'Alamour.
3: Il est encore en tournée. On le tourne encore l'année prochaine. Donc on a 3 spectacles en même temps, en fait.
2: Ah, du coup, et vous avez encore c'est L'Alamour. Cette personne dont on ne parle pas, elle est dans un petit coin, ou alors elle peut prendre le devant de la scène aussi à un moment donné.
3: Et même, j'ai envie de dire que au départ, cette personne est un peu discrète, mais qu'elle vient s'imposer de plus en plus au fur et à mesure du spectacle.
0: À l'attractivité des Divalala.
3: Mais c'est talent, en fait.
2: Alors, si on parlait des autres personnes qui vous accompagnent un peu dans l'ombre, il y en a un qu'on connaît évidemment, qu'on cite à chaque fois que vous venez nous voir, c'est votre directeur musical, on peut dire ça.
3: Arrangeur musical.
0: Orchestrateur vocal, ouais.
3: Raphaël Calandro.
0: Qui, comme son nom l'indique, il arrange pour nos 3 voix tous les morceaux du spectacle.
2: Pas de spectacle des Divalala sans Raphaël, c'est
0: ça
2: un peu...
0: Ça
2: n'est pas arrivé, après on ne sait
3: c'est
2: pas de quoi.
3: C'est la 5e collaboration avec lui. Ouais.
0: Il est toujours d'accord.
2: Les propositions, c'est vous, et lui-même... peut-être des pistes supplémentaires pour arranger.
3: Oui, c'est un vrai dialogue quand même. Nous, on choisit les chansons, on choisit les parties de chansons qu'on veut chanter, on lui fait part de nos envies sur les chansons, nos idées, et puis lui, après, il a sa créativité qui vient se rajouter, en fait, et il nous propose en général des choses, et puis on fait des allers-retours, on valide ou pas les choses, on dit on aimerait plus que ça soit plus rythmique à ce moment-là, plus lent, plus d'écho, enfin voilà, on est en vrai dialogue jusqu'à ce qu'on tombe sur une version qui nous convienne à tous. Et on passe à la suivante.
2: Et la version festive de Nouba, donc qui a eu l'idée, du coup, c'est collégial, entre guillemets.
0: C'est toujours assez collégial entre nous. Mais c'est vrai que comme on travaille ensemble depuis longtemps, on se retrouve aussi sur des envies de choses qu'on n'a pas explorées. Donc c'est presque un peu, c'est assez cohérent, en fait.
2: Je ne sais pas ce qu'on peut révéler sur ce spectacle pour le moment. Quelle est la part, entre guillemets, de chansons que vous aviez déjà chantées dans vos spectacles précédents? Et la part
3: question.
2: De nouveautés?
0: Peut-être une moitié de chansons déjà chantées, ou
3: petite moitié.
0: Une petite moitié.
3: Ouais. Mais c'est vrai qu'on n'a pas cette sensation-là, nous, parce qu'elles sont tellement amenées différemment et chantées différemment qu'on a l'impression de n'avoir que des nouveautés, en réalité.
0: Oui, c'est vrai.
3: C'est vrai, hein, donc on ne se pose pas trop cette question-là.
2: C'est des recréations, et vous serez toujours aux instruments de musique, des nouveaux instruments de musique également
3: C'est vrai que par le passé, on était nous-mêmes aux petits instruments qui venaient enrichir la palette a cappella. Là, comme on n'a pas
0: à le faire, puisqu'il y a une personne dont on ne parle pas.
2: C'est vrai, c'est une autre proposition.
3: Voilà, c'est
0: une autre
3: on a peut-être
0: position,
3: un peu moins besoin de le faire.
0: Mais il reste néanmoins beaucoup d'a cappella.
3: Oui.
0: Parce que c'est quand même notre première identité.
2: L'harmonie.
0: Voilà, de chanter à 3 voix nues, comme on peut dire. Mais arrivé à ce stade de cinquième spectacle, de quatrième spectacle tout public, on a envie de proposer aussi autre chose. De modifier un peu le concept. D'où cette personne étrange.
2: Une des spécificités, c'est aussi le canon. Le canon, c'est-à-dire vous chantez pas forcément la même chose au même moment.
0: On chante à peu près jamais la même chose.
3: Au même
0: parfois
3: moment.
0: Parfois on chante en même temps, mais jamais la même chose. Et parfois en effet.
3: Ça dépend. Il nous arrive de faire quelques unissons.
0: Ça arrive.
3: Oui, on mélange beaucoup des chansons. Donc c'est pas forcément du canon. Il y a des chansons. On a pu notamment dans Choubidouin, on reprend un vrai canon.
0: Oui.
3: Vent frais, vent du matin. Voilà. Et là, on le reprend tel qu'on le connaît, en fait. Mais ça, c'est du vrai canon. Sinon, on ne fait pas du canon.
0: On chante en harmonie.
3: À chaque chanson. Hein. Non, on chante. Voilà, on mélange les choses, en fait. Donc, c'est un peu perturbant pour l'auditeur, en fait, qui, ça passe d'un truc à l'autre et c'est assez ludique, en fait, à écouter.
5: Et on peut dire qu'on a aussi des personnes qui sont arrivées à l'équipe créative, pour accompagner l'équipe créative. Notamment, on a un directeur musical qui est un nouveau venu dans notre équipe qui s'appelle Emmanuel Lagnès et qui nous permet d'affiner tout ce qui est justement harmonie, rythme, nuance.
0: De chanter correctement les partitions écrites par Raphaël.
5: Encore mieux qu'avant.
0: Voilà, de chanter ce qui est écrit et puis d'affiner certains moments, travailler les nuances, parfois de rebidouiller certains passages. Parce qu'une fois qu'on passe sur scène, il y a aussi d'autres contraintes. Et
2: oui. Voilà. On chante. C'est pas la même chose que quand on chante devant un micro.
0: Voilà, il y a le passage au plateau. Il y a une déperdition du travail musical et qu'il faut rééquilibrer avec des oreilles qui traînent un peu expertes. Ça fait du bien.
5: Et on a aussi une chorégraphe.
0: Oui.
5: Ça fait des magnifiques chorégraphies. On va essayer d'exécuter tout en chantant extrêmement bien.
0: Voilà.
5: Challenge.
0: On a un peu débordé. On fait beaucoup de choses.
2: Donc vous jouerez peut-être un peu moins d'instruments, mais vous danserez aussi, vous bougerez aussi.
0: C'est la fête, c'est la nouvelle.
2: C'est la fête, hein,
0: on a envie de bouger son corps.
5: Et quand même, on peut féliciter et remercier notre costumière. On a parlé des costumes
3: aussi,
5: tout à l'heure. Marie-Caroline Béhu, Black Baroque, qui nous a encore sublimé.
0: Et puis, comme c'est une grande équipe, on peut citer notre créatrice lumière, Johanna Legrand, et puis notre créateur son, Nicolas Beignet.
3: Et puis, nos scénographes.
0: Oui.
3: Juliette Azopardi et Pauline Gallo qui nous ont fait une scénographie mais qu'on adore. On a vraiment de partager cette scénographie avec le public.
0: Et puis pendant qu'on y est, on va aussi citer nos coproducteurs parce qu'on a la chance d'être en coproduction sur ce spectacle. Donc il s'agit d'Artistique Scénique et de l'agence BJP, Jean-Pierre Bigard.
2: Bon, est-ce qu'on pourra voir bientôt, entre guillemets, sur le net, sur les réseaux, des images de Nouba, des petits teasers, des petites choses comme ça? Est-ce que vous préparez ça en place petit à petit?
5: Oui, c'est dans les tuyaux.
2: C'est dans les tuyaux.
5: Mais tout est long
0: dans
5: l'idéal. Les images vont
0: nous n'avons pas encore joué.
3: Il y aura une captation lors des représentations parisiennes qui sera prête en fait pour Avignon.
2: Voilà, donc c'est parfait pour Avignon. Donc Nouba, vous le jouerez à 19h30.
5: 40.
2: 40.
5: Vous pouvez venir à 19h30
2: comme ça. Vous serez
3: c'est
2: bien
3: même placé. C'est un peu en avance.
0: Ouais. Nous, on arrivera vers 30 aussi, je pense.
2: Voilà. Et Choubidoua, par contre, 16h30, si j'ai bien noté.
5: 16h15.
0: Mais pour le spectateur, c'est bien 10 minutes avant.
5: Oui, c'est mieux.
2: Voilà, et puis on rappelle donc les deux théâtres, c'est pas les mêmes, et ça c'est très important de le signaler.
5: Choubidoua, 16h40 à l'Arrache-Cœur, Nouba, 19h40 au Théâtre des Gémeaux.
2: C'est les Divalala. Alors est-ce que vous êtes prête pour un premier live? Est-ce que vous voulez plutôt nous amener du côté Choubidoua ou du côté Nouba pour le premier?
5: On va commencer par Choubidoua pour les
3: deux. Allez, on commence par Choubidoua.
0: Comme ça, il pourra aller se coucher.
5: Exactement.
2: Et ensuite, on passera aux choses sérieuses entre grandes personnes.
3: On n'a pas choisi de chanter une chanson qui va faire aller dormir les gens.
0: Non, au contraire, c'est un petit peu contradictoire.
3: C'est les gens réveillés, un peu tout le monde.
2: Angélique, Gabrielle et Marion, les Divalala, extrait de Choubidoua dans Kitchenette.
5: Coucou, oui.

0: hibou, c'est chouette.
1: Vous souhaitiez vous adresser aux enfants que vous connaissiez, vous souhaitez les initier un petit peu à la musique, montrer que les jolies histoires qu'on raconte quand on est petit, ça peut être fun, rigolo et oui, sympathique.
2: On avait envie de s'emparer de ce répertoire, effectivement, et de proposer aux enfants ce qu'on fait pour les grands, mais à hauteur d'enfant. Donc de vraiment reprendre des comptines qu'ils connaissent et de les transformer à notre façon. Et voilà, et de, en plus, leur apporter une histoire sur l'initiation musicale. Voilà, mettre des bonnes graines, en fait, musicales dans les oreilles des petits, des tout-petits. Parce qu'ils peuvent apprécier dès 2 ans, en fait. On a différentes grilles de lecture en fonction des âges. Ça marche très bien de 2 ans à 7 ans. Donc les petits de 2 ans, ils sont plutôt très attentifs par rapport à la musicalité, ils vont moins suivre l'histoire, mais on a une écoute impressionnante, ouais, des, oui, enfants. On a aussi des enfants plus grands qui chantent avec nous, et ça, c'est vraiment...
3: On les encourage à le faire.
2: Ça, c'est vraiment génial.
4: C'est un vrai bonheur. Ouais, c'est, ouais. C'est, ouais.
2: Cet échange avec les enfants dans la salle, c'est quelque chose qu'on découvre, nous, et on est vraiment transportés.
3: Puis
2: par
3: de
2: ça.
3: Leur proposer la polyphonie aussi, pas simplement... Les comptines, ils les connaissent souvent, oui, mais de proposer un vrai arrangement musical, ludique.
2: Et puis leur montrer... tout ce qu'on peut faire avec une chanson qu'on connaît déjà. Et par exemple, dans la chanson, on chante Petit Escargot de multiples façons. On a une version swing, on a une version tango, on a une version plus musique classique. Et donc voilà, leur mettre entre les mains la réalité, que voilà, on a une matière et on en fait ce qu'on veut musicalement. C'est voilà.
3: La liberté musicale, la créativité.
1: Et les enfants, quand ils vous voient après le spectacle, ils vous disent quoi?
3: Ils nous font des câlins. Ouais.
2: On a droit à des câlins. Ouais. Alors, il y en a qui sont très timides et qui nous regardent avec des grandes soucoupes là, et qu'osent pas nous approcher, puis il y a ceux qui viennent tout de suite nous faire des câlins, c'est
3: ou
2: vraiment...
3: des retours aussi parfois,
2: ouais. Oui, c'est vrai.
3: C'est assez drôle.
4: Il y a des enfants qui pleurent parce qu'ils trouvent que c'est trop court et qu'ils veulent que le spectacle continue.
3: Ah oui, on a eu ça.
4: C'est incroyable.
1: Ils vous demandent de rechanter directement.
3: Dans ces cas-là, on prend le CD et puis comme ça, on peut revivre tout le spectacle à la maison parce que sur le CD, il y a aussi tous les textes.
1: Donc oui, ce disque, on peut également, en vous contactant sur ledivalala.com, le commander ou bien vous le vendez uniquement?
2: Non, vous pouvez le commander sur le site ledivalala.com et on est redirigé vers notre boutique Eloasso.
4: C'est ça. Ce qui est super aussi avec un spectacle jeune public, c'est qu'on peut aller dans des théâtres très grands avec des lumières extraordinaires, mais on peut aussi jouer dans un mouchoir de poche, dans un préau de salle d'école. On est à proximité des enfants, c'est pas du tout le même rapport, et c'est vraiment un spectacle qu'on a conçu pour pouvoir jouer dans des conditions totalement différentes, et c'est tout aussi agréable et pour les spectateurs et pour nous.
1: Lors de vos précédentes venues, on vous a déjà présenté les unes les autres de façon croisée. J'ai envie maintenant de m'attaquer un petit peu à ce que vous écoutiez, vous, ce que vous appréciez, vous, vos premières émotions musicales, entre guillemets, mais toutes premières lorsque vous étiez petite. Est-ce que c'était forcément Chantal Goya, Dorothée, etc.? Est-ce que c'était des spectacles vivants? Angélique, tes premières émotions musicales?
4: Moi, j'ai un souvenir de voyage en voiture avec mes parents où on mettait des cassettes orange dans l'autoradio et c'était un live de Michel Fugain, 1977. Ah. J'adorais écouter ces chansons.
1: C'était vraiment
4: un Madeleine de Proust pour moi, ce live.
1: Donc le côté festif aussi déjà un petit peu.
4: Oui, mais c'était le Big Bazar, donc il y avait de la joie, de la folie, de la pêche, de l'énergie.
2: Et mais c'était toute petite.
4: J'étais toute petite, mais je m'en souviens vraiment très bien. Après, c'est un truc qu'on a mis des années dans la voiture. Mais à chaque long voyage, je sais qu'on mettait cette cassette. Mmh. Et il y avait des morceaux aussi plus émouvants. Enfin, donc il y a une palette vraiment.
1: C'est
4: très,
1: un beau
4: très...
1: roman. Enfin voilà. Et puis
4: oui, avec le temps.
1: Pas,
4: enfin pas avec le temps, ça c'est. Mais je n'aurais pas le temps, pardon.
1: C'est vrai aussi.
4: Enfin, plein de morceaux.
3: Beaucoup de tubes.
4: Ouais, vraiment aussi, énormément. Et je suis très très ravie que dans Nouba, on fasse la fête avec Michel Fugain.
3: Ah. Michel est là.
2: Ah oui, Michel.
1: C'est la fête, ouais. Et là, alors, dans le spectacle, vous avez eu l'occasion de le croiser par la suite ou pas?
4: Non.
3: Michel Fugain?
4: Non.
3: Non, pas encore. Non.
4: Mais pas encore, mais ça va venir.
3: Devrait
4: pourquoi
3: venir.
4: Pas
1: Gabriel.
3: Michel, je nous entends.
1: Gabriel, premier
2: souvenir.
1: Je n'ai
2: pas de souvenir aussi précis que toi. Je dois avouer que quand tu as parlé de Chantal Goya, c'est un souvenir assez clair pour moi, Chantal Goya quand même, hein, j'avais la cassette. J'écoutais aussi beaucoup les Schtroumpfs de Dorothée. Non, je dois dire, soyons honnêtes.
1: Hein, ah, la vérité. Entre Dorothée et Chantal.
2: Voilà, j'avais pas de préférence, mais voilà, mon cœur allait aux deux. Et j'écoutais des disques vinyles en fait à la maison de comptines, en fait, des comptines qu'on reprend pour certaines dans Choubidoua. Et j'ai le souvenir aussi d'avoir énormément écouté Carmen quand j'étais petite.
1: Intéressant.
2: Et puis voilà, à la maison, on était un peu biberonnés à Brel, Barbara, Brassens. Voilà, donc c'est un peu ce mélange-là qui est dans mes souvenirs d'enfance.
1: Et Marion ?
3: Moi, justement, je me rappelle de ce manche-disque. Je ne sais pas quel disque on mettait dedans. J'étais très petite. Mais mon papa, le matin, il mettait un disque dans le manche-disque. Mais plus tard, après, moi, c'était clairement Chantal Goya. Je connaissais tout.
4: Toi, tu l'as vu en concert, non ?
3: Non. Aussi, bien sûr.
4: Si,
3: moi, je l'ai vu à l'Olympia.
4: Je me souviens de ça.
3: Et je regardais
4: ça.
3: Le soulier qui vole en boucle. Jaloux. Sur ma cassette. J'ai vu Pierre Perret aussi pour mes 3 ans.
4: Oh, moi aussi, j'ai vu Pierre Perret.
3: Ouais.
1: Ah ben voilà,
3: et puis Anne Sylvestre aussi, on avait ces disques-là. Je ne l'ai pas vu en concert, mais j'écoutais
4: les Fabulettes. J'écoutais tout le temps les Fabulettes.
3: Voilà, toute petite.
4: C'est plus ton tour, c'est Marion qui parle.
3: Non, mais parce que c'est l'enthousiasme, ça lui rappelle.
4: Oui.
3: Voilà, on a un petit peu des références communes.
1: Donc premier souvenir de scène aussi Chantal Goya, Anne Sylvestre. Premier souvenir de scène aussi pour Gabriel, également
4: Pierre Perret. C'était un peu plus grande. J'ai pas de souvenir de toute petite de scène, j'avoue. Toi t'en as sûrement,
1: Angélique.
4: Moi c'est Serge Lama. Parce que je viens de Troyes dans l'Aube et il y avait un festival d'été où il y avait des grands artistes qui venaient chanter devant la cathédrale de Troyes. Notamment, il y avait un concert de Serge Lama où je pense que je me suis endormie sur les genoux de ma mère, parce que je devais avoir, je sais pas, 5 ou 6 ans à peine.
1: À cet âge-là, Serge Lama.
4: Je me souviens très bien avoir attendu avec mes parents et mes frères, et j'ai quand même profité du spectacle et aussi la comédie musicale Les Misérables, mise en scène par Robert Rosen,
1: que j'ai vu
4: vraiment toute petite. Et j'ai quelques images aussi qui me reviennent de temps en temps, et ça, c'est vraiment aussi quelque chose qui est profondément inscrit en moi dans mon cœur, car la comédie musicale pour moi est très très importante et j'adore la comédie musicale.
0: C'est marrant que tu dis ça parce que du coup ça me fait remonter un souvenir de scène. Et c'était un spectacle que mes frères avaient monté, eux, avec des copains, et c'était la Révolution française.
3: Donc, du même auteur, non ?
0: Et du coup, c'est pour ça que ça me revient d'un coup.
1: Ils avaient adapté Robert Rosen.
0: J'étais épatée par ce truc. J'avais adoré. Et après, j'écoutais en boucle, et je sais que toi aussi, Angélique, on écoutait la Révolution française en boucle. On se connaissait pas, mais voilà, on devait se rencontrer.
1: Vous deviez vous rencontrer, on vous a posé déjà la question précédemment, mais comme David et Jonathan, vous êtes connus au lycée et puis...
3: Non, on s'est pas connus au lycée.
4: On s'est connus sur scène, en fait. En fait, j'ai eu du flair. J'ai eu la chance de caster ces deux formidables Marion et Angélique pour un spectacle que j'avais monté avec Jean-Baptiste Arnal qui s'appelait Coup de foudre. Mais un spectacle à 12 personnes, c'est très compliqué quand même à tourner et à vendre. Et puis voilà, c'était déjà le matériau de la chanson française. Et j'ai eu envie de faire quelque chose de plus petit et surtout de travailler l'a cappella et les harmonies proches comme on fait maintenant. Donc je leur ai proposé, je leur ai dit, les filles, ça vous dirait pas qu'on tente ? Donc on a commencé avec un petit Que je t'aime, voilà, qu'on a chanté à l'occasion d'une soirée.
1: Comme vous nous l'avez refait la réunion.
3: Oui,
4: exactement. Première chanson.
0: Ouais. Et puis après, c'était parti, c'était il y a 15 ans.
1: Tu les as choisies comment toutes les deux sur les 12 ? Elles harmonisaient.
3: Sur le physique, moi, je pense.
1: Voilà.
0: C'est sûr.
1: Elles s'harmonisaient parfaitement avec ta voix ou bien tu les...
0: Je ne saurais pas dire.
3: On faisait partie du petit trio des Erini, surtout.
0: Il y avait ça.
3: Il y avait un trio dans ce spectacle.
0: Il y avait ça, puis il y avait juste une entente vraiment à la fois amicale et artistique. C'était vraiment une évidence. Je ne voyais pas qui proposait ça à quelqu'un d'autre, en fait.
3: C'est toujours beau, cette
0: révélation.
1: C'est beau.
4: Non, Marion et moi, on s'est rencontrés un peu plus tôt.
3: On se connaissait avant.
1: On
4: a fait un spectacle ensemble, un spectacle musical qui est parti à Avignon.
3: Et d'ailleurs, moi, c'est grâce à Raphaël que je me suis retrouvée dans ce coup de foudre.
4: Tout à fait.
3: La boucle est bouclée.
1: C'est parfait. Les révélations commencent, effectivement. Est-ce qu'il est temps de demander aux petits d'aller se coucher maintenant ?
4: Oh non, parce que je pense qu'ils peuvent complètement écouter ce qu'on va chanter.
3: Ah oui, bien sûr.
1: Ah, même si c'est extrait de Nouba.
4: C'est
1: ils
4: pas dédié
1: prendre...
4: aux enfants, mais non, c'est un morceau.
3: Oui, ils
4: sont
3: contents d'être là aussi. Hein. Les enfants peuvent aller voir le spectacle Nouba, sans problème.
4: Aussi, ils ont le droit de faire la fête.
3: Bien sûr.
4: Exactement.
1: C'est vrai.
4: C'est important.
1: Vrai. Restez bien à l'écoute. Ce sera évidemment la cerise sur le gâteau. Nos trois invités, elles sont trois. Les Divalala sont là en entier, entre guillemets. Contrairement à l'équipe de Kitchenette qui est bien amputée cette semaine, mais on les salue. Angélique, Gabriel et Marion vont donc nous interpréter un extrait de Nouba. Mais en attendant, je ne sais pas si elle vous inspirera pour vos futurs spectacles. Il vaut mieux pas, mais en tous les cas, c'est la rubrique terrible de l'émission. On en a deux cette semaine. Ça s'appelle le Hard Kitsch tout de suite.
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1: Il me semble que pour vous mettre au goût du jour, entre guillemets, si vous avez déjà fait du rap ou pas.
3: Ah,
1: Lady Valala.
4: On avait fait un rap dans Coup de Foudre.
0: Oui, dans Coup de Foudre, on avait fait un rap.
3: Et dans le nouveau spectacle, on a quand même...
4: On a un hommage.
3: Un hommage.
4: Un très grand rappeur français.
3: Oui.
1: Mais vous le faites en chantant ou pas, ou en rap, cet hommage.
3: Une ragamuffin, c'est arrangé musicalement.
4: Il y a un peu de flow, quand même.
1: Il y a de la mélodie. De plus en plus de gens qui ne sont pas forcément chanteurs là-bas se dire, tiens, moi, je vais essayer de me mettre au rap et ça va peut-être marcher. Et c'est le cas d'une jeune fille qu'on a reçue qui s'appelle Kelly. Elle essaye en direct de faire du rap. Vous allez nous dire, cher Diva Lala, ce que vous en pensez.
6: Un deux, test micro. J'ai le trap, mais c'est parti. Je sais pas rapper, on y va quand même.
1: Vous êtes sûr?

0: je trace ma route, même si je sais que j'ai pas rappé.
1: Alors Kelly, effectivement, derrière se cache une vraie artiste pour le coup, chanteuse de jazz, Lucie Fabry, mais elle a créé ce personnage de Kelly depuis presque une dizaine d'années, qui cartonne sur les réseaux, on peut le dire, cette influenceuse du Nord qui est très naïve et qui est prête à tout, entre guillemets, pour être célèbre. Comme les influenceuses, on peut le dire.
2: Elle n'est pas la seule.
1: Elle n'est pas la seule. Et elle a, elle a notamment aussi fait un autre titre, une ode à deviner qui. Ça s'appelle Cyril, à Cyril Hanouna. Et pour la petite histoire, lorsqu'elle est venue, nous avons eu la surprise d'avoir quelqu'un qui a assisté à l'émission et qui est un petit peu son producteur, on peut dire, officieux. Un certain Thierry Lhermitte est venu avec sa casquette assister à l'émission et se marrer aux bêtises de Kelly et peut-être aux autres, sait-on jamais. Et pour terminer ce Hard Kitsch, on va revenir sur le répertoire de Michel Delpech. Et j'ai envie de vous poser la question, est-ce que vous avez déjà repris du Michel Delpech? Forcément, il a chanté l'amour, Delpech, ou non?
2: Mais non, on n'a pas chanté Michel Delpech.
3: Non, je crois pas.
2: Non.
1: Comment ça se fait?
2: Il a des très belles chansons, c'est vrai. Il y a beaucoup de très belles chansons d'amour, il faut bien qu'on choisisse.
1: Mm. C'est un répertoire trop ancien que vous n'aviez pas connu, justement.
2: Oh non, non, non, pas forcément, parce qu'on a chanté des chansons bien plus anciennes que celles de Michel Delpech, mais c'est une question de construction de spectacle.
1: Quelles chansons vous connaissez? Alors, on a cité tout à l'heure donc les plus connues. En vous présentant, on a cité Lorette, on a cité Pour un flirt, il y en a d'autres, Le Chasseur,
2: quand
1: etc.
2: Quand j'étais chanteur, c'est lui qui chante ça.
1: C'est ça, j'ai 73 ans.
2: J'ai 73 ans.
3: Moi, j'ai un copain qui connaissait vraiment Lorette.
2: Ah oui, très belle cette chanson.
3: Mais pas la chanson.
2: Oui, la dame.
3: La dame
2: de la chanson.
1: Comme beaucoup de grands chanteurs, il a ses chansons très connues et on va dire classiques, et il a aussi ses chansons un peu de l'ombre. On va se plonger dans les années 60, c'était l'un de ses tout premiers titres. Et Michel Delpech va nous donner envie, ou pas, d'aller dans un restaurant chinois. Dans les années 60, Michel Delpech nous fait découvrir les restaurants chinois. Et on s'y croirait. Je voudrais bien goûter le potage au nid de corbeau. Est-ce qu'on mange ça? Je suis pas sûr.
4: À moins que vous me conseillez la soupe aux ailerons de cachalot.
1: Est-ce qu'il parle du pangolin?
4: Alors je vous en prie, guidez-moi. Honorable client.
1: Ah.
4: Bienvenue au restaurant chinois.
1: On espère que c'est pas lui qui a fait cet accent.
3: C'est une autre époque.
2: Oui.
1: Ah oui, c'était il y a 60 ans.
4: Après, j'hésite entre un dindon laqué et un hibou aux ananas.
1: C'était un peu les fantasmes.
2: C'est une phase B, quoi.
4: C'est au germe de soja.
1: Ah là, c'est une phase obscure, en effet.
2: Ah oui.
4: Honorable client, bienvenue au restaurant chinois.
1: Alors, si jamais vous avez enregistré ce disque avec Michel Delpech et que c'est vous qui faites l'accent chinois, dénoncez-vous 60 ans après, on aimerait savoir qui c'est. À moins que ce soit Delpech lui-même, ce qui est possible.
3: Ouais.
1: Comme quoi, on va dire quoi? C'est un peu de la méconnaissance peut-être de la culture chinoise qu'on connaît peut-être un petit peu mieux aujourd'hui.
3: Oui, puis une époque où c'était autorisé de faire ce genre de
1: les clichés.
3: C'était toléré en tout cas.
1: Les gros clichés.
2: Ceci dit, la chanson n'est pas connue.
3: Non, la chanson n'a pas marché.
2: Non, elle n'a pas percé, la chanson qui n'a pas.
1: Est-ce que vous avez déjà, entre guillemets, posé vos voix sur des disques ou voulu le faire, ou est-ce qu'on vous a sollicité, pourquoi pas, pour faire des chœurs, des choses comme ça, les filles Marion, Gabrielle, Angélique?
3: On a chanté
2: toutes les trois en même temps.
1: En même temps, toutes les trois? Non.
3: Ouais, si, si.
1: C'était pour quoi? C'était pour vous ou bien?
3: Non, c'était pour un projet qui a vu le jour en septembre de l'année dernière, en 2025.
2: Oui, cette saison.
3: C'était un opéra rock qui s'appelle Éternel et qui se passe dans le milieu des vampires, et on nous a sollicité pour jouer des meneuses, enfin les meneuses d'un
2: cabaret.
3: On a 200 ans dans le spectacle.
5: 200 ans.
3: Et mais les vampires ne vieillissent pas, donc.
2: Oui, voilà, c'est.
1: Parfois, vous êtes aussi intervenu sur scène.
3: Non, on est sur scène.
2: On a participé à un showcase.
3: On a commencé à enregistrer des chansons, quelques chansons.
1: Et donc à chaque fois que ce spectacle se jouera, vous serez là.
3: En tout cas, c'est ce qui est pour l'instant prévu, mais voilà, il faut que ce spectacle se joue et se rejoue.
5: C'est le début du.
3: C'est le début de l'aventure, donc voilà, on espère pour les créateurs du spectacle que ça
5: continue.
3: Ça continuera.
2: C'est un spectacle.
3: Mais il n'y avait pas que Éternel, on a aussi chanté sur le disque des PMQ.
2: Ah oui, c'est tout à fait.
1: Pardon. De
2: PMQ.
1: Très bien. Qu'est-ce que c'est? Je ne connais pas.
2: Ce sont de joyeux lurons qui sont maintenant 6.
3: Et c'est un sextet.
2: Voilà, c'est un sextet d'hommes qui chantent magnifiquement.
3: A cappella aussi.
2: Et de la chanson un petit peu paillarde, coquine, Ils sont très drôles. Et ils ont enregistré un CD et on a eu le privilège d'aller chanter. Comment s'appelait cette chanson?
3: C'était une chanson sur le clitoris.
2: Mais ça ne s'appelait pas comme ça.
3: Mon clitoris, ça s'appelait.
2: Ah si, voilà.
3: Ouais. Elle est trop belle cette chanson. Ouais. On était très contentes de chanter ça. Ouais. Et puis
2: on a aussi enregistré des très belles chansons.
3: Oui, pour un projet, pour des contes musicaux qu'on a enregistrés sur la mythologie. Ouais. Et des contes aussi sur l'histoire d'une petite fille qui s'émancipe par le chant.
1: Vous avez vite passé sur la chanson sur le clitoris pour tout de suite enchaîner sur autre chose. Et à chaque fois, je ne veux pas revenir dessus non plus, mais à chaque fois, c'est toujours...
2: Depuis l'aube, ça s'appelle,
3: c'est
2: cette chanson.
3: L'aube.
1: Et
3: voilà,
1: c'est toujours à chaque fois en harmonie, entre guillemets, à l'unisson toutes les trois. C'est
2: là,
1: toujours,
2: on était accompagnés. Je crois qu'il y avait un accompagnement.
3: Non, c'était a cappella.
2: C'était a cappella.
3: C'était a cappella. Ils étaient en chœur avec nous à des moments.
2: Oui, voilà.
3: On était encore toutes les trois. On est souvent...
2: On fait appel à nous en tant que trio, souvent.
1: Il est temps de vous retrouver donc pour le bouquet final de l'émission. Et cette fois, les Divas Lala, Marion, Angélique et Laurence. C'est un extrait du spectacle Nouba, le deuxième live de la semaine.
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1: C'est un extrait de Nouba que vous allez découvrir très très prochainement. La première date ne sera pas à Paris, d'ailleurs, la toute première date de Nouba.
3: 5 et 6 juin, à Bagneux-la-Fosse, à côté de Troyes. Dans l'aube,
2: l'espace Paul Gabriel.
3: À 20h30. Et puis à Paris, les 15, 16, 17 et 18 juin à 21h au Théâtre des Gémeaux.
1: Au Théâtre des Gémeaux à Paris et au Théâtre des Gémeaux ensuite à Avignon
3: à partir du 4 juillet.
1: À 19h40.
2: Voilà,
1: ça y est.
2: Bravo.
1: L'horaire est bon, ça y est, je suis recalé. Alors, à propos de recalé, on va se caler maintenant sur Nouba justement. Alors, surprise toujours, jusqu'au bout ou pas les filles?
3: Jusqu'au bout.
1: Eh bien, on vous écoute tout de suite, les Divas Lala dans Kitchenette.

0: Bravo Lady Valhalla, je vous applaudis. Extrait du spectacle Nouba que vous retrouvez donc dans l'Aube, puis à Paris, puis à Avignon. Et dans les deux cas, Paris et Avignon, c'est le même théâtre. Hein.
1: C'est génial.

0: des villes, des établissements scolaires.
1: À la suite du Festival d'Avignon, en général, les programmations se font un an après, mais, oui. mais ça peut arriver effectivement que des dates de tournée se calent.
0: Eh ben, n'hésitez pas, ladyvalhalla.com.
1: Voilà.
0: Pour les contacter. Les deux seront à Avignon, on rappelle, donc Théâtre des Gémeaux pour Nouba, 19h40. Théâtre de l'Arrache-Cœur pour Choubidoua, 16h40.
2: Mais c'est parfait.
1: Bravo.
0: C'est parfait. Donc voilà. Avignonnais, n'hésitez pas. Je suis tout seul, mais je vous applaudis encore, les filles. C'est toujours un vrai plaisir renouvelé pour la troisième fois. Merci à vous.
3: Merci.
0: Plein de bonnes choses et puis que les Lala vous accompagnent jusqu'à votre prochaine visite en espérant qu'on puisse vous avoir du répondant nous aussi au niveau du nombre. Merci beaucoup les
3: merci
0: filles.
3: Merci à vous.
1: Merci.
0: Merci Angélique.
1: Merci.
0: Merci Gabrielle.
2: Merci.
0: Et merci Marion.
2: Merci beaucoup.
0: Je ne sais pas si vous vous souvenez, habituellement ce sont les animateurs qui nous le disent. On se donne rendez-vous la semaine prochaine. Mais comme on vous le dit à chaque fois, on vous
3: aime.
0: Merci à vous. À la semaine prochaine. Et bisous à Céline également.
1: Bisous.

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2: Aujourd'hui, nous sommes le 4 juin, nous allons parler d'un escrimeur français de renom.
3: L'escrimeur français Jean-Claude Magnan est né le 4 juin 1941. Champion de France de fleuret à multiples reprises, le 14 octobre 1964, à Tokyo, celui qui participe à ses deuxièmes Olympiades va vivre une drôle de finale olympique de fleuret. Opposé au Polonais Egon Franke, Jean-Claude peut apporter au contingent tricolore sa toute première breloque dorée de ses jeux en terre nippone. Bien en jambes, sûr de sa force, Magnan est à l'attaque à de nombreux tours. Par deux fois, il touche inévitablement son adversaire, mais les lampions ne s'allument pas. Mais le match est serré et c'est Franke qui s'imposera finalement 5 touches à 4. Magnan prend donc l'argent. Pas le temps d'être déçu, deux jours plus tard, il faut aller chercher la médaille de bronze avec l'équipe de France de fleuret. L'or, il le touchera justement en équipe 4 ans plus tard à Mexico. En 1972, revoilà le bronze en équipe, mais surtout une édition à Munich qui restera certainement gravée dans sa mémoire, lui qui aura la lourde tâche de porter l'étendard tricolore dans le stade olympique bavarois. En effet, il est le porte-drapeau de la délégation française lors de la cérémonie d'ouverture des Jeux olympiques de Munich. Quelques décennies plus tard, il aura l'occasion de vivre les épopées olympiques à Atlanta en 1996, de sa fille Clotilde, elle aussi fleurettiste, et de son neveu, un certain Jean Galfione.
2: Allez, on se retrouve demain. Demain, nous consacrerons donc notre portrait du jour à un très grand joueur de la petite balle jaune. Mais pour en savoir un peu plus, rendez-vous demain, même heure, même endroit, pour d'autres histoires d'un jour, avec Mémoire Sport.
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voici la recette des rabottes picardes de Philomène. Marché pour 6 personnes. 6 belles pommes reines des Rainettes. 500 g de pâte feuilletée surgelée. 6 cuillerées à soupe de sucre. 2 cuillerées à café de cannelle en poudre. 60 g de beurre. Préchauffez le four à 190 degrés thermostat 6-7. Pelez les pommes et évidez-les. Abaissez la pâte feuilletée au rouleau et coupez-la en carré de 15 cm de côté.

Posez une pomme au milieu de chaque carré. Garnissez la cavité centrale d'une noisette de beurre et du mélange sucre-cannelle. Relevez les quatre coins du carré et soudez-les entre eux pour recouvrir entièrement la pomme. Ménagez une cheminée en haut pour que la vapeur dégagée pendant la cuisson puisse s'échapper. Dorez la pâte à l'œuf battu. Déposez les rabottes, on les appelle aussi talibures, sur une plaque beurrée. Faites cuire 30 à 40 minutes. Mangez froid ou tiède.

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1: 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Le farceau à Véronais.
2: Ah oui, ça c'est très connu.
1: Voilà. Ce sont des recettes souvent à base de légumes du potager. Bio si on peut. Cuisine sans souci.
2: Bonjour Hervé.
1: Bonjour Cécile.
2: Alors Hervé, qu'est-ce qu'on va faire de bon aujourd'hui?
1: Eh bien des blettes à la Florentine.
2: Alors moi j'adore les blettes.
1: Ouais.
2: Et c'est la saison.
1: C'est la saison en plus. Hein.
2: Donc ça tombe très bien.
1: On y va. 1 kg de blettes, 6 œufs, 50 g de beurre, 10 g de crème fraîche épaisse.
2: 100 g, c'est mieux que 10.
1: Ouais, j'ai dit 10 g. 100 g, alors 10 fois 10. 100 g de crème fraîche épaisse, 1 cuillère à soupe de parmesan râpé, 1 cuillère à café de baie rose, 1 pincée de noix de muscade, 2 cuillères à soupe de vinaigre de vin blanc si possible, ou d'alcool à ce moment-là s'il n'y a pas de vin, hein. 1 demi-cuillère à café de persil plat, si on en a, et du sel. Et on aura besoin de 6 ramequins ou des petites cocottes individuelles.
2: Parfait.
1: Allez.
2: C'est parti.
1: On va éplucher et émincer finement les blettes. Et on les plonge 5 minutes dans l'eau bouillante salée. Alors les blettes, ce qu'on peut faire, c'est garder le blanc et mettre le vert de côté. Et le vert, on s'en servira pour faire autre chose.
2: D'accord. Parce que là, vert... toi, dans ta recette, on met les deux. On garde le vert et le blanc ou...
1: Non, moi, je mettrai que le blanc.
2: D'accord.
1: Et le vert, je le garderai de côté.
2: Pour faire des petites lasagnes.
1: On peut mettre tout, hein. on peut tout mettre. Mais moi, avec le vert, j'aime bien faire des espèces de petites lasagnes.
2: Voilà,
1: des,
2: moi, je fais des lasagnes.
1: Ou
2: avec.
1: Des lasagnes ou faire des petites galettes.
2: Ah oui.
1: On met ça et puis on rajoute un peu de pommes de terre qu'on a fait cuire avec un œuf, un peu de crème à œuf et on fait des petites galettes qu'on fait revenir à la poêle.
2: Parfait.
1: Donc c'est bien aussi. Et puis on peut faire genre. je trouve plus le nom. Bon,
2: des
1: c'est
2: farsous,
1: pas grave.
2: Tu veux faire
1: genre
2: des petits farsous,
1: voilà.
2: Bah voilà. Genre les farsous de la mémé.
1: Ouais, je farsous avec du verre de blette.
2: C'est petit jingle, en fait. Ils sont dans le jingle, les farsous.
1: Dedans, on met du lard, on met du jambon pays. Et voilà.
2: Donc là, comme vous voulez.
1: Comme vous voulez. Vous pouvez mettre le blanc et le vert émincés. C'est-à-dire que le blanc, on va le plonger 5 minutes dans l'eau bouillante parce que le vert, et même pas 5 minutes, on ne met pas dans l'eau bouillante. Hein. Le vert, tu fais cuire à la poêle comme ça.
2: On peut le mettre à la poêle quand on fera cuire après à la poêle.
1: Voilà. Donc les blancs, on va bien les égoutter. On va faire fondre le beurre dans une sauteuse, on ajoute les blettes.
2: Donc là, dans ce cas-là, on met les blettes. Soit si on a gardé le vert, on met le blanc et les verts que dans la casserole. On est d'accord?
1: Non, on met le blanc dans la casserole avec de l'eau et le vert, on le mettra juste dans la sauteuse.
2: C'est ça. Au moment où on fait fondre le beurre, on rajoute le vert à ce moment-là.
1: Voilà, voilà, voilà. On va poudrer avec un peu de noix de muscade et on va la cuire environ 20 minutes à feu doux.
2: Okay.
1: On va porter à ébullition une casserole d'eau vinaigrée. On casse un œuf dans une tasse. Quand l'eau frémit, on verse délicatement l'œuf et on va le pocher en rabattant les blancs sur le jaune.
2: Faire un œuf poché, quoi.
1: Ben exactement, un par un. On va retirer l'œuf dans une écumoire. On va recommencer la même opération avec les autres œufs. Donc l'œuf, on le sort et on le pose sur un torchon, généralement, en attendant. OK ?
2: Parfait.
1: Après, maintenant, il y a des appareils hein, aussi où on met l'œuf dedans et puis on plonge directement l'appareil dans l'eau bouillante, dans l'eau qui bout et puis... Ça permet de garder la forme.
2: Ah d'accord. Bah, je ne connais pas. Très bien. Bah, vous, je me renseigne. Bravo. Je ne suis pas
1: allez,
2: à la page.
1: On va préchauffer le four. Thermostat à 8.
2: 240 degrés.
1: Voilà.
2: Punaise.
1: Quand les blettes sont cuites, on va ajouter le parmesan et la crème fraîche. On mélange et on poursuit la cuisson encore 5 minutes. On va concasser les baies roses et les ajouter dans la sauteuse. Si on n'en a pas, ce n'est pas bien grave. Hein.
2: On va rectifier. Un peu de poivre, quoi.
1: Ouais, on va rectifier l'assaisonnement, sel et poivre, évidemment. On va répartir les blettes dans les ramequins. On va poser l'œuf dessus et parsemer avec du persil. Et on enfourne ça pour environ 5 minutes. C'est juste à réchauffer, quoi. Passe au four.
2: C'est du réchauffé.
1: Voilà. Bah, c'est bon.
2: C'est très simple. Ah oui, ça, c'est très bon. Donc, vous pouvez retrouver cette recette en podcast sur notre site rvm93.7. N'oubliez pas, vous pouvez partager avec nous vos recettes, soit en venant avec nous à l'antenne ou en nous les envoyant. Pour ce faire, un numéro de téléphone, le 03 44 59 30 30 et une adresse mail rvm@rvmfm.com. Alors, bon appétit bien sûr.
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4: 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L'entrée sera gratuite et l'ambiance conviviale garantie. 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Plongez au cœur du néolithique pour découvrir le rôle de l'arc dans la vie quotidienne des premiers hommes. Au programme, reconstitution, objets originaux et regard d'experts pour vous dévoiler des archers ingénieux. En parallèle, le musée vous propose plusieurs animations autour de l'exposition. Le programme détaillé est disponible sur le www.crépyenvalois.fr. 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Jacques Mougenot lit les poèmes injustement méconnus d'Edmond Rostand. Rendez-vous le samedi 6 juin à 20h et le dimanche 7 juin à 16h à La Grange, ruelle de la Fontaine de l'Orme à Auger-Saint-Vincent. Entrée 17 euros, information et billetterie sur atelierdesarts.weebly.com. 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

0: Bienvenue dans les Hauts-de-France. Voici un reportage réalisé par une radio associative de la région.
1: La lampe torche, très important. Là-bas, il faut savoir qu'en hiver, il fait quasiment... Il n'y a quasiment pas de soleil, il y a 2 heures de soleil. Donc les lampes torches sont indispensables. Je pense qu'une belle doudoune, c'est très important. Hein. C'est vraiment ce que je veux emmener pour avoir chaud. Et je pense, mon troisième, c'est ma petite enceinte JBL. Hein. Je ne pourrais pas faire sans. Si je peux donner un quatrième, c'est un jeu de cartes quand même pour s'amuser un petit peu là-bas.
2: Thomas est né à Amiens. Il a grandi à Arras et a fait ses études à Lille. Fraîchement titulaire d'un master de biosciences, après avoir obtenu une licence de gestion économie et commerce, le jeune homme de 24 ans a décidé de tout plaquer pour vivre une expérience de 2 ans pour le moins atypique au Canada. Il va nous parler de son projet, ses motivations et ses objectifs.
1: Alors j'ai choisi le Canada tout particulièrement parce que j'en ai entendu, j'ai eu de très bons retours déjà des gens là-bas. Le monde dans lequel les gens vivent là-bas est bien différent d'ici, notamment de par la température qu'il fait, puisqu'on est vraiment dans des températures quasiment pendant 8 mois de l'année en dessous des 0 degrés, donc c'est vraiment un autre mode de vie. Ensuite, d'un point de vue outdoor encore, énormément de métiers sont... beaucoup plus accessible en fait, énormément de végétation, la faune et la flore est bien différente. Et donc ça m'a tout de suite intéressé, je me suis dit voilà, je suis quelqu'un qui est très aventurier dans l'âme, et de par ce master que j'ai eu, j'ai vraiment envie de combiner les deux, et je pense que c'était le voyage plutôt rêvé pour trouver ma voie là-bas.
2: Thomas part au Canada pour une durée de 2 ans avec un PVT. Le PVT, c'est un visa vacances-travail qui permet aux jeunes à partir de 18 ans de découvrir certains pays étrangers. Dans le cas du Canada, les places sont limitées et les visas sont attribués par tirage au sort. Thomas, est-ce qu'on peut dire que vous avez gagné à la loterie en étant sélectionné ?
1: Alors, on peut clairement dire que j'ai gagné à la loterie. Pourquoi ? Parce que il faut savoir que donc on appelle ça des rondes. Des rondes, ce sont un tirage au sort souvent le début. Donc ça commence en janvier. C'est durant toute l'année jusque décembre. En janvier, vous avez à peu près 1000 places. En février, vous en avez 700. Et ensuite, plus les mois s'écoulent, plus vous en avez du place sont très dures à avoir. Et moi, donc j'ai été pris en septembre. J'ai fait ma demande en mars. Donc j'ai eu beaucoup de chance parce que j'ai attendu très peu de temps. Et donc en septembre, nous avons été 12 à être tirés au sort sur 18 000 quelque chose personnes. Donc c'est plutôt, c'est moins d'1% de chance d'être pris. Donc oui, j'ai gagné à la loterie clairement. Ce PVT, ça a été une grande bonne nouvelle pour moi.
2: Comment du coup on prépare un voyage de 2 ans à l'autre bout du monde dans des conditions totalement différentes de celles qu'on connaît ici en France et dans les Hauts-de-France ?
1: Alors il y a beaucoup de choses, je vais essayer d'être concis. Déjà dans un premier temps, il faut avoir le visa, hein, c'est très important, avec une assurance qui couvre l'intégralité du visa. Donc si vous voulez rester 2 ans ou 1 an, il vous faut une assurance pareille, enfin il vous faut la même assurance au même durée, sinon ils ne vous feront pas passer à la frontière. Ensuite, comment on se prépare? On se prépare en cherchant du boulot avant, c'est mieux, parce que je l'ai déjà vécu en Australie, je suis parti 1 an. Quand on n'a pas de travail avant, c'est une énorme pression qu'on a en plus. Donc je pense qu'il y a un gros travail en amont à faire avant d'arriver sur le pays pour trouver du boulot et moins de stressé. Ça, c'est vraiment le meilleur conseil que je peux donner aux personnes qui nous écoutent et qui veulent voyager. Et après, c'est toute la préparation déjà d'un point de vue mental, parce que c'est beaucoup de pression à gérer, et la pression on la gère quand notre to-do elle est respectée. Donc faire une bonne to-do, c'est important. Gérer ses habits, parce que là-bas il fait très froid, donc c'est des couches et des couches. On appelle ça la technique de l'oignon, donc c'est mettre des couches en dessous des couches. Certes c'est de l'argent à dépenser aussi avant, hein. Moi j'ai travaillé avant pour, je pense que c'est vraiment ces 3 grandes choses qu'il faut retenir: argent, organisation, et d'un point de vue mental, être prêt.
2: Votre voyage a clairement une dimension environnementale aussi. Vous avez un goût très prononcé pour la nature. Est-ce que c'est quelque chose que vous cultivez depuis votre plus jeune âge ?
1: Alors, il y a la nature, il y a aussi la nature. Moi, ça comprend également donc faune, flore, c'est autant les animaux aussi. Les animaux font partie de la nature et vivent avec. Intégralement. En fait, j'ai été 8 ans bénévole à la SPA d'Arras, donc ça a été vraiment une excellente découverte pour moi. C'était au club jeune. Mes parents m'ont un petit peu poussé et au final, je les remercie aujourd'hui parce que c'était une vraie expérience de vie. Ensuite, j'ai également fait un petit tour dans certains centres équestres de la ville de Lille, notamment grâce à une amie que je salue bien aujourd'hui. Et d'un point de vue nature, j'ai toujours aimé les milieux outdoor. L'Australie m'a permis de développer ça encore plus, et depuis mon plus jeune âge, j'ai j'ai toujours aimé marcher. Je me suis toujours arrêté, je collectionnais, j'avais des, on appelait ça des fourmilières, faites un petit peu maison. Donc voilà, j'ai toujours aimé les insectes, la vie outdoor, je passais mes journées en forêt. Donc il faut avoir quand même un attrait particulier de base pour ça.
2: Qu'attendez-vous de ce voyage du coup au Canada? Qu'espérez-vous vivre comme expérience là-bas?
1: Ce que j'aimerais vraiment vivre déjà dans un premier temps, c'est vivre une expérience humaine, étant donné que c'est un voyage que je vais faire seul. Donc déjà, je vais gagner énormément en maturité, dans mes prises de décision aussi, les choix que je vais faire. Donc je pense que je vais revenir changer déjà dans ma personnalité à moi, c'est ce que j'attends déjà. Deuxièmement, j'attends de revenir bilingue, hein, clairement, c'est aussi pour ça que je pars. Et je pense, troisièmement, j'attends de me découvrir vraiment intégralement, trouver un équilibre, comme je le disais tout à l'heure, entre travail et outdoor, et un travail aussi financier. Et aujourd'hui, ça me plaît de dire que je vais au Canada pour me créer un équilibre, me mettre dans le déconfort. Donc j'attends vraiment un équilibre qui va se créer là-bas, et trouver entre guillemets ma voie dans ce milieu outdoor.
2: Qu'est-ce qui va le plus vous manquer en France et plus particulièrement dans les Hauts-de-France?
1: Premièrement, je pense à ma famille qui va me manquer, mes amis. C'est sûr que c'est les petites habitudes françaises. Ça peut être des dimanches où des repas finissent très longs. Ça peut être, je sais pas, une partie de play avec mes amis un samedi soir. Donc c'est vrai que ces petites choses-là vont me manquer. Ce qui va me manquer aussi, c'est l'hospitalité du Nord. Franchement, moi qui ai un petit peu voyagé maintenant, je peux le dire, les gens qui viennent du nord de la France, sont vraiment, vraiment ouverts et ouvrent leur cœur très facilement. Je trouve ça vraiment génial. C'est vraiment quelque chose qui va me manquer et je pense que je le retrouverai un petit peu là-bas de ce que les gens me disent. Je connais toutes les Hauts-de-France. Ces beaux terrils, hein, noirs, donnent peut-être pas envie, mais moi, ils vont me manquer aussi.
2: Amoureux de la nature et soucieux de l'environnement, l'un des objectifs de Thomas à travers ce voyage est de découvrir le métier de restaurateur écologique.
1: Alors, le métier de restaurateur écologique, c'est franchement, c'est assez simple, mais c'est pas très connu en France, beaucoup plus du coup au Canada. Donc c'est quelqu'un qui évalue l'impact des risques potentiels sur les années futures des villes, de la faune et de la flore en général. Voilà, donc c'est très large. Il y a un restaurateur écologique qui peut se placer dans des forêts d'épicéa pour évaluer une invasion par exemple de champignons suite à un dégât des eaux qu'il y a eu dans cette forêt-là. Et du coup, des microbes se sont installés et des bactéries sur les racines. Et donc, le restaurateur écologique est là pour, entre guillemets, recréer un cycle entre faune et flore.
2: Et c'est un métier qui existe en France ?
1: Alors, c'est un métier qui existe en France, oui. Alors, du coup, ce sont dans des régions un petit peu excentrées, quand même. On part directement Alpes, Pyrénées. C'est des milieux, du coup, beaucoup plus outdoor. Et au Canada, par contre, c'est vachement réputé. Il y a énormément... En fait, les Canadiens sont très soucieux de leur environnement. Je dis pas qu'on ne l'est pas, hein, mais là-bas, le pays est quand même 10 fois, 13 fois plus grand que la France. Donc, ça fait que il y a énormément de forêts à protéger.
2: Comment vous verriez exercer ce métier de restaurateur écologique dans les Hauts-de-France à votre tour du Canada ?
1: Forcément, ce sera bien différent, hein, parce que le climat n'est pas le même. Mais d'un point de vue général, je trouve que les villes ne sont pas assez végétalisées. Et du coup, il y a des entreprises aujourd'hui qui travaillent là-dessus pour subvenir aux besoins humains. Hein, parce que végétaliser une ville, c'est vraiment important, même pour les animaux qui y vivent et pour la végétation en général.
2: Quel conseil donneriez-vous à un jeune diplômé qui envisage aussi de partir à l'étranger ?
1: Déjà, c'est se faire confiance. Je pense que je l'ai vécu et en fait, on se fait pas assez confiance. Aujourd'hui, on a l'impression que le Canada, c'est l'autre bout du monde. Oui, certes, mais un billet d'avion, c'est vite pris. Des économies sont vite faites. Et en fait, quand on a vraiment l'envie de le faire, pour moi, on arrive vraiment à ses fins. La motivation, c'est le premier truc.
2: Pour suivre les aventures de Thomas au Canada et en savoir plus sur son projet écologique, rendez-vous sur Instagram thomas.desl. Un reportage réalisé par Mathilde Charlet pour RPL Radio. 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

0: et écrit d'antan. Sorti des archives non classées de la mairie de Crépy-en-Valois, ses lettres et ses écrits nous ont paru dignes d'intérêt. Témoignages de la vie quotidienne, plaintes, suppliques, recherches, conseils, arrêtés, etc. Ils nous font revivre les siècles passés, 18e, 19e pour la plupart, et côtoyer des hommes pas très différents de ceux qui vivent en ce début du 21e siècle.
1: Sous-préfecture de Senlis, Oise. Objet, vente des anciens réverbères. Numéro 1505. Senlis, le 27 juin 1865. Monsieur le maire, monsieur le préfet m'informe qu'avant d'autoriser votre ville à vendre ses anciens réverbères à huile, il a besoin d'avoir un état estimatif des 10 réverbères. Veuillez m'adresser cet état. Recevez, monsieur le maire, l'assurance de ma considération très distinguée. Le sous-préfet, signé illisible. Et dans la marge est écrit « Envoyé le 24 juillet ».

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7: Alain Bron est un écrivain français qui réside à Trumilly. Il est l'auteur d'essais, de nouvelles, de romans policiers. Il nous présente son dernier livre, Au creux de la vague.
8: Au creux de la vague, c'est l'histoire d'un écrivain modeste qui réalise, après bien des aventures, le rêve de sa vie de gosse. C'est traverser l'Atlantique jusqu'à New York. Il va avoir beaucoup de mal pour trouver un billet, déjà. C'est une première aventure. Et puis sur le bateau, il va découvrir ce qu'est le transport maritime, mais aussi, il va être confronté à une autre personne. Et comme ils ne pensent pas l'un et l'autre de la même manière, il y aura un conflit sur le bateau. Voilà, je ne peux pas vous en dire plus parce que...
9: On ne va pas dévoiler l'histoire. Ah. Ce n'est pas le but de l'émission, là. Mais ça s'appelle « Au creux de la vague ». Donc, « Au creux de la vague », ça a deux significations. Le cargo, il est au creux de la vague en pleine mer. Et aussi, le personnage principal, Jacques Parot, il est aussi au creux de la vague.
8: Oui, c'est pour ça qu'il part. Il s'aperçoit que ses bouquins ne se vendent pas, qu'il est désespéré. Il peut écrire, mais en fait, il n'est pas encouragé pour le faire. Et ça, c'est typique des écrivains aujourd'hui. C'est que...
9: Mais il était quand même dans un petit confort à Paris, et tranquillement, je descends le matin, je prends mon café, mon croissant, je remonte. Est-ce qu'il décide d'un coup à faire ça ? Parce que c'est pas banal de faire une traversée en cargo.
8: Ah oui, oui, c'est comme dirais-je, très, très original. Il n'y a pas tellement les occasions de le faire, quoi. Ce qui le motive, en fait, c'est qu'il a l'impression, subitement, que sa vie devient médiocre et qu'il faut faire quelque chose. Et lui vient à l'idée de traverser l'Atlantique.
9: Je te coupe parce que tu dis, il croit que sa vie devient médiocre, ou est-ce que sa vie était déjà médiocre ?
8: Elle l'était. Elle l'était quand on lit le bouquin précédent, elle était médiocre.
9: Ouais.
8: Mais là, il s'est enfoncé un cran de plus, quoi. C'est pour ça qu'il est au creux de la vague.
9: Au début, c'est pour changer les idées, ou est-ce qu'il se dit que quand je vais prendre le cargo, ça va me permettre d'écrire ? Est-ce qu'il a cette intuition tout de suite de dire, je vais écrire ?
8: Non, il veut changer de vie, en fait. Et se transportant sur un cargo dans l'Atlantique jusqu'à New York, il croit que sa vie va changer et qu'il va ressortir de là complètement refait.
9: Est-ce que c'est l'Amérique, c'est exprès ?
8: Dans sa tête, oui, mais dans des dizaines de milliers, même centaines de milliers d'immigrants, c'est toujours un rêve, toujours.
9: Donc, dans le bouquin, il y a plusieurs histoires qui se mêlent, mais on va découvrir d'abord le fonctionnement du cargo. C'est important.
8: Très, très important. Et on s'aperçoit dès les premières pages que tout est fait pour relier un point à un autre sur la mer en moins de temps possible et en moins de coûts possible. Et donc il y a toute une série de technologies, identiques d'ailleurs dans tous les ports, qui prennent des conteneurs, qui les met automatiquement sur la cale, dans des endroits précis, ordonnés par ordinateur. Enfin, on s'aperçoit qu'il n'y a rien n'est laissé au hasard, strictement rien.
9: Donc ça, c'est sur le fonctionnement du paquebot. Et puis on a aussi un autre aspect, c'est le personnel qui est à bord. On est comme dans un œuf, un milieu fermé qui ressemble à un monde miniature, avec ses ethnies et ses codes.
8: Oui, alors, c'est un bateau qui bat pavillon allemand. Le capitaine est allemand. Les officiers supérieurs sont allemands, et puis les officiers subalternes sont philippins, et puis les marins manœuvres sont des îles Kiribati dans le Pacifique. Il y a quelques Indonésiens, et tout ça parle plus ou moins anglais. Les Allemands parlent allemand entre eux, les Philippins entre eux. Et tout ça est rangé de façon segmentée dans le bateau. Il ne faut surtout pas déranger l'équilibre qu'il y a.
9: Et il y a des règles strictes.
8: Ah oui, oui, oui, tout à fait. Les officiers mangent dans le mess d'officiers, les marins sous la cale. Il y a une hiérarchie extrêmement forte. Les cabines d'officiers sont tout en haut. Les marins, en fait, travaillent sur tout le bateau, mais ils logent à moins deux par rapport au pont. Cette hiérarchie-là, elle est identique sur tous les bateaux marchands dans le monde entier.
9: Et c'est une discipline militaire, en fait.
8: Oui, c'est
9: issue. On mange à midi, on mange à 18 heures, mais on arrive un quart d'heure en retard, c'est fini.
8: Ah oui, mais ça, il n'y a aucune souplesse. C'est propre à tous les bateaux. 6h30 le matin, 11h30 pour le déjeuner, et 5h30, c'est un peu dur, pour le dîner. Après, on ferme tout.
9: Alors, bon, il part de Marseille, il y a plusieurs escales, et à une escale, en fait, il y a un autre passager qui va arriver.
8: Alors c'est la grosse surprise, voilà. Parce que le personnage pensait qu'il était tout seul. Non, il y a quelqu'un qui vient s'immiscer et qui finalement, le premier jour, va prendre sa place. Et le conflit va commencer là, quoi. Lui, il pensait être tranquille, le personnage principal, mais non. Et puis ça se met petit à petit en place, le conflit, sur des tas de choses, sur le fait de manger, de tremper sa tartine dans le café, tout est prétexte, en fait, pour s'affronter, voilà.
9: Oui, en fait, il va y avoir un ping-pong dans les réflexions entre les personnages, réflexions sociales, raciales, ethniques.
8: Ça commence, c'est bête, hein, mais il visite avec le capitaine le pont inférieur. Sur le pont inférieur, qui est la partie la plus basse du bateau, sur lequel on peut lancer des grappins, il y a une rangée de barbelés tout autour pour éviter que les pirates viennent. Alors, on n'est pas en Somalie ou dans la mer Rouge, on est à Marseille. Et donc, le personnage se dit, mais ça sert à quoi? Et l'autre lui dit, ça commence comme ça, il faut éviter que les immigrés viennent sur le bateau.
9: Ouais.
8: Et là, c'est la stupeur. Il ne comprend pas que ça n'a rien à voir avec les immigrés. Quoi. Ça fait peur. Hein.
9: Donc on suit la traversée, qui va durer un petit mois, disons.
8: Hein, oui.
9: Un petit mois. Et à la fin, quand il va retrouver la terre ferme, on peut être transformé après 3 semaines ou un mois de mer.
8: Oui, on est transformé. Physiquement, déjà, on a pris l'habitude, sur ses deux jambes, de compenser en fait, le roulis et le tangage. Et donc, le corps continue, bien que ce soit en terre ferme, à compenser à droite et à gauche. Et donc, on marche d'une façon assez bizarre, comme un pingouin, vous voyez. C'est assez bizarre. Ça, c'est les aspects physiques. Physique aussi, c'est qu'on est toujours à l'heure du petit déjeuner à 6h30, de la bouffe à 11h30.
9: Ouais.
8: Voilà. Et psychologiquement, après, on a traversé quelque chose au sens propre et au sens figuré. Et donc, forcément, on a acquis une certaine expérience.
9: Une certaine philosophie aussi.
8: Et une philosophie, oui, tout à fait. Parce que quand vous traversez, notamment dans une tempête, vous vous sentez extrêmement petit. Malgré le fait que vous êtes sur un bateau de 275 mètres de long, quoi.
9: Mm-hmm.
8: Avec des vagues de 18 mètres, vous voyez ce que ça fait, c'est 6 étages, plus que 6 étages. Le bateau, c'est une sorte de fer à repasser qui plonge, qui pique du nez dans les vagues, qui remonte, et vous vous sentez tout petit. Et cette philosophie, c'est... mon gars, tu n'es pas grand-chose sur le monde. Tu es juste un confetti, quoi.
9: Alors, on ne va pas dévoiler ni la fin, ni les rebondissements du bouquin. Mais on va parler un peu d'Alain Bron. Parce que dans ce bouquin-là, il y a quand même beaucoup d'Alain Bron. C'est un écrivain Il court les salons littéraires, les dédicaces. C'est un peu aussi la vie d'Alain Bron.
8: En partie, comme tous mes personnages, j'emprunte à des gens réels. Et parfois, c'est des mélanges. Et là, surtout, c'est un mélange de réalité que je vis et puis d'emprunt que je fais auprès d'autres personnes. Surtout sur le plan psychologique.
9: En fait, mais les rencontres qu'il y a lors des salons littéraires et tout ça.
8: Oui, tout à fait. Ça me nourrit, en fait. Je rencontre beaucoup, beaucoup de personnes. Et je ne devrais pas le dire, mais les gens qui viennent me voir se trouvent sans le savoir personnages de mes romans.
9: Est-ce qu'il y a un bilan un peu de ta vie, quand même, dedans? Moi, j'ai lu ça un peu comme ça, aussi.
8: Enfin, le mot bilan est pas tout
9: un
8: à
9: arrêt,
8: fait adapté.
9: Un arrêt sur...
8: Voilà, un arrêt sur image.
9: Voilà, ouais.
8: Et c'est une sorte de point, comme on le fait sur les bateaux. On fait un point tous les jours, à la même heure, pour savoir où on est. Et effectivement, le point m'a donné cette partie-là. Après, comme on le verra, la fin est très, très,

0: le bateau, c'est le même, sauf que pour des raisons légales, j'ai dû changer le nom du bateau. Parce qu'il faut savoir que les bateaux, notamment dans la marine marchande, sont considérés comme des êtres humains. Ils ont une, un bulletin de naissance, un bulletin de mort, et ils ont des droits juridiques. Enfin, c'est assez étonnant. Et donc, pour éviter que mon éditeur et moi-même aient des problèmes avec l'armateur et puis le propriétaire du bateau, j'ai dû changer le nom du bateau. À part cela, toutes les technicités dans les ports, toute la description du bateau, des hommes d'équipage, des officiers, est tout à fait fidèle. Après, ce qui se passe entre les deux passagers et puis, évidemment, l'arrivée à New York, c'est totalement de la fiction.
1: Pour les auditeurs, si on leur a donné envie de lire, ça s'appelle « Au creux de la vague », auteur Alain Bron, et c'est paru aux éditions In Octavo. Merci Alain.
0: Merci à tous.
1: Un interview de Hervé de Chornia pour RVM 93.7.
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0: à votre santé. 314e émission de la Sauce Citoyenne, Centre de Santé du Valois. Eh bien, nous sommes toujours là, les amis, nous trois, n'est-ce pas?
1: Le triumvirat infernal.
2: Daniel Cléo.
1: Et Christian Max de Gondreville.
0: Et moi-même, Hélène Mazur, avec notre ami Fred à la technique, comme
1: retraité
0: on dit.
1: Retraité actif.
0: Alors aujourd'hui, on veut vous rendre compte un peu d'une, je ne sais pas si on peut appeler ça conférence, mais quand même conférence débat que notre association a organisée récemment sur la question de l'entrée en EHPAD. Est-ce un passage obligé ou pas et comment ça se présente?
2: Et on avait mis un gros point d'interrogation.
0: Voilà. Et nous avions, pour animer cette réunion, un ancien directeur d'EHPAD avec, qui avait l'expérience de plusieurs EHPAD différents et qui s'appelle Yann Drey et qui nous a appris beaucoup de choses.
1: Hein. Jeune retraité.
0: Oui.
1: Non mais c'est bien, il est disponible, oui.
0: Alors on va essayer de vous brosser un petit peu l'essentiel de ce qu'il nous a dit, parce qu'il nous a bien parlé pendant une bonne heure. Hein.
1: Oui, il connaît.
0: Et nous avions un diaporama. Si vous avez

0: des questions, des informations à demander, vous n'hésitez pas à vous référer à, sur le site hein, de la radio pour poser vos questions ou le Facebook, enfin bref, il est tout disposé à répondre. Donc, d'abord, si vous voulez, on est parti quand même de la situation, on va dire, de ce qu'on appelle les personnes âgées. En France, c'est 60 ans, l'âge pivot pour bénéficier de mesures d'accompagnement pour une personne en perte d'autonomie. Voilà. C'est quand même la question de la perte d'autonomie qui est cruciale dans le parcours d'une personne âgée. Et en fait, le saviez-vous, mais dans cette population d'au-delà 60 ans, 96% des Français vivent chez eux. Et parmi ces 96%, il faut le savoir, 45% vivent seuls. Et donc, oui, l'âge, c'est un peu plus que 60 ans, c'est de 65 à 95 ans. Voilà la tranche d'âge considérée. Mais c'est énorme, 45%, c'est presque la moitié. Et on sait qu'il y a des dangers.
1: Alors, il y a une situation intermédiaire, c'est ce qu'on appelle les résidences autonomie, oui, qui accueillent environ 100 000 personnes. Et ce sont des gens qui, comme le nom l'indique, sont autonomes, mais qui ont choisi de vivre en collectif, oui, avec un certain nombre de services, oui, adaptés à leur âge. Oui.
0: Et en plus, des possibilités de rencontre avec les autres résidents de cette résidence, ils ont des lieux communs, je dirais, hein, d'activités, avec des activités qui peuvent être proposées, et aussi quand même une sécurité, c'est une gardienne, hein, comme ça se passe alors à Crépy-en-Valois, on a la résidence des Lilas et la résidence des Hortensias.
1: Oui.
0: Et ce qui est intéressant pour eux, donc cette sécurité, c'est qu'elle est toujours là. Ils ont dans leur appartement une sonnerie. Et en cas d'urgence, ils peuvent appeler. Mmh. Et il y a toujours quelqu'un pour répondre. Donc ça, c'est quand même bien. Donc ça, c'est vrai. Alors, il y a aussi... Ça, c'est le secteur public à Crépy-en-Valois. Il y a évidemment ce qu'on appelle les résidences seniors, qui, elles, c'est le secteur privé. Mmh. Et là, on a de tout.
1: Et à tous les prix.
0: Voilà, c'est surtout ça qu'on voulait vous dire. Ça peut être très luxueux, oui, mais bon, voilà, ça se paye. Mais donc, voyons un petit peu quand, justement, on ne peut plus vivre chez soi ou même dans une résidence autonomie. C'est-à-dire quand on a perdu un certain nombre de capacités. Hein? Alors, il y a un système... Hein, pour mesurer, évaluer les pertes de capacité. Oui. Donc, c'est un drôle de nom. Hein, c'est ce qu'on appelle le GIR.
2: GIR, ouais.
0: Même si on vous dit ce que ça signifie, ça ne vous dira rien, non, n'est-ce pas, Christian?
1: Oui, moi, ça me dit groupe ISO Ressources.
0: Oui, voilà, bah, avec ça...
2: Un hein, technocrate
1: est bien renseigné, oui.
2: Voilà, voilà.
0: Bon, en fait...
2: Mais c'est le seul barème. Hein,
0: Oui.
1: C'est un classement
2: voilà,
1: qui...
2: Voilà.
1: Qui cible les dépendances.
0: Oui.
1: Et qui les répartit en groupes. Et chaque groupe donne droit à des prestations différentes.
2: De 5 à 1, c'est ça, je crois. 5 le, ou 6.
0: De 1 à
1: 6.
2: 6, voilà.
0: Oui. Alors, en fait, 1 étant la dépendance la plus importante.
2: Voilà.
0: Hein? Et 6 étant une toute petite.
1: Oui, dans les résidences autonomes, par exemple, c'est 5 et 6. Hein. Oui.
0: Voilà. Ouais. C'est-à-dire qu'il y a besoin d'un petit peu d'aide parce qu'on vieillit, on ne peut pas tout faire. Et puis voilà.
2: C'est hein, tout.
0: Donc, il faut le dire, c'est qu'aujourd'hui, les EHPAD accueillent donc 611 000 personnes pour 614 000 places.
2: Oui.
0: Ce qui signifie, si tout n'est pas plein, que ma foi, il y a des personnes qui ne peuvent pas accéder.
1: Et pour des raisons financières.
0: Il y a des raisons financières. Après, il y a peut-être des raisons d'éloignement de la famille ou pas, j'en sais rien.
1: Il peut y avoir aussi le fait que la personne dépendante ne souhaite pas.
2: Oui.
1: Puisque pour aller en EHPAD, il faut obligatoirement le consentement éclairé
0: De la personne
1: ça, en question.
2: C'est
0: voilà,
2: important.
0: Tout
2: ouais,
0: le monde l'a entendu.
2: Ouais,
0: hein.
2: Ouais.
0: Donc, même si la personne est atteinte de troubles cognitifs,
2: ouais, ouais.
0: Il faut lui expliquer et voilà, attendre qu'elle accepte.
2: Ouais.
0: Alors, on va pas entrer peut-être dans le détail des différents degrés de dépendance, hein, mais en tout cas, ça tient compte des dépendances, en fait, de l'accompagnement dans les gestes quotidiens de la vie. Hein, marcher, se lever, hein, la toilette, les repas, et bon, le déroulement quoi, d'une journée. Et au fur et à mesure que c'est qu'il n'est plus possible d'accomplir seul tous ces actes de la vie quotidienne, eh bien, c'est là qu'on note le degré de dépendance.
2: Mais ça veut dire quoi, EHPAD, Hélène ?
0: Établissement d'hébergement pour personnes pour perte d'autonomie, je crois. Non, pour personnes.
2: Autonomie.
0: Non, attends. C'est dépendante. Le dernier mot, c'est dépendante.
2: Oui,
1: personnes âgées.
0: Personnes âgées, merci.
2: Voilà.
0: Dépendante.
2: On va dire,
0: voilà.
2: Résume, Christian. Établissement
1: hospitalier pour
0: d'hébergement.
1: D'hébergement, moi j'aurais toujours
2: dit. Moi j'ai toujours dit hospitalier aussi,
0: bon.
2: Moi.
0: D'hébergement.
1: Ouais. Établissement d'hébergement pour personnes âgées dépendantes.
2: Voilà. Ah yeah, on y arrive. Merci.
0: Eh bien donc, justement, les personnes qui entrent sont vraiment, ont atteint un certain degré de dépendance.
2: C'est de plus en plus vieille.
0: Donc je crois que tu as quelques chiffres à nous donner.
2: 85,
0: Christian.
2: 85
0: donc
2: ans.
0: En fait.
1: Alors à quel âge a lieu l'entrée en EHPAD ?
2: 85 ans, j'avais noté.
0: Alors c'est une moyenne.
1: Ans, en effet.
2: C'est
1: oui.
2: Ça.
0: C'est une
2: ça.
0: Moyenne.
1: Oui, bien sûr.
0: Mais on peut entrer à partir de quel âge ?
1: 60 ans si vraiment
0: déjà
1: les circonstances s'y prêtent.
2: Voilà.
0: Si déjà. Voilà. Et puis ça peut être aussi un peu spécial, isolement. Voilà. Tout le monde sait que l'isolement est quelque chose de grave pour une personne âgée. Hein, la perte de lien social, c'est un début de perte d'autonomie au bout d'un moment. Hein, donc, on le dit bien, le risque qui est important pour une personne âgée, c'est la rupture de parcours quand il n'y a pas de réponse. Et c'est là qu'il faut une coordination des professionnels. Alors, qu'est-ce que ça veut dire, rupture de parcours ? À un moment donné... Eh bien, je ne sais pas, il y a un acte de la vie quotidienne qui ne peut plus s'accomplir.
2: On ne peut plus conduire. On peut plus conduire sa voiture, par exemple.
0: Par exemple.
2: Ouais.
0: Et donc
2: on est bloqué, voilà.
0: Oui. Parce qu'il n'y a pas que les rendez-vous médicaux où non. On a droit à un déplacement, il y a tout le reste. Donc, faire ses courses, etc. Sortir. Sortir.
2: Ouais.
0: Et donc, là, c'est un vrai problème. Donc, d'ailleurs, il faut dire que pour les personnes, on revient, qui sont à domicile, il y a 1,4 million d'aides à domicile. Mais on a dit tout à l'heure que comme c'est combien de pourcents hein, de la population, 96% hein, de la population âgée qui vit chez elle, bon, tout le monde n'a pas besoin encore d'aide à domicile, mais quand même, hein, il y a 45% qui vivent seuls. Donc, on voit qu'on n'a pas assez, tout le monde le sait. Hein, il n'y a pas assez d'aide à domicile, sachant aussi qu'il faut les payer. Et même s'il y a des aides, il y a toujours un reste à charge. On sait très bien qu'il y a des personnes qui renoncent, qui diminuent le nombre d'heures qu'il leur faudrait pour qu'on les aide au ménage, à la toilette ou les sortir, et qu'elles se retrouvent seules. Mais le pire, c'est celles qui sont, les personnes âgées, complètement isolées. Et ça, ça existe. Donc, revenons aux EHPAD et ce qu'ils proposent. Donc, dans les EHPAD, donc, il y a plusieurs types hein, d'EHPAD. Alors, pour en finir au maintien à domicile qui est privilégié hein, par les médecins, parce que c'est là où on garde évidemment le plus d'autonomie, il faut s'adapter aux risques. En particulier, le premier risque, c'est...
2: La chute. Les chutes, oui.
0: Et l'isolement.
2: Ouais.
0: Et l'isolement. Les voilà, les deux. Et d'ailleurs, juste pour revenir, la canicule en 2023, vous vous souvenez qu'il y avait eu beaucoup de décès de personnes âgées, eh bien, il y en avait eu beaucoup, beaucoup plus à domicile qu'en établissement.
2: Mmh.
0: Parce qu'en établissement, eh ben, on pouvait rafraîchir des pièces, apporter à boire aux personnes, leur parler, etc. Vous êtes seul chez vous.
2: Bah, 2003, Hélène. Pas 2023.
0: Ah oui, tu as raison. Ouais, ouais. 2003, pourquoi je... Bon, merci. Ouais, heureusement, ouais. Daniel, il est très fort sur les dates.
2: J'arrive à suivre quand même. Mais un des aussi facteurs perturbants pour les personnes âgées qui reçoivent de l'aide par un organisme XY qui vient à domicile, c'est le turnover des employés, quoi. Et ça, c'est vraiment perturbant parce que
1: tu veux parler de la rotation.
2: La rotation, ouais, en français, dans le texte, ouais. C'est vrai que les personnes âgées sont sensibles, ils ont leur habitude avec telle personne, et si ça change tous les 3-4 jours, là, c'est perturbant pour les
0: absolument.
2: Personnes âgées.
0: Absolument. Tout élément important. Nouveau qui rompt les habitudes, oui. C'est perturbant. Je
2: que
0: suis complètement d'accord. Et plus on avance en âge.
2: L'emplacement, la chambre et tout est perturbant.
1: Rotation parce que métier difficile et mal payé.
2: Eh oui. C'est QFD.
0: Tout à fait. Ouais. Même y compris les associations, hein, y a des organismes privés, mais y compris les associations, elles traitent mal les personnels. Et alors, il y a quand même des sources de financement pour ces aides à domicile, il faut quand même le dire.
2: Oui.
0: C'est l'APA, hein, l'aide aux personnes âgées. C'est le conseil départemental qui paye ça, qui est le responsable du handicap, enfin pour les personnes handicapées et les personnes âgées, pour la perte d'autonomie en fait. Donc, on sait très bien qu'il y a des retraités dont les ressources sont faibles et n'ont pas d'aide à domicile. Hein. Et donc, on revient donc au sujet principal qui est l'EHPAD. Et comme il le dit, si rester à domicile est impossible du point de vue de la sécurité, tout le monde comprend bien, mais aussi au niveau de la vie quotidienne. Et par exemple, les troubles psychiques, cognitifs sévères, empêchent un aidant de s'occuper à domicile d'une personne qui a perdu son autonomie. Et par exemple, quand l'accompagnement doit se faire 24 heures sur 24, c'est-à-dire y compris la nuit, si la personne se réveille, appelle, etc. Dans les EHPAD, il faut dire que maintenant, il y a des unités dédiées pour les personnes atteintes de troubles sévères du comportement. Ouais. Et ça, c'est sur prescription médicale. Hein. Il n'y a pas que la maladie d'Alzheimer, il y a d'autres troubles cognitifs. Comme l'a dit tout à l'heure Christian, il y a un contrat de séjour qui doit être signé par cette personne. Donc, on a dit tout à l'heure au niveau de l'entrée, là aussi, il y a des financements.
2: Voilà, parce qu'il y a deux sortes.
0: Pour l'hébergement.
2: Voilà, deux sortes d'EHPAD.
0: De toute façon, il y a l'APL. L'APL, hein, l'aide personnalisée. Au logement. Donc, ça entre, évidemment, si vos ressources correspondent. Hein. Il y a aussi quelque chose qui s'appelle l'aide sociale à l'hébergement. Donc, c'est en plus. Et il faut savoir, donc ça, c'est pour l'hébergement, mais pour la perte de dépendance, parce qu'évidemment, il y a des personnels médicaux, hein, des aides-soignantes, infirmières, médecins, etc., qui accompagnent, l'APA qui dépend du département, qui est ce qu'on appelle le ticket modérateur. Autrement dit, les personnes âgées ne payent pas cette partie-là si elles sont dans leur département. C'est pris en charge par le département. Voilà. Donc, c'est une petite somme. Hein. Pour vous donner une idée, un EHPAD public, ça peut être autour de 2100 euros par mois. Ça à 200 euros pour la dépendance, d'accord, mais qui est prise en charge autour de 200 euros par le département à travers l'APA.
2: Qu'il faut rembourser en général après le décès. Hein.
0: Non, il y
2: a un distinguo, hein, attention.
0: C'est dans un cas très particulier. Les enfants ont un patrimoine, que ce patrimoine n'a pas été pris en compte. Parle pas, je n'ai pas les éléments précis.
2: Mais que les notaires sont un petit peu pointus là-dessus, oui. Enfin, à questionner, voilà.
0: Oui, ouais. À questionner, à s'informer, pour ne pas dire de bêtises. Oui. Hein, mais en règle générale, non. Hein, la question a déjà été posée, en règle générale, non, mais ça peut arriver.
2: Ça peut arriver.
0: Voilà. Dans ces EHPAD, comment ça se passe? Alors, comme on l'a dit, pour que la personne intéressée puisse y aller et donner son consentement, il vaut mieux faire une prévisite. Hein, il faut avoir un entretien avec le personnel. Il faut en parler autour de soi, demander ceux qui ont expérimenté par un membre de leur famille ou de leurs proches tel ou tel EHPAD, voilà, pour savoir comment ça se passe. Et c'est très important qu'il y ait un plan de soins. Elles ont un projet. Ouais. Voilà, merci. Ouais. Un projet médico-social. Et c'est très important. Parce que dedans, donc, comme il y a lutter contre l'isolement, c'est sûr, ils ne sont plus seuls. Personne n'est plus seul quand on est en EHPAD. Non seulement il y a les personnels, mais il y a les autres résidents. Mais en plus, il y a des animations. Il y a des animations. Et moi, je vois l'EHPAD où se trouve ma maman. Eh bien, du lundi au vendredi, il y a une animation différente chaque après-midi.
2: Public.
0: Et il y en a, pour ceux qui sont atteints de troubles cognitifs, et pour tous d'ailleurs, des animations stimulantes pour maintenir le plus possible les capacités encore présentes. Donc,
2: je me souviens de mon beau-père, il y avait épluchage de légumes. C'est anodin, mais c'est pas mal.
0: Voilà. Bon, chaque EHPAD a
2: son idée.
0: Son programme. Et donc, à ne pas confondre. Ces EHPAD publics, il faut terminer là-dessus, à but non lucratif. Hein, puisque donc dans les gestionnaires d'EHPAD, eh ben, vous pouvez avoir des hôpitaux, des associations, des collectivités, des mutuelles, mais aussi des sociétés privées lucratives. Et n'oublions pas que les scandales qui ont été soulevés viennent de ces sociétés privées à but lucratif. On est d'accord ?
2: Oui.
0: Le livre Les Fossoyeurs a bien dénoncé ce qu'il en était. Donc tout peut bien se passer. Je pense qu'en plus, le lien avec la famille est très important. Ce n'est pas parce qu'on met un parent, une parente en EHPAD que magiquement, tout va se faire. Il faut continuer les liens familiaux de façon à ce que la personne s'adapte avec tous. Donc, chers amis auditeurs, auditrices, si vous avez encore des questions, vous pouvez nous les transmettre et nous verrons peut-être à inviter un jour notre intervenant de la conférence. Et évidemment, vous pourrez encore écouter nos émissions comme d'habitude le samedi, n'est-ce pas Daniel ?
2: À 9h15.
0: Le mardi à 13h, le jeudi à 16h et aussi en podcast sur le site de la radio.
2: Au revoir les amis.
1: Au revoir.

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3: Avoir l'heure. Expression auriculaire ingérable en mode oral, car il s'agit avant toute chose de savoir de quelle heure on parle avant d'attribuer une quelconque signification à l'expression « avoir l'heure ». Dans notre langue française si riche, on répertorie 4 heures et 2 leurs différents, identifiables uniquement par leur orthographe, 6 homophones qui risquent d'engendrer quelques quiproquos si l'on ne précise pas la façon dont ils doivent être écrits. Passons en revue les significations possibles. Avoir l'heure, L-E-U-2-R-E, c'est pour un chasseur ou pour un pêcheur posséder un appât artificiel utilisé pour la capture, mais aussi au sens large, tout moyen artificiel utilisé pour attirer ou tromper quelqu'un. Il peut prendre différentes significations dans des domaines très variés. Avoir l'heure, L-E-U-R ou L-E-U-R-S. Doivent être suivis d'un complément d'objet pour prendre un sens. Avoir leur aide à disposition. Avoir l'heure, E-U-R-E, doit être suivi d'un complément circonstanciel. Avoir l'heure qui coule près de chez moi. Habiter Évreux, c'est avoir l'heure comme département de résidence. Pour avoir l'heure, H-E-U-R-T, en raison de son H aspiré, l'article défini sous sa forme élidée ne convient pas. On doit donc dire avoir le heure, un heure ou les heures. En plus de son H aspiré, heure est un nom masculin dont le T final est muet. Ce nom peut désigner l'action de heurter ou le résultat de cette action. Il peut aussi signifier une opposition, un désaccord entre des personnes ou encore une discordance, un contraste fort entre des sons ou des couleurs. Avoir l'heure, H-E-U-R-E, ça permet de se situer dans le temps. Pour l'avoir, on dispose de précieux instruments, la montre, la pendule, l'horloge, le cadran solaire, sa porte, le rodateur, le smartphone et même l'importun à qui l'on n'a rien demandé. L'heure est une unité temporelle d'une durée de 60 minutes, mais aussi, entre autres, une période d'une telle durée, une unité de travail ou de salaire correspondant à cette durée, un moment précis d'une journée correspondant à une activité ou encore une période au cours d'une vie. Avoir l'heure nous rend susceptibles de la donner à la personne qui nous en fait la demande. Quand on a l'heure, on a le temps au présent, car si on l'a perdu ou s'il est devant soi, on n'est pas sûr d'être à la bonne heure. La bonne heure féminin peut nous conduire au bonheur masculin, pour nous amener finalement au dernier heure, H-E-U-R, celui dont mon auriculaire désirait vous entretenir aujourd'hui. L'expression « avoir l'heure de » signifie « avoir la chance de », « avoir le bonheur de », « avoir le plaisir de », « faire bonne fortune ». En principe, elle peut être suivie de n'importe quel verbe à l'infinitif. « J'ai l'heure de connaître vos parents depuis plusieurs années ». L'expression est un peu vieillie, mais survit toujours sous la forme négative. « N'avoir pas l'heure de », « n'avoir pas la chance de », « je n'ai pas l'heure de lui plaire ». L'heure H-E-U-R est un terme d'origine latine, ayant pour synonyme « augure ». Avoir l'heure, c'est donc être sous de bons augures, ce qui signifiait, dans son sens premier, avoir la chance de. Si on a l'heure sans eux, on a du pot, on se le garde. Pas question, comme l'heure avec eux, de le donner à n'importe qui. D'ailleurs, vous ne m'avez rien demandé. Vous avez vos conclusions, mes phalanges ont les leurs. Si vous avez l'heure d'être à l'heure, vous ne raterez pas votre train pour l'heure.
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1: Mardi 9 juin à 20h, le Ciné Rural est de retour à Gillaucourt avec le film Mauvaise Pioche, une comédie réalisée par Gérard Jugnot. La projection aura lieu dans la salle du conseil, place du Château. Après la séance, vous pourrez prolonger la soirée autour d'un moment convivial, d'échange et de partage. Chacun est libre d'apporter quelques boissons, snacks, gâteaux ou autres gourmandises à partager. L'équipe de Ciné Rural Gillaucourt compte sur votre joyeuse présence. Samedi 6 juin, de 10h à 18h, venez célébrer la traditionnelle fête du château, organisée par les amis du château de Villers-Cotterêts, en partenariat avec la Cité internationale de la langue française. Au programme, pique-nique festif, nombreux exposants au savoir-faire unique, spectacles et animations pour un joyeux moment convivial dans le parc du château à Villers-Cotterêts. L'entrée sera gratuite. À Crépy, la MJC Centre Social fête ses 30 ans. Rendez-vous le samedi 6 juin de 11h à 19h sur la place Jean-Philippe Rameau pour une journée festive, conviviale et entièrement gratuite. Au programme, structures gonflables, maquillage pour enfants, jeux géants en bois, fun mobile, spectacle, initiation aux percussions et concert pour enfants à 18h. À cette occasion, RVM vous proposera une émission en direct de 14h à 17h. Une belle journée à partager en famille avec de nombreuses animations pour petits et grands le samedi 6 juin sur la place Jean-Philippe Rameau à Crépy. Mardi 9 juin, le club de tennis de Béthisy-Saint-Pierre reçoit la seule étape dans l'Oise du Tennis Tour. Cette animation gratuite permet à tous, et notamment aux enfants, de découvrir les différents sports de raquettes à travers des animations ludiques accompagnées de moniteurs diplômés. L'entrée sera libre mardi de 16h30 à 19h, rue Maurice-Choron à Béthisy-Saint-Pierre. Vous êtes attendus nombreux pour partager un moment sportif et convivial autour du tennis et du pickleball.
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6: Alain Bron est un écrivain français qui réside à Trumilly. Il est l'auteur d'essais, de nouvelles, de romans policiers. Il nous présente son dernier livre, Au creux de la vague.
7: Au creux de la vague, c'est l'histoire d'un écrivain modeste qui réalise, après bien des aventures, le rêve de sa vie de gosse. C'est traverser l'Atlantique jusqu'à New York. Il va avoir beaucoup de mal pour trouver un billet, déjà. C'est une première aventure. Et puis sur le bateau, il va découvrir ce qu'est le transport maritime, mais aussi, il va être confronté à une autre personne. Et comme il ne pense pas l'un et l'autre de la même manière, il y aura un conflit sur le bateau. Voilà, je ne peux pas vous en dire plus parce que...
8: On ne va pas dévoiler l'histoire. Ce n'est pas le but de l'émission, là. Mais ça s'appelle « Au creux de la vague ». Donc, « Au creux de la vague », ça a deux significations. Le cargo, il est au creux de la vague, en pleine mer. Et aussi, le personnage principal, Jacques Parot, il est aussi au creux de la vague.
7: Oui, c'est pour ça qu'il part. Il s'aperçoit que ses bouquins ne se vendent pas, qu'il est désespéré. Il peut écrire, mais en fait, il n'est pas encouragé pour le faire. Et ça, c'est typique des écrivains aujourd'hui. C'est que...
8: Mais il était quand même dans un petit confort à Paris, et tranquillement, je me descends le matin, je prends mon café, mon croissant, je remonte. Qu'est-ce qu'il décide d'un coup à faire ça ? Parce que c'est pas banal de faire une traversée en cargo.
7: Ah oui, oui, c'est comme dirais-je, très, très original. Il n'y a pas tellement les occasions de le faire, quoi. Ce qui le motive, en fait, c'est qu'il a l'impression, subitement, que sa vie devient médiocre.

0: et qu'il faut faire quelque chose. Et lui vient à l'idée de traverser l'Atlantique.
1: Je te coupe parce que tu dis, il croit que sa vie devient médiocre ou est-ce que sa vie était déjà médiocre ?
0: Elle l'était quand on lit le bouquin précédent, elle était médiocre.
1: Ouais.
0: Mais là, il s'est enfoncé un cran de plus. Quoi. C'est pour ça qu'il est au creux de la vague.
1: Au début, c'est pour changer les idées ou est-ce qu'il se dit que quand je vais prendre le cargo, ça va me permettre d'écrire ? Est-ce qu'il a cette intuition tout de suite de dire je vais écrire ?
0: Non, il veut changer de vie en fait. Et se transportant sur un cargo dans l'Atlantique jusqu'à New York, il croit que sa vie va changer et qu'il va ressortir de là complètement refait.
1: Est-ce que c'est l'Amérique, c'est exprès ?
0: Dans sa tête, oui, mais dans des dizaines de milliers, même centaines de milliers d'immigrants, c'est toujours un rêve, toujours.
1: Donc, dans le bouquin, il y a plusieurs histoires qui se mêlent, mais on va découvrir d'abord le fonctionnement du cargo. C'est important ?
0: Très, très important. Et on s'aperçoit, dès les premières pages, que tout est fait pour... relier un point à un autre sur la mer en moins de temps possible et en moins de coûts possible. Et donc il y a toute une série de technologies, identiques d'ailleurs dans tous les ports, qui prennent des conteneurs, qui les met automatiquement sur la cale, dans des endroits précis, ordonnés par ordinateur. Enfin, on s'aperçoit qu'il n'y a rien n'est laissé au hasard, strictement rien.
1: Donc ça, c'est sur le fonctionnement du paquebot. Et puis, on a aussi un autre aspect, c'est le personnel qui est à bord. On est comme dans un œuf, un milieu fermé qui ressemble à un monde miniature, avec ses ethnies et ses codes.
0: Oui, alors, c'est un bateau qui bat pavillon allemand. Le capitaine est allemand. Les officiers supérieurs sont allemands. Les officiers subalternes sont philippins. Et puis les marins manœuvres sont des îles Kiribati dans le Pacifique. Il y a quelques Indonésiens. Et tout ça parle plus ou moins anglais. Les Allemands parlent allemand entre eux. Les Philippins entre eux. Et tout ça est rangé de façon segmentée dans le bateau. Il faut surtout pas... déranger l'équilibre qu'il y a.
1: Et il y a des règles strictes.
0: Ah oui, tout à fait. Les officiers mangent dans le mess d'officiers, les marins sous la cale. Il y a une hiérarchie extrêmement forte. Les cabines d'officiers sont tout en haut. Les marins, en fait, travaillent sur tout le bateau, mais ils logent à moins d'eux par rapport au pont. Cette hiérarchie-là, elle est identique sur tous les bateaux marchands dans le monde entier.
1: Et c'est une discipline militaire, en fait.
0: Oui, c'est
1: issue. On mange à midi, on mange à 18 heures, mais on arrive un quart d'heure en retard, c'est fini.
0: Il n'y a aucune souplesse. Il ne faut pas rigoler avec ça. C'est propre à tous les bateaux. 6h30 le matin, 11h30 pour le déjeuner et... 5h30, c'est un peu dur pour le dîner. Après, on ferme tout.
1: Alors, bon, il part de Marseille, il y a plusieurs escales, et à une escale, en fait, il y a un autre passager qui va arriver.
0: Alors, c'est la grosse surprise, parce que le personnage pensait qu'il était tout seul. Non, il y a quelqu'un qui vient s'immiscer et qui, finalement, le premier jour, va prendre sa place. Et le conflit va commencer là, quoi. Lui, il pensait être tranquille, le personnage principal, mais non. Et puis ça se met petit à petit en place, le conflit, sur des tas de choses, sur le fait de manger, de tremper sa tartine dans le café. Tout est prétexte, en fait, pour s'affronter. Voilà.
1: Oui, en fait, il va y avoir un ping-pong dans les réflexions entre les personnages, réflexions sociales, raciales, ethniques.
0: Ça commence, c'est bête, hein, mais il visite avec le capitaine le pont inférieur. Sur le pont inférieur, qui est la partie la plus basse du bateau, sur lequel on peut lancer des grappins, il y a une rangée de barbelés tout autour pour éviter que les pirates viennent. Alors, on n'est pas dans en Somalie ou dans la mer Rouge, on est à Marseille. Et donc, le personnage se dit, mais ça sert à quoi? Et l'autre lui dit, ben, ça commence comme ça, il faut éviter que les immigrés viennent sur le bateau.
1: Ouais.
0: Et là, c'est la stupeur. Il ne comprend pas que ça n'a rien à voir avec les immigrés. Quoi. Ça fait peur. Hein.
1: Donc, on suit la traversée, qui va durer un petit mois, disons.
0: Hein, oui.
1: Un petit mois. Et à la fin, quand il va retrouver la terre ferme, on peut être transformé après 3 semaines ou un mois de mer.
0: Oui, on est transformé. Physiquement, déjà, on a pris l'habitude, sur ses deux jambes, de compenser en fait, le roulis et le tangage. Et donc, le corps continue, bien que ce soit en terre ferme, à compenser à droite et à gauche. Et donc, on marche d'une façon assez bizarre, comme un pingouin, vous voyez. C'est assez bizarre. Ça, c'est les aspects physiques. Physique aussi, c'est qu'on est toujours à l'heure du petit déjeuner à 6h30, de la bouffe à 11h30.
1: Ouais.
0: Voilà. Et psychologiquement, après, on a traversé quelque chose, au sens propre et au sens figuré. Et donc, forcément, on a acquis une certaine expérience.
1: Une certaine philosophie aussi.
0: Et une philosophie, oui, tout à fait. Parce que quand vous traversez, notamment dans une tempête, vous vous sentez extrêmement petit. Malgré le fait que vous êtes sur un bateau de 275 mètres de long. Quoi.
1: Mmh.
0: Avec des vagues de 18 mètres, vous voyez ce que ça fait, c'est 6 étages. Plus que 6 étages. Le bateau, c'est une sorte de fer à repasser qui plonge, qui pique du nez dans les vagues, qui remonte, et vous vous sentez tout petit. Et cette philosophie, c'est... mon gars, tu n'es pas grand-chose sur le monde. Tu es juste un confetti, quoi.
1: Alors, on ne va pas dévoiler ni la fin, ni les rebondissements du bouquin, mais on va parler un peu d'Alain Bron, parce que dans ce bouquin-là, il y a quand même beaucoup d'Alain Bron. C'est un écrivain, il court les salons littéraires, les dédicaces, c'est un peu aussi la vie d'Alain Bron.
0: En partie, comme tous mes personnages, j'emprunte à des gens réels. Et parfois, c'est des mélanges. Et là, surtout, c'est un mélange de réalité que je vis et puis d'emprunt que je fais auprès d'autres personnes. Surtout sur le plan psychologique.
1: Enfin, mais les rencontres qu'il y a lors des salons littéraires et tout ça.
0: Oui, tout à fait. Ça me nourrit, en fait. Je rencontre beaucoup, beaucoup de personnes. Et je ne devrais pas le dire, mais les gens qui viennent me voir se trouvent sans savoir personnages de mes romans.
1: Est-ce qu'il y a un bilan un peu de ta vie quand même, dedans? Moi, j'ai lu ça un peu comme ça, aussi.
0: Enfin, le mot bilan n'est pas tout
1: à fait adapté. Un arrêt sur...
0: Voilà, un arrêt sur image.
1: Voilà, oui.
0: C'est une sorte de point comme on le fait sur les bateaux. On fait un point tous les jours, à la même heure, pour savoir où on est. Et effectivement, le point m'a donné cette partie-là. Après, comme on le verra, la fin est très, très étonnante. Hein. Elle est préparée depuis le tout début.
1: Bien sûr. Et la fin, moi je dis pour les auditeurs, la fin est surprenante. Donc là, allez-y jusqu'au bout, la fin est surprenante.
0: Alors ça, c'est préparé. Et en fait, on s'aperçoit, en construisant le personnage, que tout est décrit depuis le début pour que la fin ait un sens.
1: Ouais. Et est-ce que la fin, le retournement de situation, tu l'avais dès le début? Est-ce que tu as construit ton livre à partir de ça?
0: Oui, tout à fait. En gros, tout ce qui est vrai, c'est la vie sur le bateau parce que je l'ai vécu.
1: Ouais.
0: Le bateau, c'est le même. Sauf que, pour des raisons légales, j'ai dû changer le nom du bateau. Parce qu'il faut savoir que les bateaux, notamment dans la marine marchande, sont considérés comme des êtres humains. Ils ont un bulletin de naissance, un bulletin de mort, et ils ont des droits juridiques. Enfin, c'est assez étonnant. Et donc, pour éviter que mon éditeur et moi-même et des problèmes avec l'armateur et puis le propriétaire du bateau, j'ai dû changer le nom du bateau. À part cela, toutes les technicités dans les ports, toute la description du bateau, des hommes d'équipage, des officiers, est tout à fait fidèle. Après, ce qui se passe entre les deux passagers et puis, évidemment, l'arrivée à New York, c'est totalement de la fiction.
1: Pour les auditeurs, si on leur a donné envie de lire, ça s'appelle « Au creux de la vague », auteur Alain Bron, et c'est paru aux éditions In Octavo. Merci Alain.
0: Merci à tous.
1: Un interview de Hervé de Chornia pour RVM 93.7.
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1: 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Au programme, rassemblement de voitures et motos américaines, concerts rock, animations, nombreux stands et plein d'autres surprises. Possibilité de se restaurer sur place. Le prix d'entrée, 3€, comprend un ticket de tombola. Une partie des fonds récoltés seront reversés à l'association Vaincre les maladies lysosomales. Préparez-vous à une journée 100% américaine et rock'n'roll le dimanche 7 juin à Nanteuil-le-Haudouin. 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Vous trouverez buvettes et restauration sur place pour profiter de la journée. Dimanche 7 juin, brocante également à Gilles-Aucourt, à Lévignan, à Nanteuil-le-Haudouin, à Baron, à Villers-Cotterêts et sur le parking du magasin Intermarché à Crépy.
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1: Cette semaine, dans Des livres à volonté, retour sur un ouvrage présenté précédemment. Ceci est une rediffusion.
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1: Bienvenue dans votre chronique littérature avec les libraires, les bibliothécaires du Valois et du Mulcien. On va donc parler d'un nouveau livre cette semaine. Je suis à Crépy en Valois, à la librairie du Valois, avec Laurette. Bonjour Laurette.
4: Bonjour Thomas.
1: Alors, un nouveau livre, celui d'Iliana Xander, ça s'appelle Love Mom, un petit peu d'anglais. Justement, pourquoi avoir choisi ce livre ?
4: Eh bien, on est sur un thriller qui est vraiment palpitant, qui est déroutant et qui va vous tenir en haleine jusqu'à la dernière page.
1: Un thriller, donc ça fait peur ou pas du tout ?
4: Un petit peu, mais j'ai connu pire. Ça va, c'est surtout beaucoup de surprises.
1: Ça marche. Et alors, résumé de ce livre, justement, d'Iliana Xander ?
4: Eh bien, vous suivez Mackenzie, qui a 21 ans et qui vient de perdre sa mère, donc qui était une grande autrice de thrillers à succès. Et quand elle meurt, en fait, elle reçoit des lettres un peu étranges d'un fan qui lui dit la vérité sur sa mère, sur toute sa vie. Et elle va commencer à mener la propre enquête de son côté sur qui elle était. Et elle va apprendre des choses qu'elle n'aurait peut-être pas voulu savoir.
1: Donc un corbeau qui envoie un peu des courriers ou...
4: Oui, c'est un peu ça. Enfin, c'est ce qu'on croit en tout cas.
1: L'intrigue, on adore. On va laisser planer le doute avec ce son de Solar Storm, la tempête solaire, une musique rythmée qui se prête bien à l'intrigue, je trouve, un petit peu épique, à son titre Dark Matter.

0: Et sur ce son un peu épique, mystérieux, on retrouve Laurette, justement, qui continue de nous présenter l'ouvrage Love Mom d'Ilyana Alexander. Laurette, une citation, un extrait du livre qui vous a marqué.
1: Je n'ai jamais fait de mal à personne. Pourtant, là, maintenant, je meurs d'envie d'abattre mon poing sur le visage qui me toise sur la première page du journal national. Une photo d'elle, avec son rouge à lèvres signature et ses longs cheveux noirs de jais. Le ravissant visage d'un monstre. Oh, que de mensonges! Son sourire glacial me nargue sur le journal entre mes mains tremblantes et je suis prise d'une violente envie de le lui arracher pour effacer son souvenir de mon esprit. Elle l'a bien cherché, elle méritait de mourir. Mon seul regret est que ce ne soit pas arrivé plus tôt.
0: C'est... c'est un peu brut.
1: Effectivement, on entre bien dans le récit par ce prologue.
0: On entre avec fracas dans ce livre. Franchement, si vous aimez les intrigues, le suspense, eh bien évidemment, on vous le conseille. Qu'est-ce que vous avez retenu si on devait retenir un sentiment global de Love Mom?
1: Le suspense, je pense, c'est vraiment le mot maître du livre.
0: Ça, à chaque page, on se demande ce qui va se passer derrière.
1: Exactement, on est surpris vraiment jusqu'à la dernière page, ça nous tient en haleine jusqu'au bout.
0: Alors si vous aimez les thrillers comme ça et l'intrigue, foncez. Donc on le rappelle, Love Mom d'Ilyana Alexander, et c'est disponible aux éditions...
1: Du Fleuve Noir.
0: Très bien, merci beaucoup Laurette.
1: Merci Thomas.
0: Et on se retrouve la semaine prochaine sur RVM pour parler de nouveaux livres, littérature. N'hésitez pas, si vous nous écoutez en podcast, à nous dire également ce que vous pensez de notre chronique littéraire. À très vite.
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3: Bonjour à tous et bienvenue sur RVM 93.7, la radio qui vous écoute. Je suis Enzo, votre animateur d'aujourd'hui, et je suis vraiment bien entouré. Car à mes côtés, il y a Timéo.
7: Bonjour.
3: Krish.
10: Bonjour.
3: Clara.
5: Bonjour.
3: Pour notre émission dans les coulisses des métiers, nous sommes très heureux d'accueillir aujourd'hui Isabelle et Cyril. Bonjour.
11: Bonjour.
12: Bonjour.
3: Merci de nous écouter. Restez bien à l'écoute pour ne pas louper le début de notre émission. Pouvez-vous nous expliquer votre métier ?
13: Moi, je l'exerce depuis plus de 11 ans. C'est très diversifié. Le policier municipal, il intervient dans différents domaines. Donc nous, on est surtout là pour exercer, sous l'autorité du maire, tout ce qui est en relation avec la sécurité publique, l'ordre public, la salubrité publique. Ça touche beaucoup de domaines. C'est une passion depuis toujours.
1: Quel est votre grade ?
13: Je suis chef de service. Ça correspond à la catégorie B de la fonction publique territoriale. Voilà, c'est un cadre intermédiaire.
3: Vous voulez dire salubrité ?
13: Alors, la salubrité publique, ça concerne tout ce qui est autour de l'hygiène, la propreté, tout ce qui est autour de tout ça.
5: Pourquoi avez-vous choisi de devenir policier ?
11: Ce métier est diversifié et je suis très proche des gens. Suivant les interventions, on apprend à connaître différentes personnes, différentes classes sociales. Et pour nous, c'est très important de pouvoir aussi aider les gens. Apporter mon soutien à la population, quelle que soit la personne, c'est une fierté pour moi.
3: Que veut dire classe sociale ?
11: Tout milieu, c'est-à-dire la classe sociale, on l'emploie beaucoup. Les parents qui ne travaillent pas. Une personne qui est au chômage ou une personne qui va avoir un cadre de vie plus parce qu'elle aura fait peut-être plus d'études ou avoir eu une chance autre. Je ne fais pas de différence. Quelqu'un qui va toucher le RSA ou quelqu'un qui va toucher 15 ou 20 000 euros par mois, je ne fais pas de différence. Elle a mon soutien.
3: Que veut dire cadre ?
11: Un médecin, il a un certain statut. Moi, je suis policière, j'ai un autre statut. J'ai une classe en dessous parce que je n'ai pas les mêmes revenus ou j'ai pas les mêmes biens. C'est pas parce que je n'ai pas travaillé à l'école. Faut pas se mettre ça dans la tête. Peu importe aussi nos études, on peut faire des métiers magnifiques.
1: Depuis combien de temps travaillez-vous dans la police ?
11: Ça fait 25 ans.
3: Quelles sont vos missions ? Principal au quotidien.
13: Comme je le répète, il y a plusieurs domaines d'activité. Nous, on est surtout dans la surveillance du domaine communal. Ça va sur des patrouilles en îlotage, pédestres, ou en véhicule, ou en VTT, ce qui permet d'anticiper la délinquance au quotidien. Et aussi passer par la case répression, plus dans le pouvoir judiciaire. La répression, c'est voilà, quand une personne en face a commis une infraction, que ce soit une infraction au code de la route, franchir un feu rouge ou faire un excès de vitesse. Là, nous, on fait ça aussi. On fait des contrôles radar, des contrôles vitesse et tout type d'intervention en même temps ou en collaboration avec la gendarmerie nationale ou la police nationale.
3: Et est-ce que vous prenez des stagiaires ?
13: Oui, effectivement, je reçois fréquemment des stagiaires. Alors, ils sont très intéressés. Ça va de la troisième jusqu'à la maîtrise en droit. Le niveau n'est pas le même, mais ça permet d'avoir tout profil et on est vraiment favorable à recevoir des stagiaires, oui.
3: Et vous êtes combien à peu près ?
13: On est un service de 7 policiers municipaux à l'heure actuelle. C'est le maire qui décide de sa police municipale si elle veut être étoffée ou plus en deçà. La moyenne, pour donner une ordre d'idée, c'est un policier municipal pour 1000 habitants.
3: À quoi ressemble une journée typique dans votre travail ?
13: Alors, ce qui est bien, c'est que ce métier-là, on ne sait pas ce qu'on va faire du jour au lendemain. Tout l'intérêt de ce métier, vous levez le matin et vous voyez, aujourd'hui, je suis de repos, aujourd'hui, à la radio, donc c'est sympa. Cet après-midi, on a encore d'autres occupations et puis la journée, c'est jamais fini. Mais grosso modo, c'est une journée qui est sur différents principes. Je suis responsable des services, donc je m'occupe plus de gérer une équipe et dans le management. Par contre, les agents sont plus dans le cadre de leur intervention.
1: Est-ce qu'il y a des équipes de nuit ?
13: Alors à Villers-Cotterêts, nous n'avons pas d'équipe de nuit. C'est une décision du maire, mais c'est possible, ça a déjà eu lieu. On peut faire des équipes de soirée quand il y a un événement particulier. Vous voyez, quand vous êtes déjà venu par exemple à la fête de la musique. Donc là, on finit à 2h du matin. Donc là, évidemment, on se doit d'être là jusqu'à la fin de la manifestation sportive ou culturelle.
3: Faut-il avoir le permis ?
13: Oui, avoir le permis est une obligation, effectivement. Oui, oui, tout à fait.
3: Quelle a été l'intervention la plus difficile de votre carrière ?
13: J'en ai plusieurs, parce que j'ai passé de policier municipal depuis plus de 20 ans, effectivement, donc dans la région parisienne où la délinquance est un petit peu différente. Voilà, avec des personnes qui ont été armées en face de moi, ou qu'il a fallu désarmer. Ou alors des interventions où malheureusement il y a un décès, et puis on est les primo-intervenants sur un décès, donc c'est difficile à vivre. C'est une personne qui s'est suicidée, qui s'est jetée du sixième étage, c'est ce que j'ai connu la première nuit où j'ai commencé ma carrière.
11: Je viens de la région parisienne, donc j'ai vu tout cas de figure, notamment décès, homicide. Ce qui m'a aussi frappé, c'est les parents qui se déchirent pour la garde des enfants à la sortie d'une école. Et ça, c'est pas facile à gérer. Il faut avoir du cran et il faut savoir protéger les enfants. C'est pour ça aussi que je fais ce métier. Même si vous faites des bêtises, si je vous gronde, si je vous fais un petit peu de répression, je suis quand même à l'écoute. Et je pense que la population de Villers-Cotterêts le reconnaît. Donc le moindre souci, n'hésitez pas.
1: Quelle était votre plus grande fierté dans ce métier ?
11: Ma fierté, c'est la reconnaissance de la population, de ma hiérarchie bien évidemment, et de mes enfants, notamment une qui a suivi mes traces, puisque maintenant elle est policière municipale en Ile-de-France.
13: Écoutez, c'est ce que je voulais faire comme métier depuis toujours, hein. Être au service de la population, assurer la sécurité des personnes et des biens, donc c'est ce que je fais au quotidien. J'ai été vraiment sur le terrain pendant des années, notamment de nuit, et j'ai voulu franchir un nouveau cap avec une vision différente du métier en tant qu'encadrant, et puis diriger une équipe, et c'est plus ma voie professionnelle.
3: Quelle qualité faut-il pour être un bon policier ?
13: Beaucoup de qualité, peut-être aussi un peu de défaut, hein, parce qu'on n'est pas parfait, évidemment. En qualité, je dirais peut-être la disponibilité, la passion du métier, le dévouement et puis l'implication personnelle.
3: Que veut dire implication personnelle ?
13: Ça veut dire qu'il faut toujours être proche d'intervention, il faut être disponible, il faut être impliqué dans ce qu'on fait et puis motivé.
3: Comment gérez-vous les situations dangereuses ?
13: Eh bien, écoutez, on a un métier où on est extrêmement bien formé. Vous avez pu vous rendre compte, nous sommes armés ici, donc on a une formation d'armement qui est quand même indispensable et nécessaire, qui est très poussée en police municipale. Le fait justement de faire des formations soutenues aide à être performant au quotidien.
3: Pourquoi ne pas avoir choisi la gendarmerie ?
13: Écoutez, moi j'ai passé plusieurs concours. J'ai eu la chance d'être reçu pratiquement aux trois que j'ai passés, donc que ce soit en police nationale, police municipale et puis à la ferroviaire. Et j'ai été reçu aux trois. Ma vocation première, c'était dans la police municipale. Je n'ai pas choisi d'être aussi gendarme non plus, mais voilà, c'est peut-être parce que j'avais déjà fait un passage en tant que militaire pour mon service national et puis je voulais voir autre chose.
1: Quel équipement vous utilisez le plus en service ?
11: Tout dépend de l'intervention. J'ai différents matériels. Donc, comme vous avez pu voir, j'ai un équipement assez important au niveau de la ceinture. J'ai mon arme létale, j'ai mes menottes. J'ai un GVE, un téléphone, ni plus ni moins. Et avec ça, on peut relever les infractions au code de la route ou pour des nuisances, par exemple, s'il y a un tapage chez une personne avec ce téléphone-là, ben, je peux relever des infractions, c'est plus par papier. J'ai mon stylo, mon petit carnet. Mais j'ai une grande mémoire et cette mémoire ne me fait pas défaut puisque je sais reconnaître les gens et je la fais travailler cette mémoire et c'est très important.
5: Comment gérez-vous ce stress ?
11: Le stress, on en a tous. Vous, je pense qu'aujourd'hui, vous en avez un petit peu, mais ça va bien se passer. On est là dans la détente. Hein, on est là pour échanger, ce qui est très important. Effectivement, quand on part sur une inter, on ne sait pas trop exactement sur quoi on va tomber. Quand on a l'habitude de travailler avec ses collègues, on sait où l'autre collègue va pouvoir se placer. Il y a une cohésion et avec cette cohésion, du coup, le stress retombe. Des fois, on n'a pas besoin de parler, on se regarde et juste un petit regard et on comprend si la personne ou pas elle est stressée. Il faut être droit, être... Faut pas être trop sûr sur les interventions parce que des fois il peut y avoir des couacs. Donc on gère au quotidien le stress.
3: Que veut dire couac ?
11: Une petite difficulté, quelque chose qui vient, un petit grain de sable qui vient se mettre dans la petite roue, qui va gêner et il va falloir gérer cet instant T.
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3: Est-ce que ça vous est déjà arrivé, par exemple, vous faire taper par une personne qui venait pas de la police ?
11: Dernièrement, j'ai fait l'objet d'une personne un petit peu virulente. Elle a tenté de me mettre un coup de tête. Je l'ai évité avec ma main, j'ai réussi à me pousser. Cette personne en a fait les frais. La justice a... a fait ce qu'il fallait.
13: Oui, oui, effectivement, on est souvent soumis à des agressions, que ce soit voilà, verbales, mais surtout physiques. Donc oui, ça m'est arrivé évidemment récemment aussi, mais voilà, on prend les mesures qu'il faut, on est formé pour ça, on s'adapte. Et si votre rapport est bien rédigé, la justice ensuite fait ce qu'il faut.
3: Avez-vous déjà tiré avec votre arme létale ?
13: Alors, sorti l'arme fréquemment, oui, ça c'est certain. L'utiliser réellement et tirer, non, uniquement à l'entraînement. J'ai des collègues, oui, qui ont déjà subi ça et j'ai été témoin de scènes similaires. Donc, effectivement, j'en étais témoin et ça reste gravé, oui.
3: Que veut dire similaire ?
13: Similaire, ça veut dire identique.
1: C'est quoi une arme métal ?
13: Une arme est en métal, mais c'est une arme létale. Effectivement, une arme létale, donc ça veut dire c'est une arme qui est potentiellement peut aller jusqu'à la mort, voilà, qui est mortelle, qui peut tuer.
1: Est-ce que ça vous est déjà arrivé que, par exemple, une personne vole votre arme, par exemple ?
13: Non, l'arme létale, il y a une sécurité qui est bien positionnée, on a un matériel qui est quand même performant, et voilà, si vous ne savez pas comment la retirer de son étui, ça n'est jamais arrivé, non. Effectivement, sur l'intervention, où il y a une chute au sol, l'arme peut être perdue, donc là, on peut être en difficulté, il peut y avoir des couacs, je le répète, mais c'est vrai que ça peut arriver. Personnellement, non.
3: Travaillez-vous souvent en équipe ?
13: Personnellement, j'ai un adjoint. Tous mes collaborateurs qui sont en dessous, on forme une grande équipe, toute proportion gardée, mais effectivement, tous ensemble, on forme une équipe, oui.
1: Quel est le plus grand défi pour la police aujourd'hui ?
13: Il n'y a pas de délinquance, zéro avenir. Maintenant, si on peut lutter un maximum contre la délinquance, eh ben, on fera tout pour y arriver.
3: Comment la police travaille-t-elle avec la population ?
13: Au quotidien, c'est surtout eux qui nous saisissent pour différentes interventions. Après, toutes les idées sont bonnes et peuvent partager des moments pour solutionner quelques problèmes. Ils seront les bienvenus.
5: Quelle technologie utilisez-vous dans votre travail ?
11: Ça va être notre matériel informatique. Nous, à Villers, en véhicule, on n'a pas le LAPI, système de reconnaissance de plaques, d'immatriculation, notre véhicule de service, notre rampe lumineuse. Nous avons nos vélos, ça c'est important. On a deux vélos en règle. On a des lumières, par exemple, des catadiopes. On met un casque. Parce que ça, c'est important. Et on respecte le code de la route, d'accord ? Et on fait des patrouilles pédestres. On arpente les rues de la ville à pied.
3: Est-il obligé de porter un casque en vélo ?
11: C'est obligatoire jusqu'à l'âge de 12 ans. Il faut le savoir. Mais c'est vivement conseillé. Pourquoi ?
1: Pour les chutes. Pour pas se blesser au crâne, par exemple, si on tombe.
11: Effectivement. Nous, avec Cyril, nous sommes cyclistes. On a fait de la compétition, on fait beaucoup de vélo. On met un casque, pourquoi ? Parce que quand on tombe, on peut taper le trottoir. Et qui c'est qui va gagner ? Bah, ça va être le trottoir. Donc si vous voulez avoir une tête encore bien faite, mettez un casque.
1: Ok.
5: Est-ce que votre métier a évolué ?
11: Effectivement, il va être amené à évoluer. Les compétences des policiers municipaux avec les nouvelles directives... risque de changer, donc on verra bien. On ne sait pas à quelle sauce on va être mangé. Avant, la police municipale, elle était reconnue comme pervenche parce qu'ils ne mettaient que des PV pour le stationnement. Et maintenant, on est les primo intervenants sur pas mal d'interventions. C'est-à-dire que la gendarmerie ou la police nationale ont tellement un territoire assez vaste qu'ils ne peuvent pas intervenir dans l'instant T, alors que les villes qui ont une police municipale, on fait appel à elles et on est les primo-intervenants. Dans le quart d'heure qui est là, si les effectifs sont présents, on intervient.
3: Que veut dire prévenant-intervenant ?
11: Alors, primo-intervenant, ça veut dire qu'on intervient les premiers. On arrive avant la gendarmerie nationale ou la police nationale. Tout dépend sur quel territoire on travaille.
1: Votre travail a-t-il un impact sur votre vie personnelle ?
13: Oui, comme beaucoup de métiers, mais particulièrement celui de policier municipal ou de gendarme, effectivement. Je ne veux pas dire qu'il y a beaucoup de cas de divorce, mais ça en fait partie. Donc, moralement, c'est jamais simple. Il faut que la famille prenne ça en considération. On est toujours en horaire décalé, de jour, de nuit, avec des interventions où vous n'êtes pas comme à l'usine avec une carte magnétique, il faut sortir à telle heure. Nous, s'il y a une intervention en cours, eh ben, on doit la finir, quoi qu'il arrive. Et puis après, il n'y a pas que le terrain, il y a la partie administrative. Ça peut effectivement gêner le quotidien familial.
1: Est-ce qu'il y a des gens qui vous ont déjà reconnu hors de votre service ?
13: Tu me parles de ça, ça veut dire qu'on peut être suivi et éventuellement menacé. Donc oui, effectivement, donc on fait souvent le choix en tant que policier de ne pas habiter sur le lieu où on travaille. C'est même indispensable. Moi, je change même de département. C'est un choix. C'est déjà arrivé avec des menaces et portées à exécution. J'ai eu un véhicule qui a été incendié, les pneus crevés, voilà, c'est déjà arrivé, oui.
3: Que direz-vous à quelqu'un qui veut devenir policier ?
13: C'est vrai que c'est une bonne question, parce que c'est l'avenir, et puis c'est la relève surtout. Bon, j'ai encore 15 ans de carrière. J'ai des enfants, donc je leur ai déjà motivé à faire ce métier-là. Bon, ils veulent pas, bon, c'est un choix, mais il faut prendre en considération que c'est un métier pas simple, avec décalage horaire, l'adrénaline, les choses à gérer qui sont pas simples, le quotient familial, enfin, il y a beaucoup de choses.
3: Pensez-vous que l'image de la police et de la société a changé ?
13: Je dirais que c'est en fonction de la temporalité, parce que la police, des fois, on l'applaudit, puis le lendemain, on lui crache dessus. Donc, c'est jamais simple.
3: Êtes-vous pour ou contre la caméra portable ?
13: Nous, on a des caméras piétons, qui, effectivement, est un système qui est très utile. Ça permet de dégonfler certaines interventions un petit peu houleuses. On peut subir une agression, donc ça permet de redescendre, effectivement, la température et de calmer une intervention qui, potentiellement, va finir au sol.
3: Que veut dire temporalité ?
13: La temporalité, donc, ça vient du mot « temps ». C'est une notion de durée, donc la temporalité, c'est ça.
3: Est-ce que quand vous n'êtes pas en service, vous vous entraînez dans des sports de combat ?
13: Nous, on dispense déjà d'activités sportives au sein du service. Comme on n'en a jamais assez, et bien on en fait dehors. Donc moi, c'est mon cas. Voilà, je suis passionné par le triathlon, donc effectivement, je nage, je cours, je fais de la course à pied fréquemment, et beaucoup de vélo. Donc ça entretient la machine. Et puis, c'est une passion. Voilà, donc je voulais faire un peu de sport pendant mon métier. Donc c'est ce qui se passe. Donc l'entretien, c'est hyper important dans notre métier. Donc effectivement, je pratique beaucoup. De sport de combat, j'en ai fait un peu. Bon, on n'a pas le temps non plus de tout faire, mais effectivement, ça en fait partie.
11: Je fais un peu de sport au niveau musculature. J'ai fait du vélo. Là, je vais reprendre. Je faisais de la compétition. Suite à des soucis de santé, j'ai dû arrêter. Mais je vais reprendre tout doucement. Et sinon, je suis bénévole, intervenante départementale de sécurité routière. Je suis là pour sensibiliser les jeunes en matière d'accidents sur la route. Je travaille avec la préfecture de Laon. Miss Sécurité Routière à Villers-Cotterêts, c'est moi. Je suis très à cheval sur les jeunes qui ont moins de 14 ans, qui utilisent une trottinette électrique et qui est bien souvent pas assurée et qui utilisent les trottoirs ou qui sont à deux dessus et qui ne respectent pas le code de la route. Donc tous ces gens-là, ils ont affaire à moi.
3: Est-ce que vous avez fait un sport de combat ? Si oui, c'est quoi comme sport ?
11: Alors moi, oui, j'ai fait du judo.
13: Moi, de la boxe française.
3: Le temps de cette émission est écoulé. Nous remercions Isabelle et Cyril de nous avoir consacré cette émission. Merci, au revoir.
7: Merci.
3: Merci.
11: Merci. Merci. Merci à vous.
3: Pour moi, le métier de policier, c'est se battre contre les personnes qui font du mal.
1: Pour moi, le métier de policier, c'est de protéger les citoyens.
3: Pour moi, le métier de policier, c'est nous arrêter quand on fait des bêtises.
8: Pour moi, le métier de policier, c'est d'être courageux.
11: Pour moi, le métier de policière municipale, c'est protéger, servir et être à l'écoute.
13: Pour moi, le métier de policier municipal, c'est une vocation au service de la population.
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4: Avoir l'heure. Expression auriculaire ingérable en mode oral, car il s'agit avant toute chose de savoir de quelle heure on parle avant d'attribuer une quelconque signification à l'expression avoir l'heure. Dans notre langue française si riche, on répertorie 4 heures et 2 l'heure différents, identifiables uniquement par leur orthographe, 6 homophones qui risquent d'engendrer quelques quiproquos si l'on ne précise pas la façon dont ils doivent être écrits. Passons en revue les significations possibles. Avoir l'heure, L-E-U-2-R-E, c'est pour un chasseur ou pour un pêcheur posséder un appât artificiel utilisé pour la capture, mais aussi au sens large, tout moyen artificiel utilisé pour attirer ou tromper quelqu'un. Il peut prendre différentes significations dans des domaines très variés. Avoir l'heure, L-E-U-R ou L-E-U-R-S. Doivent être suivis d'un complément d'objet pour prendre un sens. Avoir leur aide à disposition. Avoir l'heure, E-U-R-E, doit être suivi d'un complément circonstanciel. Avoir l'heure qui coule près de chez moi. Habiter Évreux, c'est avoir l'heure comme département de résidence. Pour avoir l'heure, H-E-U-R-T, en raison de son H aspiré, l'article défini sous sa forme élidée ne convient pas. On doit donc dire avoir le heure, un heure ou les heures. En plus de son H aspiré, heure est un nom masculin dont le T final est muet. Ce nom peut désigner l'action de heurter ou le résultat de cette action. Il peut aussi signifier une opposition, un désaccord entre des personnes ou encore une discordance, un contraste fort entre des sons ou des couleurs. Avoir l'heure, H-E-U-R-E, ça permet de se situer dans le temps. Pour l'avoir, on dispose de précieux instruments, la montre, la pendule, l'horloge, le cadran solaire, sa porte, le rodateur, le smartphone et même l'importun à qui l'on n'a rien demandé. L'heure est une unité temporelle d'une durée de 60 minutes, mais aussi, entre autres, une période d'une telle durée, une unité de travail ou de salaire correspondant à cette durée, un moment précis d'une journée correspondant à une activité ou encore une période au cours d'une vie. Avoir l'heure nous rend susceptibles de la donner à la personne qui nous en fait la demande. Quand on a l'heure, on a le temps au présent, car si on l'a perdu ou s'il est devant soi, on n'est pas sûr d'être à la bonne heure. La bonne heure féminin peut nous conduire au bonheur masculin, pour nous amener finalement au dernier heure, H-E-U-R, celui dont mon auriculaire désirait vous entretenir aujourd'hui. L'expression « avoir l'heure de » signifie « avoir la chance de ». Avoir le bonheur de, avoir le plaisir de, faire bonne fortune. En principe, elle peut être suivie de n'importe quel verbe à l'infinitif. J'ai l'heure de connaître vos parents depuis plusieurs années. L'expression est un peu vieillie, mais survit toujours sous la forme négative. N'avoir pas l'heure de, n'avoir pas la chance de, je n'ai pas l'heure de lui plaire. L'heure H-E-U-R est un terme d'origine latine, ayant pour synonyme augure. Avoir l'heure, c'est donc être sous de bons augures, ce qui signifiait, dans son sens premier, avoir la chance de. Si on a l'heure sans eux, on a du pot, on se le garde. Pas question, comme l'heure avec eux, de le donner à n'importe qui. D'ailleurs, vous ne m'avez rien demandé. Vous avez vos conclusions, mes phalanges ont les leurs. Si vous avez l'heure d'être à l'heure, vous ne raterez pas votre train pour l'heure.
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6: Il est 19h.
7: 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Amis du jour, bonjour. La philosophie est une source de réflexion inépuisable. Nous en sommes aujourd'hui à notre 25e émission et on ne se lasse pas de découvrir à chaque fois de nouveaux philosophes capable de nous éclairer sur des notions aussi diverses que le temps, la chance, le rire ou le rêve. Aujourd'hui, j'ai fait appel à un éminent philosophe, spécialiste du droit et des droits. Évidemment, vous le connaissez tous, c'est Christian Barrault.
8: Bonsoir.
7: Alors, vous êtes philosophe et cartomancien de renom intercommunal.
8: Tout à fait.
7: Vous êtes un ancien avocat rayé du barreau pour entrave à magistrat dans une affaire de pot de vin frelaté.
8: Eh oui, je n'ai pas eu mon bon droit dans cette affaire, voyez-vous.
7: D'accord.
8: J'ai été rayé.
7: Et donc aujourd'hui, vous gagnez votre vie en conseil juridique, merdique, j'ai entendu.
8: Alors oui, je travaille pour des sociétés privées qui ont besoin de conseils juridiques, et des conseils juridiques pas toujours très clairs.
7: Et donc vous faites dans la voyance.
8: Je fais dans la voyance. Hein, et croyez-moi, il y a beaucoup d'hommes et de femmes très importants et importantes qui se réfèrent à la voyance. Autant qu'au droit.
9: Vous êtes un avocat pour les légumes.
8: Je vois que
7: pour
8: monsieur
7: les grosses
8: Guédon,
7: légumes. Les grosses légumes. Avant de prendre la parole, on ferait mieux de couper le micro de notre philosophe maison au départ. Alors, vous avez écrit « Seul à la barre » ou « Les déboires d'un avocat dérobé devant mère justice ».
8: Alors, dérobé, hein, dérobé. C'est un terme que j'ai inventé, donc qui n'a plus de robe.
7: Dérobé,
8: voilà,
7: qui n'a plus de robe.
8: Voilà.
7: D'accord.
8: Tout à fait.
7: Okay. Défroqué, quoi.
8: Défroqué.
7: En fait. Et vous avez écrit « L'avocat sans robe ».«
8: L'avocat sans robe ».
7: L'histoire d'une justice mise à nu.
8: Voilà.
7: Et tout ça aux éditions de La Balance.
8: Ça raconte un petit peu ma vie, je balance. Je balance.
7: Alors, comme à l'accoutumée, pour lui apporter la controverse ou la concorde, j'adore ce terme, hein, notre philosophe maison, élevé depuis l'âge de 8 ans dans les locaux de la radio, je veux parler d'Alibert Armand-Guédon.
9: Bonjour, bonjour chères auditrices, bonjour chers auditeurs, bonjour monsieur Barrault.
7: Alors, vous êtes professeur de philosophie égalitariste.
9: Tout à fait.
7: Grand maître de conférence à la faculté de pensée en Ille-et-Vilaine.
9: Toujours, oui.
7: Et vous avez écrit les livres « En politique, le respect du droit est-il ambidextre ?»«
9: Oui.
7: Les droits de l'homme sont-ils d'une bonne constitution ?» et « Les droits dans le mur ». Et tout ça aux éditions
9: Passe-droit.
7: Passe-droit, évidemment. Alors, le principe de l'émission ne change pas, c'est ce qui fait sa force et sa notoriété, hein, évidemment. Donc, trois questions. Je commence toujours par la première. Il n'y a pas de raison que ça change.
8: C'est judicieux.
7: Est-ce que l'égalité des droits, c'est le droit pour chacun d'être différent? On va donner la parole à M. Christian Barrault.
8: Eh bien, pour ma part, cher M. Baudricourt...
7: Votre part, pour ma part, vous dites?
8: Pour ma part.
7: Pour votre part de quoi?
8: Pour ma part à moi. Pour mon
7: c'est pas pour les autres, alors c'est pas pour les autres.
8: Je donne ma part aux autres, bien entendu, mais vont-ils être d'accord?

0: d'accord avec moi.
1: Ah oui, bon, sûrement pas. Je pense que M. Guédon ne sera pas d'accord. Mais bon.
0: Si M. est assez tarte. On ne va pas tarder à parler de soupe.
2: Il peut donner sa part.
0: Pardon. Je vois que ça commence très bien, n'est-ce pas? Donc oui, est-ce que je peux y aller?
1: Allez-y, allez-y.
0: Éventuellement,
1: allez-y, dans
0: votre... avez-vous encore une autre petite amusade?
1: Non,
0: très
1: allez-y,
0: fraîche,
1: allez-y. On va pas pouvoir rentrer dans le vif du sujet.
0: Oui. Pour ma part, voilà. Pas de tarte, mais ma part, à moi.
1: Oui, bien sûr.
0: De pensée.
1: Voilà, pour votre pensée, voilà.
0: Je vois trois questions dans votre question.
1: Ah ben non, c'est la première, celle-là. On verra la deuxième, la troisième après.
0: Laissez-moi développer. Je vois trois questions dans votre question. Vous ne m'écoutez pas, monsieur Baudricourt.
1: Si, mais...
0: Premièrement, qu'est-ce que l'égalité à première vue? Point d'interrogation. Deuxièmement, comment définir le droit en pratique? Point d'interrogation. Troisièmement, la différence va-t-elle dans le bon sens? Point d'interrogation. Et j'emploie ici l'égalité, hein, la pratique et la différence. Pour commencer, je sais que le temps qui nous est imparti dans votre émission nous est compté et qu'en somme, j'ai le droit de l'utiliser selon un principe d'égalité entre moi et Monsieur Guédon.
2: Guédon, merci.
0: Guédon, principe qui, si je me réfère à l'écoute en podcast de vos autres émissions, semble déjà un petit peu erroné car Monsieur Guédon, n'est-ce pas ?
2: Guédon,
0: gardant la parole de façon à ne laisser que peu de place aux autres invités et tentant par là... d'étaler une confiture philosophique sur la tartine des auditeurs les endormir.
2: C'est mon droit.
0: C'est votre droit.
1: C'est votre part. Monsieur Guédon, si vous interrompez tout le temps Monsieur Barrault, on ne va pas s'en sortir.
0: Trois questions pour moi. Je me raccroche donc à ma différence de mon point de vue, ainsi qu'à mon droit de vous répondre. Vous répondre avec, tenez-vous bien aveuglément à la barre de la justice, trois réponses en une, vous disais-je.
1: Ben oui, allez-y.
0: Premièrement, l'égalité... serait, à mon avis, telle la balance de la justice qui se retrouve en équilibre avec le poids du droit, du côté de la coupelle droite, de la balance, et la masse accusée posée, elle, sur la coupelle de gauche. Deuxièmement, le droit ou les droits en pratique seraient ce qu'indique cette même balance, dans la mesure où un résultat plus ou moins erroné, et je pèse mes mots, s'affiche au vu de la pesée. Troisièmement, la différence, donc, va dans le sens où si j'enlève le poids et la masse, la balance semble s'équilibrer de même que lorsqu'elle emportait le poids et la masse, idem. Pour conclure, l'égalité des droits ne fait pas la différence entre ce qui pèse lourd et semble léger, et ce qui semble léger mais pèse bien lourd. Soit le poids s'arrange avec la masse pour qu'un semblant d'équilibre nous donne ici une représentation du bon sens et du droit. Je pense que vous n'avez rien compris.
2: Ah bah
0: je
2: vois vos têtes. Faut s'accrocher au barreau. Hein.
0: Soit la masse et le poids ne s'entendent pas, donnant lieu alors à un équilibre... s'accrocher au barreau. Un équilibre penchant du côté du droit sans bon sens. Soit l'égalité des droits est donc une flèche entre deux coupelles d'une même balance qui nous indique que le poids des droits que nous portons sur nous est égal à la masse que nous lui apportons sur un plateau. Autrement dit, chacun peut être différent autant qu'il le souhaite. L'égalité des droits ne voit en cette différence que notre intention de nous défendre à la hauteur du poids de notre solvabilité.
1: Bien. Alors, monsieur Guédon, j'espère que vous n'êtes pas la masse et que vous allez faire le poids.
2: J'espère, parce que d'habitude, c'est moi qui embrouille l'auditeur.
1: Allez-y. Est-ce que l'égalité des droits, c'est le droit ?
0: Je vous ai écouté avant de venir et je voulais dépasser le maître.
1: Allez. Est-ce que l'égalité des droits, c'est le droit pour chacun d'être différent ?
2: Eh bien, monsieur Baudricourt, c'est en usant de mon bon droit de réponse que je vous répondrai de mon bon droit.
1: Ben oui.
2: C'est justement parce que chaque être humain sur cette terre est unique. Et parce que, quel que soit le drapeau qui nous gouverne, le Dieu que l'on prie, la terre qui nous vit naître ou le travail qui nous nourrit, nous sommes tous unanimement sur cette planète des êtres différents. Vous êtes d'accord avec moi? Et c'est parce que chacun d'entre nous est différent que nous sommes tous humainement soumis à l'égalité des droits pour chacun. Et cette égalité des droits nous donne le droit fondamental d'être différent.
0: Il y en a qui sont quand même plus différents que d'autres.
2: Oui, mais on n'est pas plus différents, c'est une différence, c'est tout. Là. Une différence, c'est une différence.
1: Il y en a qui ont plus de droits que d'autres aussi.
2: Mais on y reviendra. Mais attention, d'accord. Quand je parle d'être différent, justement, c'est d'être des êtres différents de par la nature humaine de la vie. Je ne parle pas Je ne parle pas de la différence sociale, qui en aucun cas ne devrait et ne doit pas prévaloir sur la différence humaine quant à l'exercice de l'égalité des droits. Hélas, il est un fait, malheureusement prouvé et attesté, que beaucoup de personnalités socialement établies dans des fonctions hiérarchiques et notabilisées de la République, des arts et du privé, abusent en regard de la société qui les a mises en place d'un droit de cuissage social vis-à-vis de cette institution fondamentale qui est l'égalité des droits, qu'ils bafouent sans vergogne et sans respect pour le reste du peuple. Oui, oui, je dis, quelles que soient nos différences, l'égalité des droits nous donne le droit d'être différents, à la condition sine qua non que cette différence ne porte pas préjudice à la différence des autres et vice-versa. La vie, cher monsieur Baudricourt, la vie nous impose le droit humain d'être unis par nos différences. Car aucune de nos différences n'est
1: ça,
2: moins...
1: C'est bien ça, hein.
0: C'est beau.
1: Ça, c'est beau, ça. Être unis par nos différences.
0: C'est beau, ça brille, on va dire.
1: C'est beau. Oui, oui, franchement, c'est je ne sais pas chez qui vous l'avez copié, mais...
2: Non, non, c'est de moi. J'aime bien écrire des belles choses.
1: Allez-y.
2: Bon, alors, du coup, vous m'avez interrompu, oui. Donc, la vie nous impose le droit humain d'être unis par nos différences. Car aucune de nos différences n'est moins bien ou meilleure qu'une autre. Et là aussi, je dis attention.
1: Attention.
2: Je parle des différences humaines, je ne parle pas des différences idéologiques, dont certains conspuent toute notion d'humanité, et donc d'égalité des droits, comme le droit à la différence. Et là, je pense, par exemple, à tous les fachos ultra-cons de droite et ultra-cons de gauche. Je le pense, et j'ai le droit de le dire. Ce que je ne pourrais pas faire dans leur monde où la différence n'est pas un état de droit ni d'égalité, dans leur monde où aucun droit de liberté n'existe. Car les droits n'ont pas droit d'avoir droit chez les fachos, des droits comme la liberté et la différence.
1: Bien, c'est clair.
0: C'est clair, mais enfin il n'y a pas tellement de fascistes à gauche, monsieur Guedon.
2: Alors, dès qu'on est extrême en politique, on est facho. Hein. Les fachos de gauche, ça existe.
0: Alors, vous allez trop loin, monsieur.
1: Passons à la deuxième question.
2: On s'étonne de rien depuis qu'il y a, un parti d'extrême droite à Israël.
0: C'est vrai.
1: Monsieur Guédon, passons à la deuxième question.
2: Oui, passons.
1: C'est une émission de philosophie, pas de politique.
2: Ah non,
0: c'est vrai.
2: Je tiens à préciser que la politique est une philosophie. Tout est philosophie dans la vie. D'accord. C'est ça la force de la philosophie.
1: Allez,
2: tout est politique.
0: Même le saucisson.
1: On y va sur la deuxième question.
0: On y va.
2: Oui, on y va.
1: Est-ce que l'on a toutes et tous droit au même droit? Allez, monsieur le barreau.
0: Eh bien, dans l'absolu, j'entends par là sans tenir compte des conditions, des circonstances, ou encore sans amener à notre conversation la moindre comparaison, je dirais oui. Mais, ce n'est pas celui de la chèvre, hein. Mais bien la conjonction marquant une opposition, je dirais oui, mais non.
1: C'est normand, ça.
0: C'est normand.
1: Ça sent le normand à plein.
0: Je vais m'expliquer pourquoi, justement. Pourquoi, je l'ai noté, hein, pourquoi.
2: Pourquoi?
0: Eh bien, parce que nous sommes dans une société avec des classes sociales. Ah. Classes sociales que le trop peu et le trop plein séparent. Quand on doit faire valoir ses droits... On entre alors dans un système de défense, nous sommes d'accord. Dans ce système de défense, l'on vous dit que nul n'est censé ignorer la loi. Donc, c'est droit. Effectivement, si vous n'avez rien de prévu pendant les 5 prochaines années, vous pouvez peut-être devenir expert en la matière. Mais dans la plupart des cas, ce n'est pas le cas. Vous êtes donc face à vos droits, les deux pieds dans le caca. Il vous faudra un avocat. Car pour faire valoir vos droits, il vous faut d'abord un bon système de défense. Mais celui-ci coûte cher, très cher, trop cher. Donc, mal défendu, excusez-moi de l'expression, vous l'avez déjà... Vous l'avez déjà dans le cul. Bon. D'accord. Vous risquez gros, très gros, énorme, dirais-je. Car en effet, une loi ne s'arrête pas à sa propre règle de la loi. Elle peut faire appel à d'autres lois pour contrer celle-là, annulant celle-ci et ainsi de suite en cherchant le dernier mot de la fin de celui ou celle qui, mal défendu, sera déclaré perdu, évidemment. C'est pourquoi, parfois, on voit des salauds avérés s'en tirer et des gens bien se faire tondre à l'ombre de la loi. Les droits, déjà ça se complique, sont obsessionnellement faits, nous dit-on, pour le bien d'une société dite civilisée. Pourtant, Parfois, ils ne sont que le mince reflet dans la glace, se reflétant dans le miroir de la justice. Voici comment je vois nos droits.
2: C'est beau, ai-je répondu cette fois?
1: C'est une partie quand même des droits, parce qu'on a besoin d'un avocat pour faire valoir ses droits.
2: Il n'y a pas que le droit du travail,
1: le droit d'être en bonne santé, par exemple. Vous n'en parlez pas.
0: J'en ai pas parlé, mais c'est un droit quand même.
2: Oui, c'est un droit.
0: Et vous savez que vous pouvez prendre un avocat même pour cela.
1: C'est pas en mangeant un avocat qu'on va être en bonne santé.
0: Voilà. Alors là, vous n'élevez pas le discours, excusez-moi. Si c'est pour me dire qu'en prenant.
2: Une question importante, est-ce que les anthropophages mangent des avocats?
0: Bon, alors, monsieur Guédon, répondez-moi à la question.
1: Est-ce qu'on a toutes et tous droit au même droit?
2: Eh bien, sans aucune tergiversation, ni user de procédés dilatoires, je dirais que ma réponse sera brève. Mais néanmoins concise, sans être éludée, ni même esquivée, mais tout en se préservant de tout pharisiaïsme et autres paplardises, pouvant dénaturer la nature même de sa sincérité absolue au service d'une vérité authentique.
0: C'est d'une brièveté
2: mais
0: incroyable.
2: Mais néanmoins intransigeance, par la sentence même de son unique vocable, symbole de la certitude profonde de mon opinion, personnifiée par le tranchant péremptoire de ces trois voyelles assemblées, pour permettre de ma part une réponse sans détour, brève et lapidaire, oui.
0: On ne sait plus à quoi.
2: Nous avons toutes et tous droit au même droit. Au droit naturel, au droit objectif et constitutionnel, au droit légitime de vivre libre et heureux, au droit de s'exprimer, au droit de l'égalité des droits civiques. Et je tiens à saluer là, cher monsieur Baudricourt, la nuance pertinente de votre question.
1: Mais bien sûr, mais il n'y a que ça, il n'y a que des questions pertinentes.
2: Hein. Car au lieu de nous demander tout simplement « est-ce que l'on a tous droit au même droit ?», vous avez formulé votre question en évitant la généralisation des genres et en employant avec raison le pronom « toutes » dans votre énoncé, ce qui est important.
1: Bien sûr.
2: Car « toutes » souligne la communauté des femmes qui ont longtemps souffert d'un manque de reconnaissance dans leurs droits humains et civiques de la part des hommes. Hélas, cette ostracisation des droits légitimes des femmes demeure encore de nos jours le fait de certains hommes atteints du syndrome de la testostérone hypertrophiée et qui ne sont à un mot, quelle que soit leur situation sociale, que des minables. Autre fait concernant la négation du droit individuel, naturel et civique pour tous, par certains, et là je tiens à faire remarquer, cher monsieur Baudricourt, l'humour noir philosophique émanant de la liberté de jouir de ses droits.
1: J'ai remarqué.
2: En effet, démocratiquement, parmi les droits naturels et civiques, le droit d'expression permet aussi à tous les partis fascistes de droite et de gauche d'exprimer leurs idées répugnantes et de condamner à mort par ces idées le droit à la liberté d'expression, le droit à la différence de chacun et de condamner par là même l'état de démocratie qui justement leur permet de pouvoir malheureusement s'exprimer. Alors ils ont beau leurrer... ils ont beau leurrer leurs électeurs inconscients, un facho reste un facho. Bien sûr, j'aimerais en tant que philosophe leur faire prendre conscience de leurs bêtises à ces crétins dégénérés. Mais attention, là, n'en déplaise aux hypocrites du politiquement correct, le groupe nominal crétin dégénéré n'est pas une insulte, mais une constatation, un état de fait scientifiquement prouvé à leur encontre. Donc, disais-je, j'aimerais en tant que philosophe faire prendre conscience à ces crétins dégénérés de l'inintelligence profonde de leurs idées nauséabondes. Mais hélas, scientifiquement, il est aussi prouvé qu'ils n'ont pas d'intelligence et donc pas de conscience pour pouvoir accepter comme de vrais humains que nous avons tous et toutes dans le monde droit au même droit.
1: Si ils n'ont pas d'intelligence, vous dites, à partir du moment où on n'a pas d'intelligence, on ne peut pas avoir de débilité. Parce que c'est une comparaison entre...
2: Oui, oui.
1: Alors, si on n'a pas d'intelligence,
2: ils ont pas
1: par définition, alors, on ne peut pas avoir de débilité.
2: Alors, ils ont une intelligence...
0: Ils ont une intelligence
2: de crétin, ce qui veut dire qu'ils ont une intelligence qui n'a pas d'intelligence. Une non-intelligence.
0: On essaye de faire une pirouette. Il met un coup de talon dans le fond de la piscine.
2: On essaye une pirouette. Voilà, c'est...
1: Allez, passons à la troisième question.
2: Est-ce
1: que c'est aux hommes de droit de s'occuper des droits de l'homme? Vaste question, monsieur Barreau.
0: Vaste question.
1: Allez.
2: Une question qui date de 1789.
1: Non, même d'avant.
0: Ah même bon. D'avant.
1: Même d'avant. Même d'avant. Les cavernes.
0: D'ailleurs, je vais en parler.
1: Bien sûr.
0: Je vais en parler.
2: Les cavernes.
0: Oui, et également des femmes. Je vais vous rejoindre sur cette question féminine. Vous allez voir.
1: Mais restez à bonne place. C'est pas peine de le rejoindre. Pour le moment.
2: Ouais,
1: on verra après l'émission.
0: Je l'ai bien en face. Vraisemblablement, et ce depuis le berceau de l'humanité.
1: Mais bien sûr. Voilà. Très bien, très bien.
0: Depuis ses premiers juges en peau de bête, rampant à même le sol vers ce promontoire d'où ils frappent de leur gourdin à la pierre à faire taire l'Assemblée.
1: Vous avez compris, monsieur Guédon ?
2: Oui, oui,
1: depuis la Révolution.
2: J'ai compris, oui.
0: C'est exactement ce qui se passe en surface. Des êtres humains élus pour leur savoir et ayant étudié la question du droit, des droits, s'occupant des droits de l'homme. La femme n'arrivant dans l'équation que bien plus tard. Comme ça, dit au passage. Mais ne dit-on pas toujours les droits de l'homme quand on pourrait dire les droits des êtres humains? Comme ça, au passage.
2: Ça fait deux passages.
0: Ah oui. Et deux passages, c'est toujours moins que la patrouille de France un 14 juillet. Comme ça, au passage. Mais car où est donc passé le juge Ornicard? On peut le constater, les droits de l'homme sont sans arrêt bafoués par, n'ayons pas peur du mot, le pouvoir. Et le pouvoir a plusieurs têtes. C'est une hydre.
2: Ah oui.
0: Une hydre. Animal légendaire et visqueux, ayant eu autrefois plusieurs têtes, il possède aujourd'hui plusieurs portefeuilles. Je vous parle ici de ceux-là même qui, bien au-dessus des lois, font. Tout au moins pour un temps. Quand les temps changent, ils tombent et sont remplacés par d'autres. Que nous laissons s'installer, sourire aux lèvres, gercés de nos cœurs flétris, partant de lassitude et de servitude volontaire. Comme il est étrange de constater que ces hommes, ces femmes, que l'on nomme hommes de droit, soient également les représentants d'un monde qui va de travers. Ont-ils vraiment le pouvoir de changer les choses? Penchent-ils du bon côté de la balance de la justice? Sont-ils du côté du pouvoir? Font-ils un choix? Ont-ils le choix? Deviennent-ils leur propre choix? Eh bien, je ne le sais pas. Ce que je sais, en revanche, c'est que la somme des droits communs ne s'applique pas à l'homme en particulier. On pourrait appeler ça les droits du vivant, de tous les êtres vivants, l'appeler « anima numalité ». Mais par-dessus tout, les droits de cet « anima numalité », comme on pourrait l'appeler, devront, et c'est impératif si un jour ils existent, s'appliquer parce que ça nous changerait.
1: Bien.
2: Eh bien, bien. J'approuve ça, totalement, monsieur Barreau. J'approuve parce que vous m'avez rejoint sans le savoir. Vous m'avez rejoint dans mon attitude philosophique.
1: Oui, chers auditeurs.
0: Les grands esprits se rencontrent.
1: Chers auditeurs, vous comprenez.
2: On n'est pas tous grands.
0: Hein. Les petites voix ça.
1: Permettez que je mène un peu le débat.
2: Oui,
1: chers auditeurs, vous comprenez pourquoi j'ai fait venir ce soir un éminent spécialiste. Des droits et du droit. Là, je ne regrette pas d'avoir fait venir M. Christian Barreau.
0: Tout à
1: là,
0: fait.
1: Tout est limpide et on comprend tout. Essayez, M. Guédon, de lui donner la réponse.
2: Et bien,
1: la concorde.
2: C'est la concorde, carrément.
1: Allez,
2: et je vais même évoquer les droits de la santé, puisque vous
1: allez,
2: en
1: avez
2: parlé
1: tout à l'heure.
2: Eh bien, cher M. Baudricourt, si nous acceptons dans cette question qu'un homme de droit est une personne ayant une profession dans l'accomplissement de la justice, alors je dirais, dans un premier temps, oui. Car il convient aux hommes de loi, aux hommes de droit, de par leur fonction, de veiller, protéger et faire valoir par tous le respect et la mise en œuvre des droits universels de l'homme face à son existence. Les auditeurs, qui ont le droit d'assumer leur part de féminité, et les auditrices, qui sont un droit d'intelligence pour la race des hommes, auront tout de suite compris aussi que les hommes de droit qui sont en premier lieu des hommes et des femmes sont aussi des humains. Et je crois que le devoir de préserver et de faire à ce que s'accomplisse pleinement et sans entrave l'exercice des droits universels de l'homme échoit à chacun de tous les êtres humains vivant sur notre planète. Car cet acte envers nos droits est une dette, un tribut que chaque être humain se doit de payer à notre humaine condition. D'ailleurs aujourd'hui, et là je rejoins monsieur Barreau de Chaise, d'ailleurs aujourd'hui, nous devrions ne plus dire les droits de l'homme, même si dans l'appellation susdit, le mot homme personnifie l'homme dans toute l'humanité, de tous les sexes et de toutes les races. Nous devrions dire plutôt les droits universels de l'humain. Car tout être humain sur Terre, par son attitude, ses sentiments, sa bienveillance, sa tolérance, et quelle que soit sa condition sociale, qu'il soit gardien de chèvre ou avocat, dame pipi ou président, se doit de faire tout ce qu'il peut, et mieux encore, pour que se dispense sur notre planète et dans toute sa plénitude les droits universels de l'humain. Mais la question, mais est-ce que les droits de l'homme sont-ils vraiment préservés par ceux qui, de par leur fonction sociale, ont le devoir moral de veiller à leur légitime exécution ? Prenons un exemple. Dans un pays gouverné par une république démocratique, terre de prédilection pour l'épanouissement des droits de l'homme, le chef d'État et son gouvernement, représentants constitutionnels de la justice et de la loi, sont les garants de la mise en œuvre sans défaut des droits universels de l'homme dans le pays qu'ils gouvernent. Alors, que dire, que comprendre lorsque dans ce même pays, certains droits comme le droit au travail se voit malmené par les gouvernements successifs qui mettent un poids d'honneur à stimuler les statistiques exponentielles du chômage. Quand les petites retraites et les indigents de plus en plus nombreux sont ignorés par le droit à un niveau de vie suffisant. Que face au désert médical, le droit à la santé semble être seulement préservé pour le ministre de la Santé, du président et de ses acolytes. Que le droit d'être à l'abri de la faim ne se pratique que si vous avez les moyens de le payer. Et dans les droits de l'homme, que l'article 2 des droits de l'homme qui stipule « Le but de toute association politique est la conservation des droits naturels et imprescriptibles de l'homme. » Que ce droit, que cet article ne soit pas admis par certains partis politiques très extrêmes qui s'octroient le droit de vouloir gouverner un pays où ils bafouent par leur doctrine les valeurs comme liberté, égalité et fraternité. Oui, aujourd'hui, l'on peut penser que les droits de l'homme sont en voie de disparition et il convient à chaque être humain d'être vigilant et d'entrer en résistance pour que demeure au travers des droits de l'homme la dignité de notre humaine condition.
3: Eh bien voilà, c'est clair quand même.
0: Il m'est apparu comme un homme sérieux.
3: Mais on a parlé des droits de l'humanité, incroyable. Plutôt que des droits de l'homme.
2: On a parlé des droits. Alors moi j'ai consulté les droits de l'homme universels droits de l'homme qui ont été édités en 1789. On rencontre, et aucun de ces droits, même dans les pays
3: et là,
2: démocratiques,
3: on n'a pas élargi aux droits aussi des animaux.
0: Ah bah si, puisque moi, vous ne m'avez
3: monsieur,
0: pas écouté.
3: Monsieur Guédon,
0: il m'a suivi à moitié.
3: Il reste 2 minutes. Peut-être une petite question subsidiaire. 3 minutes.
2: Elle m'a fait signe,
3: elle a fait clochette. Est-ce que les hommes droits sont rigides ?
2: Je dirais non.
3: Où est-ce qu'on peut être souple quand on est un homme droit ?
2: Justement, quand on est un homme droit,
3: on peut être souple.
2: On est souple de par une mentalité. Un homme droit, c'est un homme honnête. Et un homme droit, honnête, reconnaît que toute justice, tout droit se trouve dans la nuance. Chacun, chaque homme, chaque être humain sur Terre est différent justement des autres. Et donc, on ne peut pas avoir une approche générale d'un droit pour un seul homme. Mais donc, un homme droit doit être souple. Donc, un homme droit n'est pas rigide. Bon, voilà.
3: Délayez un peu, là.
2: Non, je ne délaye pas. La philosophie, je ne se délaye pas.
3: Monsieur Barreau.
2: Elle se monte en neige.
0: Eh bien, moi, je dirais tout le contraire.
3: Allez-y.
0: Je dirais tout le contraire. Un homme droit se doit d'être rigide. Car s'il n'est pas rigide...
3: Oui, il commence à se compromettre. C'est ça,
0: il commence à se compromettre.
3: Ah, bah oui, moi, je comprends mieux ça.
0: C'est un paillasson.
3: Monsieur Barreau.
0: On s'essuie les pieds sur le droit. Non, un homme droit se doit d'être rigide et de tenir les droits. Oui, c'est son boulot, monsieur Guédon.
2: Tout à fait, mais le droit humain...
3: Ah,
2: le
3: tout
2: droit
3: à fait, vous changez d'idée, alors.
2: Non, il a... ça, c'est le droit...
0: Vous introduisez la mollesse.
2: Le droit vis-à-vis... Non. Alors, j'introduis pas la mollesse. J'introduis...
0: L'œuf mollet.
3: Vous tournez la mollesse.
2: Non, j'introduis pas la mollesse dans mon discours. Non, j'introduis l'humanité dans le droit humain.
0: Eh bien, pour arriver à cette humanité, il faut un peu de rigidité. Il faut tenir la barre.
2: Il faut de la rigidité en tenant compte de notre humanité.
0: Vous êtes mou.
3: Oh, de la rigidité dans l'humanité.
2: Tout à fait. Il faut tenir compte.
3: C'est...
2: Ouais. Mais alors, quand vous avez évoqué le droit des animaux, je me permets qu'il est actuellement très difficile dans le monde que l'on vit de mettre un point d'honneur à ce que les droits humains sont acceptés par tous les pays. Alors, si mettons les droits des animaux, laissez-les vivre naturellement. Les animaux sont moins bêtes que les humains. Laissez-les vivre naturellement. Ils n'ont pas besoin qu'on leur dise. On n'a pas besoin de dire aux animaux ce qu'ils vont faire.
4: La rigidité derrière la mollesse.
2: Monsieur Baudricourt a le syndrome Bardot, là.
1: Non, mais monsieur Guédon, il y a des gens qui ont des vies de chiens.
2: Tout à fait.
4: Ah oui, c'est vrai.
2: C'est vrai qu'il y a des gens qui ont des vies de chiens.
1: Eh ben voilà. Merci, monsieur Baron.
2: Merci bon, pour monsieur cette Guédon, ouverture d'esprit.
1: Eh ben, on se retrouve le mois prochain.
2: Bonsoir à tous les auditeurs et toutes les auditrices. Bonsoir, et à pas monsieur Baudric, monsieur Baron. Hein.
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1: Ouais, c'est une chanson que je vais chanter maintenant, c'est une chanson de Fréhel, la grande Fréhel. Et c'est une chanson qu'elle aurait pu, à la limite, chanter pour moi si elle m'avait connu, mais elle ne m'a pas connu. C'est une chanson qui s'appelle « Tel qu'il est ».

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0: Merci, mais en fait, c'est des conneries, c'est même pas vrai. Si elle m'aurait connue, serait elle vivante, enfin quand elle était vivante, quand elle était pas morte, quoi, de son vivante, si elle m'avait connue moi vivant, mais j'étais pas né, si je me fais bien comprendre, elle aurait pas chanté du tout cette chanson-là pour moi. Elle aurait chanté celle que je vais chanter maintenant, qui s'appelle...
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d'aujourd'hui le départ de la 12e étape qui nous amènera de Montreuil à Memphis, Tennessee. Une étape de 7315 km 426, un parcours accidenté qui contiendra quand même quelques difficultés. Cette étape va traverser la France et surtout l'océan Atlantique. Le favori étant bien entendu Jésus-Christ de l'équipe des Saints d'Holly Parton, spécialiste du regonflage de leurs propres pneumatiques.

disait Dracula, roulons un tombeau ouvert et après on verra. Il rentre dans Memphis à 70 km/h et passe comme une horde devant Sonny Kansas avant d'attaquer un long faux plat hostile qui emmènera le long serpent des coureurs sur la route de Nashville.

0: bâtard, ça roule à 800 km à l'heure. Jésus-Christ passe la ligne, il a les bras en croix, mais il est déclassé, le ralenti montrera qu'il a tiré le maillot de bain d'un joli coureur romain. Il est puni, on le clouera dès demain.
1: Très sept.

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Sur des plages étendues, une émission de RVM proposée par Jean-François pour prendre le temps d'écouter de la musique. Pour commencer cette émission, je vous propose Lady Fantasy qui nous permet de retrouver le groupe de rock progressif anglais Camel.

Retour au rock progressif sur Radio Valmont-Lucien avec le guitariste Steve Hackett qui, après avoir quitté le groupe Genesis, s'est lancé dans une carrière solo. Écoutons Shadows of the Hierophant, issu de l'album Voyage of the Acolyte, sorti en 1975.

Un petit tour en Allemagne maintenant, avec le trio Elf, fondé en 2005 par le pianiste Walter Lang, avec Gerwin Eisenhower à la batterie et Sven Faller à la basse. Écoutons-les dans leur morceau intitulé 746.

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2: Aujourd'hui, nous sommes le 4 juin, nous allons parler d'un escrimeur français de renom.
3: L'escrimeur français Jean-Claude Magnan est né le 4 juin 1941. Champion de France de fleuret à multiples reprises, le 14 octobre 1964, à Tokyo, celui qui participe à ses deuxièmes Olympiades va vivre une drôle de finale olympique de fleuret. Opposé au Polonais Egon Franke, Jean-Claude peut apporter au contingent tricolore sa toute première breloque dorée de ses Jeux en terre nippone. Bien en jambes, sûr de sa force, Magnan est à l'attaque à de nombreux tours. Par deux fois, il touche inévitablement son adversaire, mais les lampions ne s'allument pas. Mais le match est serré et c'est Franke qui s'imposera finalement 5 touches à 4. Magnan prend donc l'argent. Pas le temps d'être déçu, deux jours plus tard, il faut aller chercher la médaille de bronze avec l'équipe de France de fleuret. L'or, il le touchera justement en équipe 4 ans plus tard à Mexico. En 1972, revoilà le bronze en équipe, mais surtout une édition à Munich qui restera certainement gravée dans sa mémoire, lui qui aura la lourde tâche de porter l'étendard tricolore dans le stade olympique bavarois. En effet, il est le porte-drapeau de la délégation française lors de la cérémonie d'ouverture des Jeux olympiques de Munich. Quelques décennies plus tard, il aura l'occasion de vivre les épopées olympiques à Atlanta en 1996, de sa fille Clotilde, elle aussi fleurettiste, et de son neveu, un certain Jean Galfione.
2: Allez, on se retrouve demain. Demain, nous consacrerons donc notre portrait du jour à un très grand joueur de la petite balle jaune. Mais pour en savoir un peu plus, rendez-vous demain, même heure, même endroit, pour d'autres histoires d'un jour, avec Mémoire Sport.
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2: Avoir l'heure. Expression auriculaire ingérable en mode oral, car il s'agit avant toute chose de savoir de quelle heure on parle avant d'attribuer une quelconque signification à l'expression « avoir l'heure ». Dans notre langue française si riche, on répertorie 4 heures et 2 l'heure différents, identifiables uniquement par leur orthographe, 6 homophones qui risquent d'engendrer quelques quiproquos si l'on ne précise pas la façon dont ils doivent être écrits. Passons en revue les significations possibles. Avoir l'heure, L-E-U-2-R-E, c'est pour un chasseur ou pour un pêcheur, posséder un appât artificiel utilisé pour la capture, mais aussi au sens large, tout moyen artificiel utilisé pour attirer ou tromper quelqu'un. Il peut prendre différentes significations dans des domaines très variés. Avoir l'heure, L-E-U-R ou L-E-U-R-S. Doivent être suivis d'un complément d'objet pour prendre un sens. Avoir leur aide à disposition. Avoir leur, E-U-R-E, doit être suivi d'un complément circonstanciel. Avoir leur qui coule près de chez moi. Habiter Évreux, c'est avoir leur comme département de résidence. Pour avoir leur, H-E-U-R-T, en raison de son H aspiré, l'article défini sous sa forme élidée ne convient pas. On doit donc dire avoir le heure, un heure ou les heures. En plus de son H aspiré, heure est un nom masculin dont le T final est muet. Ce nom peut désigner l'action de heurter ou le résultat de cette action. Il peut aussi signifier une opposition, un désaccord entre des personnes ou encore une discordance, un contraste fort entre des sons ou des couleurs. Avoir l'heure, H-E-U-R-E, ça permet de se situer dans le temps. Pour l'avoir, on dispose de précieux instruments, la montre, la pendule, l'horloge, le cadran solaire, sa porte, le rodateur, le smartphone et même l'importun à qui l'on n'a rien demandé. L'heure est une unité temporelle d'une durée de 60 minutes, mais aussi, entre autres, une période d'une telle durée, une unité de travail ou de salaire correspondant à cette durée, un moment précis d'une journée correspondant à une activité ou encore une période au cours d'une vie. Avoir l'heure nous rend susceptibles de la donner à la personne qui nous en fait la demande. Quand on a l'heure, on a le temps au présent, car si on l'a perdu ou s'il est devant soi, on n'est pas sûr d'être à la bonne heure. La bonne heure féminin peut nous conduire au bonheur masculin. Pour nous amener finalement au dernier heure, H-E-U-R, celui dont mon auriculaire désirait vous entretenir aujourd'hui. L'expression « avoir l'heure de » signifie « avoir la chance de », »,« avoir le bonheur de », »,« avoir le plaisir de », »,« faire bonne fortune ». En principe, elle peut être suivie de n'importe quel verbe à l'infinitif. « J'ai l'heure de connaître vos parents depuis plusieurs années ». L'expression est un peu vieillie, mais survit toujours sous la forme négative. N'avoir pas l'heure de, n'avoir pas la chance de, je n'ai pas l'heure de lui plaire. L'heure, H-E-U-R, est un terme d'origine latine, ayant pour synonyme augure. Avoir l'heure, c'est donc être sous de bons augures, ce qui signifiait, dans son sens premier, avoir la chance de. Si on a l'heure sans eux, on a du pot, on se le garde. Pas question, comme l'heure avec eux, de le donner à n'importe qui. D'ailleurs, vous ne m'avez rien demandé. Vous avez vos conclusions, mes phalanges ont les leurs. Si vous avez l'heure d'être à l'heure, vous ne raterez pas votre train pour l'heure.
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1: Anton.
0: Te adoro, Anton.
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Bonjour. Pour continuer sur les poètes, quelques poèmes mis en musique. Pour commencer, Ulysse de Joachim du Bellay, interprété et réinterprété par Riden.

0: À bientôt.
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0: mardi 9 juin, le club de tennis de Béthisy-Saint-Pierre reçoit la seule étape dans l'Oise du Tennis Tour. Cette animation gratuite permet à tous, et notamment aux enfants, de découvrir les différents sports de raquettes à travers des animations ludiques accompagnées de moniteurs diplômés. L'entrée sera libre mardi de 16h30 à 19h, rue Maurice Choron à Béthisy-Saint-Pierre. Vous êtes attendus nombreux pour partager un moment sportif et convivial autour du tennis et du pickleball. Mardi 9 juin à 20h, le ciné rural est de retour à Gillaucourt avec le film Mauvaise Pioche, une comédie réalisée par Gérard Jugnot. La projection aura lieu dans la salle du conseil, place du château. Après la séance, vous pourrez prolonger la soirée autour d'un moment convivial, d'échange et de partage. Chacun est libre d'apporter quelques boissons, snacks, gâteaux ou autres gourmandises à partager. L'équipe de ciné rural Gillaucourt compte sur votre joyeuse présence. Samedi 6 juin, de 10h à 18h, venez célébrer la traditionnelle fête du château, organisée par les amis du château de Villers-Cotterêts, en partenariat avec la Cité internationale de la langue française. Au programme, pique-nique festif, nombreux exposants au savoir-faire unique, spectacles et animations pour un joyeux moment convivial dans le parc du château à Villers-Cotterêts. L'entrée sera gratuite.
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1: À Crépy, MJC Centre Social fête ses 30 ans. Rendez-vous le samedi 6 juin de 11h à 19h sur la place Jean-Philippe Rameau pour une journée festive, conviviale et entièrement gratuite. Au programme, structures gonflables, maquillage pour enfants, jeux géants en bois, fun mobile, spectacle, initiation aux percussions et concert pour enfants à 18h. À cette occasion, RVM vous proposera une émission en direct de 14h à 17h. Une belle journée à partager en famille avec de nombreuses animations pour petits et grands le samedi 6 juin sur la place Jean-Philippe Rameau à Crépy. Dimanche 7 juin de 9h à 19h, nouvelle édition de l'American Cars Festival sur le stade municipal de Nanteuil-le-Haudouin. Au programme, rassemblement de voitures et motos américaines, concerts rock, animations, nombreux stands et plein d'autres surprises. Possibilité de se restaurer sur place. Le prix d'entrée, 3€, comprend un ticket de tombola. Une partie des fonds récoltés seront reversés à l'association Vaincre les maladies liées. Préparez-vous à une journée 100% américaine et rock'n'roll le dimanche 7 juin à Nanteuil-le-Haudouin. La deuxième édition du Festival des Doléances aura lieu le vendredi 12 et le samedi 13 juin à Auger-Saint-Vincent. Au programme, témoignages, débats, conférences, musique et une nouvelle création théâtrale, on est là, une épopée citoyenne. Infos et programmes sur le

Samedi 13 juin, venez fêter la musique avec un peu d'avance à Villers-Cotterêts. À 20h30, ne manquez pas le concert de So What sur la place du 8 mai 1945 dans le faubourg de Pisseleu. Ce groupe revisite des classiques avec une touche pop-rock énergique. Ambiance survoltée garantie. 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
1: Des hommes ? Non. Des femmes ? Non. Des robots ? Non. Des surhommes ? Implacables. Insaisissables. Invincibles. Insensibles. Aux ordres d'une super-organisation criminelle.

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2: Bienvenue pour ce nouvel épisode de Culture Prohibée. Culture Prohibée, c'est l'émission hebdomadaire de la culture panette du Ciboulot, coproduite par Radio Graphite, graphite.net, et animée par l'équipe des films de la Gorgone, lesfilmsdelagorgone.fr. Culture Prohibée, c'est aussi un profil Facebook et un podcast, disponible sur différentes plateformes. Tous les détails sont sur le blog de l'émission culture-prohibée.blogspot.com.

Au sommaire aujourd'hui, une émission entièrement consacrée au western italien, avec quatre films qui sortent chez deux de nos éditeurs préférés, à savoir Sugar Colt, un film de Franco Giraldi, un film de 1966, et Saludo Sombre, un film de 1968 de Sergio Solima. Ces deux films sont disponibles dans des superbes copies 4K là, chez Artus Film. Et puis, il y a une sortie, pareil, dans une très belle édition, un très beau remastering, très belle restauration, c'est les deux Trinita. À savoir, on l'appelle Trinita et on continue à l'appeler Trinita, des films de, respectivement de 70 et de 71.